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C'est un de mes défauts, ça, tomber en amour un peu trop facilement. I Fall in Love Too Easily, on la retrouve sur Standards Volume 2. Ça a été enregistré en 83, mais c'est sorti en 85. Là-dessus, il y a Keith Jarrett, bien sûr, qui joue avec Gary Peacock et Jack DeJohnette. Et dans cette même session, on va aussi produire, enregistrer le Standards Volume 1 et un autre album qui s'appelle Changes. Et c'est le début du fameux Standards Trio qui va rester ensemble pendant environ 30 ans. C'est quand même long en année de jazz, ça, 30 ans. J'espère que vous allez bien. Quel plaisir de vous retrouver pour cette dernière édition de « Quand le jazz est là » de la semaine. Et avec moi à sa barre, moi étant François Lemay, Stanley Péan sera de retour avec vous lundi. Très content de vous retrouver. Donc, c'est parti pour 2 heures d'excellente musique avec, entre autres, Thad Jones, Roy Hargrove, il y aura le Modern Jazz Quartet, Bill Evans, Alain Caron. Dans mon livre à moi, comme dirait Stan, c'est du bon jazz. Et là, on va le retrouver, Keith Jarrett, dans un extrait de At the Deer Head Inn, enregistré en 92 en septembre, mais ça sort en 1994. C'est un lieu qui a une certaine importance pour Keith Jarrett, parce qu'en 1961, à 16 ans seulement, c'est là qu'il obtenait son premier engagement comme meneur, comme leader d'un trio. Et 30 ans plus tard, il va revenir y jouer, donc dans ce petit club de Pennsylvanie. Bye bye, Blackbird, Keith Jarrett.

Bill Evans au piano, Sam Jones à la contrebasse et Philly Joe Jones à la batterie, Tenderly. On va entendre maintenant Lucky to be Me, qu'on retrouve sur Everybody Digs Bill Evans. Ça a été enregistré en décembre 1958. Deuxième album seulement pour Bill Evans à titre de meneur. En fait, 2 ans après New Jazz Conceptions. Entre les deux, qu'est-ce qu'il a fait, Bill Evans? Il a passé une bonne partie de 1958 dans le sextet d'un certain Miles Davis avec John Coltrane et Cannonball Adderley. Il va quitter le groupe environ 2 mois avant cette session. Au printemps suivant, Miles va le rappeler, bien sûr, pour Kind of Blue. Alors, sur l'album Everybody Digs Bill Evans, il joue surtout en trio avec Sam Jones à la contrebasse et Philly Joe Jones à la batterie. Mais Lucky to be Me, qu'on va entendre, est joué seul au piano, tout comme Peace, Peace, qui va devenir l'une de ses compositions les plus connues. Tout seul au piano, c'est Bill Evans.

On était en 1960 avec Tommy Flanagan, Tommy Potter à contrebasse et Roy Haynes à la batterie, au piano. Flanagan, c'était Born to be Blue. Il est né en 1930 à Détroit, Flanagan. Il va passer au piano à 11 ans. Il joue déjà professionnellement à partir de 15 ans. Arrivé à New York en 1956, il se retrouve presque immédiatement sur Saxophone Colossus de Sonny Rollins. Ici, il est enfin sous son propre nom dans une session où les temps sont généralement assez lents, et ce qui laisse toute la place à son jeu très, très mélodique. Roy Hargrove, maintenant. Il n'a que 21 ans quand il va enregistrer Public Eye, son deuxième album comme meneur, comme leader, qui va sortir en 1991. Mais lui, il avait été remarqué quelques années plus tôt par Wynton Marsalis, alors qu'il était encore à l'école secondaire. Hein? On peut réussir au secondaire. Alors ici, Hargrove est encore très, très proche, très près du bebop et du hard bop. Il joue avec Antonio Hart au saxophone, Stephen Scott au piano et Christian McBride à la contrebasse et Billy Higgins à la batterie. Une formation qu'on peut qualifier d'assez redoutable pour un musicien de cet âge. Public Eye n'est pas nécessairement l'album qui va définir toute la carrière de Roy Hargrove, mais il est intéressant parce qu'il montre à quel point le musicien était déjà en possession de ses moyens avant de les pousser un peu plus loin. Roy Hargrove, September and the Rain.

On a commencé le dernier bloc musical en septembre sous la pluie avec Roy Hargrove. S'en est suivi Trust. Et à l'instant, April in Paris, c'est Tad Jones. Venez pas dire qu'on n'a pas de la suite dans les idées. Maintenant, c'est le guitariste Ed Bickert qu'on va entendre, qui se démarque principalement par son jeu très, très sobre. C'est un genre de David Gilmour, mais au jazz. Pas beaucoup de notes, mais les bonnes notes. Avec des accords d'accompagnement assez sophistiqués, il y a des accords inversés, des renversements, des réharmonisations, pardon, qui font en sorte que on a l'impression que la guitare prend vraiment beaucoup plus de place qu'elle n'en prend réellement. Il joue aussi, ça c'est drôle, Bickert, un détail, les guitaristes vont comprendre, il joue sur une Fender Telecaster. Pourquoi je vous dis ça? Parce que c'est pas un instrument qu'on associe généralement au jazz. La Telecaster, on va l'entendre en musique country, principalement en musique rock, parce qu'elle a beaucoup, beaucoup de twang et très, très peu de rondeur. Et pourtant, Bickert réussit à tirer un son très, très rond et très doux de cette guitare-là. Portez attention à ce son-là, puis portez attention au fait que je rêve d'avoir une Fender Telecaster. Un jour, ce sera mon tour. Dans un extrait de At the Garden Party qu'on va entendre, donc un album qui nous ramène justement au début de sa carrière comme meneur, les 7 premières pièces ont été enregistrées en concert à Toronto en janvier 78. Ça sera réédité en 2004 avec 4 pièces supplémentaires, enregistrées en trio avec le batteur Terry Clark en 1976. Le voici, Ed Bickert à la guitare, One Morning in May. Ah, encore un mois.

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Alors, il y a eu deux pièces de Ed Bickert, One Morning in May et You Are Too Beautiful. Il y a eu aussi Lou Donaldson avec What's New. Et à l'instant, c'était le Modern Jazz Quartet avec Django. Sur Ici Musique, c'est François Lemay qui vous accompagne. C'est quand le jazz est là. Merci d'en être. C'est toujours agréable de passer mes soirées avec vous, ces petits moments. On écoute la musique ensemble, le soir, je veux dire. Hein? Avez-vous autre chose à faire de plus intéressant? Pas moi. On passe à Jacques Cuba-Séguin maintenant, trompettiste, compositeur, québécois par son père, polonais par sa mère, ancienne révélation Radio-Canada Jazz en 2012-2013. Cela ne nous rajeunit pas. Il a remporté aussi un Juno en 2020 pour Migration. Avec la trilogie des odeurs, il va construire des albums à partir d'une idée empruntée au parfum, une fragrance qui se développe en trois temps, les notes de tête, hein, qu'on perçoit immédiatement, les notes de cœur et les notes de fond, celles qui restent. Alors Séguin, lui, va transformer ça en trois âges de la vie. Parfum numéro 1 sort en 2023, c'est l'enfance, la découverte, les premiers souvenirs. Parfum numéro 2 en 2024, alors là, c'est l'âge adulte. L'écriture est plus dense, l'effectif aussi s'agrandit. On y ajoute l'Orchestre national de jazz de Montréal. Et puis vient Parfum numéro 3 en 2026. Et là, c'est avec l'Orchestre symphonique de Trois-Rivières, dirigé par le sympathique, et je m'ennuie de lui, Alain Trudel. On est dans les notes de fond, donc dans ce qui demeure, la mémoire, les traces qu'on laisse, le temps qui passe. Et il va réunir ça dans une espèce de coffret qui s'appelle la trilogie des odeurs. Et la musique n'est pas seulement dans le titre, elle prend de l'ampleur au fur et à mesure que notre vie avance. Donc, des albums qu'on peut revisiter au fur et à mesure que l'on vieillit, ce qui arrive toujours trop vite. La danse du hasard.

En plus de la danse du hasard avec Jacques-Hubert Séguin, il y a eu le Jazz Lab Orchestra à l'instant avec Amigos, dans lequel on retrouve Jacques-Hubert Séguin. Wonderland maintenant, paraît en 2019, le deuxième album du trio de la pianiste et compositrice Gentiane MG, qui a fait partie de cette cohorte de révélations Radio-Canada Jazz, qui va recevoir aussi un prix Opus Découverte de l'année. Elle a d'abord étudié le piano au Conservatoire de musique du Québec à Chicoutimi, avant de poursuivre en jazz à McGill, entre autres avec deux habitués de l'émission en programmation, donc Rémi Bolduc et Jean-Michel Pic, pardon. Son trio, formé avec Levi Dover à la contrebasse et Louis-Vincent Hamel à la batterie, existe depuis 2014, ça s'entend. Il y a beaucoup d'interactions entre les trois. Une musique qui peut être très écrite, mais qui laisse quand même beaucoup de liberté, et les musiciens savent occuper cet espace de liberté-là. Au centre de l'album, on trouve la suite Wonderland. C'est 13 minutes divisées en trois parties. Comeback, Shadows et Unbearable. C'est donc un album du début de son parcours, mais qui arrive à un moment important parce que le trio est installé. Son langage musical à Gentiane MG est bien défini. En tout cas, il se définit. Puis elle devient avec ça une des pianistes qu'on remarque sur la scène jazz québécoise. La voici avec Empty Canvas.

Le gentil NMG trio avec Empty Canvas. Rio Minas, maintenant, sort en 2020. C'est un album qui arrive après plusieurs décennies de carrière pour Jean-Pierre Zanella, qui est saxophoniste, compositeur, arrangeur, qui a étudié le jazz à la Eastman School of Music, qui a travaillé au fil des ans avec, entre autres, Bob Brookmeyer, Kenny Wheeler ou John Abercrombie. Mais surtout, ce qui nous intéresse, nous, c'est que Zanella entretient depuis longtemps une relation très, très forte avec la musique brésilienne. Il voyage au Brésil depuis la fin des années 80. Il avait déjà consacré en 2006 tout un album à Jobim et Villa-Lobos. Avec Rio Minas, il revient surtout aux chansons de Chico Buarque et de Milton Nascimento. D'ailleurs, le titre résume assez bien le projet. Rio pour l'univers de Buarque, Minas pour celui de Nascimento, dont la musique est intimement liée à la région du Minas Gerais. Zanella, il ne veut pas reproduire ces chansons-là. Il veut les réarranger pour son groupe, les faire entrer, leur donner sa propre langue jazz en laissant beaucoup de place à l'improvisation. Donc, c'est moins la découverte du Brésil par Zanella que le résultat d'une relation musicale qui dure déjà depuis plus de 30 ans. Certains diraient en entrevue, c'est l'album de la maturité. Mais il ne l'a pas dit, c'est tant mieux. Voici Veracruz.

Ça s'appelle Sphinx et c'est la musique d'Alain Caron, ce qui me permet de me faire une belle passe sur la palette à moi-même, puisqu'Alain Caron, nous aurons le bonheur de l'entendre dans cette superbe série documentaire que vous pourrez entendre bientôt, au cours des prochaines semaines, à la fois sur Ici Musique, mais surtout sur Radio-Canada Audio. C'est 10 heures, 10 épisodes d'une heure consacrés à la vie de Miles Davis. C'est le projet de ma collègue réalisatrice Julie-Christine Parent. Moi, j'ai la chance d'avoir écrit là-dessus, puis de faire les narrations, puis c'est très, très beau panorama musical. Ça s'appelle 10 fois Miles. Mettez ça à votre agenda radiophonique. Sinon, Stanley Péan. Stanley sera de retour lundi soir. Moi, je m'appelle François Lemay, à l'animation et à la programmation musicale. Je remercie bien sûr Mathilde Legault à la mise en onde. Passez une excellente fin de soirée à notre antenne. Ciao.

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3: Je m'appelle Marie-Christine Trottier sur ICI Musique et ICI Musique Classique. Bienvenue à la toute dernière émission de Toute une musique. Et ce soir, dernier arrêt sur la route des festivals de l'été 2026.

Le pianiste Charles-Richard Hamelin jouait le divin Arioso, deuxième mouvement du concerto en fa mineur de Jean-Sébastien Bach. Comme je suis chanceuse pour la dernière de toute une musique, c'est l'un de mes musiciens favoris que nous entendrons pendant une bonne partie de l'émission. Ici Musique a capté le concert qu'a donné Charles-Richard Hamelin le 10 juillet dernier à Orford Music. Charles a donné plusieurs concerts cet été, chaque fois avec un programme différent, au Festival de la Naudière avec l'Orchestre symphonique de Québec, au Domaine Forget avec l'Orchestre métropolitain et celui que nous entendrons ce soir en solo à Orford Music. Charles-Richard Hamelin est un fidèle de ce festival des Cantons de l'Est. Il a été plusieurs années stagiaire à l'Académie Orford. Depuis 2013, il est régulièrement invité à y donner des concerts pendant l'été. Orford Music naissait en 1951. C'est dire que 2026 souligne son 75e anniversaire. On proposait cet été pour ça, dans le hall de la salle Gilles Lefebvre, une ligne du temps immersive qui retrace toute l'histoire, les dates marquantes, les archives, les photos, les affiches de concerts. On y a offert 18 grands concerts. Et son académie a reçu 419 étudiants en provenance d'une dizaine de pays. Retournons sans tarder à la salle Gilles Lefebvre pour poursuivre l'écoute de ce magnifique concert avec Charles-Richard Hamelin. Le pianiste interprète maintenant deux nocturnes de Chopin. Bon concert!

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Charles-Richard Hamelin jouait deux nocturnes de Chopin, l'un de ses compositeurs de prédilection. Ces deux nocturnes, on les retrouvera sur le prochain album du pianiste, un album tout Chopin, dont l'apparition est prévue pour février 2027. Aussi, en juin dernier, on a accueilli avec beaucoup d'enthousiasme l'enregistrement des sonates de Brahms avec Charles et le violoniste Andrew Wan. L'album a même reçu un choc de classica. Bravo! Pendant ce temps, Charles donne des concerts ici et à l'étranger, à Pyeongchang, en Corée du Sud. On apprécie beaucoup le musicien canadien, tout comme nous d'ailleurs. Après Orford, Charles s'y est rendu pour une 8e fois y donner des récitals. Retrouvons le pianiste en concert à la salle Gilles Lefebvre. Il va jouer maintenant la sonate en do mineur de Schubert, une œuvre qui fait parler et qui ébranle aussi. Alfred Brendel aimait évoquer son atmosphère sombre, à la fois passionnée et glaciale. Et pour sa part, le pianiste norvégien Leif Ove Andsnes, lui, il parle du silence dans cette sonate. Il arrive que le compositeur coupe le moteur sans crier gare afin d'écouter le silence avant de repartir. Le pianiste Charles-Richard Hamelin interprète la sonate pour piano numéro 19, Deutsch 958, de Franz Schubert.

Beaucoup d'enthousiasme dans la foule et on les comprend. Hein? En concert solo à Orford Music le 10 juillet dernier, le pianiste Charles-Richard Hamelin interprétait la sonate en do mineur de Schubert. Et Schubert va continuer à occuper Charles cet automne avec le violoniste Andrew Wan. Ils proposeront cette saison un programme tout Schubert à Ottawa le 11 septembre et à Montréal à la Salle Bourgie le 10 décembre. Il est trop tôt pour parler d'un enregistrement de ce répertoire, mais trois petits points, sait-on jamais. Charles-Richard Hamelin continue à enseigner à l'Université de Montréal au cycle supérieur. Deux élèves à temps plein et deux élèves en garde partagée avec Jean Saunier. Siri Lee, lauréate du Prix d'Europe 2026, est l'une de ses élèves. On va retrouver le pianiste qui interprète cette fois les trois nouvelles études de Chopin. Ces pièces font partie de l'ouvrage pédagogique collectif « La méthode des méthodes de piano ». Nous l'entendrons, ces pièces exigent un équilibre harmonique parfait, une grande indépendance des mains en se concentrant sur les polyrythmes. Oui, oui, je me permets ce mot devenu presque familier, polyrythme, car il a été abondamment utilisé pour expliquer la musique d'angine de poitrine. Le pianiste Charles-Richard Hamelin.

Les trois nouvelles études de Chopin, interprétées par le pianiste Charles-Richard Hamelin. Son agenda est pas mal rempli dans les mois qui viennent. Comme soliste, il jouera avec plusieurs orchestres symphoniques, l'Orchestre symphonique de Terre-Neuve, de même qu'avec celui de Sherbrooke, de Toronto et de Windsor. Le 7 décembre, il sera l'invité du Prague Philharmonia. Bon, c'est un peu loin, mais si jamais vous passez par là. Charles-Richard Hamelin sera également l'invité de l'Orchestre symphonique de Montréal et Raphaël Payare en avril 2027. Et je viens de voir des photos sur les réseaux sociaux. Charles-Richard Hamelin et Marc-André Hamelin étaient en récital conjoint à Rockport, au Massachusetts, il y a quelques jours, le dimanche 16 août, précédemment en mars 2026 également. Et ce dernier concert demeure disponible sur Medici.tv. Comme dernière œuvre à ce magnifique récital solo de Charles-Richard Hamelin, le Carnaval de Schumann, une suite de 21 courtes pièces qui représentent chacune différents personnages lors d'un bal masqué. Le psychiatre et pianiste américain Richard Cogan affirme que dans cette pièce Carnaval, les pensées et les idées se bousculent dans l'imagination de Schumann. Il est convaincu que cette pièce n'aurait pas pu être écrite par quelqu'un qui ne souffrait pas de troubles bipolaires, Robert Schumann.

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Le pianiste Charles Richard Hamelin, Carnaval de Robert Schumann, conclut son magnifique récital solo. Quel beau concert! Non, mais vraiment, quelle chance nous avons d'en garder ce vibrant souvenir. Concert donné à Orford Music le 10 juillet 2026. À la prise de son, Dominique Beaudoin, à la réalisation, Guylaine Picard. Vous écoutez la dernière émission de Toute une musique sur Ici Musique et Ici Musique Classique, au microphone Marie-Christine Trottier. Je vous propose qu'on aille maintenant assister à un autre concert, donné celui-là au Festival de musique de chambre de Montréal le 20 juin. Un festival fondé par le violoncelliste Dennis Brutt il y a déjà 33 ans. On y a constamment encouragé la relève en musique classique. Dans cet esprit, je vous invite à une partie d'un concert au programme intitulé « Les étoiles de demain ».

Extrait du concert Les étoiles de demain, donné au Festival de musique de chambre de Montréal. Nous entendions le quatuor pour quatre violons de Bacevich, interprété par quatre brillantes étoiles de demain. Les violonistes Shannon Lee, Julia Mirzoev, Eva Lesage et Daniel Dastor. Trois de ces musiciens jouent sur des instruments de très grande valeur. Ils bénéficient d'un prêt d'instruments de la Banque d'instruments du Conseil des arts du Canada. Vous savez, il y aura de gros changements à l'automne dans la programmation de la radio numérique en classique, ici musique classique. Des étoiles de demain, vous en entendrez plusieurs à la toute nouvelle émission animée par ma collègue Julie Daou. C'est notre Guylaine Picard qui va réaliser. Jeune comme le monde, quel titre judicieux. On va mettre en vedette de jeunes musiciens classiques. Jeune comme le monde sera présenté sur ici musique classique le samedi de 10h à 11h. Nous entendons aujourd'hui deux extraits. On entendra l'intégralité de ce concert du 20 juin à cette toute nouvelle émission. Le violoncelliste Cameron Crossman, lui, il est une étoile d'aujourd'hui. Il va rejoindre les trois violonistes Shannon Lee, Julia Mirzoev et Eva Lesage. On les écoute dans cette très jolie chaconne de Purcell.

Une chaconne de Purcell avec Cameron Crossman au violoncelle, les violonistes Julia Mirzoev, Eva Lesage et Shannon Lee au Festival de musique de chambre de Montréal. Nous irons maintenant entendre des chants folkloriques allemands arrangés par Johannes Brahms. C'est le guitariste ici, Leonard Becker, qui a joliment transcrit ses chants pour son instrument. Avec une intimité réconfortante, il accompagne la soprano Teresa Pils et le baryton Jonas Müller.

Et oui, on regarde vers le futur. Un autre ajout important à la grille d'Ici Musique Classique, cette nouvelle émission quotidienne que je vais animer en matinée à 10h du lundi au vendredi, rediffusion à 13h. Bouffée d'air, le titre, ça exprime bien l'esprit de ce nouveau rendez-vous parce qu'on va prendre ensemble de bonnes grandes respirations quotidiennement en écoutant des musiques choisies au gré de mes humeurs. Ceux et celles qui me suivent depuis une dizaine d'années à Toute une musique, vous savez que la musique classique prête flanc à toutes sortes d'émotions, toutes sortes de situations, d'anecdotes. J'aurai un malin plaisir à vous emmener avec moi dans toutes ces atmosphères surprenantes et très séduisantes. Pour vous convaincre, voici un exemple où je vais parler de la puissance de la musique classique au cinéma. Tiens, le film The Truman Show avec Jim Carrey, en plus des compositions originales de Philip Glass, la trame sonore comprend aussi des œuvres classiques de Mozart, de Chopin. Et dans ce film, on entend le légendaire Arthur Rubinstein jouer le deuxième mouvement du concerto numéro 1 pour piano de Chopin. Prenons ensemble une bouffée d'air. On va écouter cette même pièce de Chopin avec Charles-Richard Hamelin, accompagné de l'OSM, direction Kent Nagano.

Je suis jalouse de tous les musiciens de l'OSM. Le pianiste Charles-Richard Hamelin, accompagné de l'OSM et Kent Nagano, clôture la toute dernière émission de Toute une musique dans ce mouvement du concerto numéro 1 de Chopin. Toute une musique a commencé avec le réalisateur Yves Bergeron il y a bien 10 ans et Guylaine Picard, elle a ensuite brillamment pris les rênes avec souffle et énormément d'inspiration. Sincèrement, merci Guylaine. Ensemble, on a vécu de très beaux moments, des concerts, des concours, des enregistrements fabuleux, des invités inspirants. Je ne peux pas tous les nommer, là, mais comme ça, là, je pense à l'AS des communicateurs, compositeurs, François Dompierre, aussi les auteurs Éric-Emmanuel Schmitt, Michel Tremblay, deux véritables passionnés de musique classique, Flore Laurentienne, Richard Reed Perry, passionné d'avant-garde, Richard Desjardins, passionné de Chopin. Yannick Nézet-Séguin, Kent Nagano, Raphaël Payare, de grands chefs. La liste est longue. Je remercie tous ceux et celles qui ont rendu cette émission une véritable magie du soir, dont le recherchiste Pierre-Olivier Allary, Pierre Lévesque, Dominique Beaudoin à la technique et ce soir Alexis Lebel qui est à la mise en onde. Sans oublier notre chef de contenu, Alex Benjamin. L'appel du soir vous attend dès lundi avec mon collègue Guillaume Hubermont. Quant à moi, je réponds à l'appel de la matinée sur Ici Musique Classique. C'est facile à trouver grâce à Radio-Canada Audio. J'y animerai dès le 31 août la quotidienne Bouffée d'air. Je m'appelle Marie-Christine Trottier. Avec toute mon affection, merci, chers auditeurs, chères auditrices du soir. Bonne nuit, adieu les soucis.

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4: Bonsoir, enfin nous y sommes, samedi soir, c'est l'heure d'embarquer dans notre programme pour les deux prochaines heures. Je suis Julio Mandy et vous écoutez Bus de nuit. C'est déjà notre avant-dernier rendez-vous ensemble, le temps file à toute vitesse. Ce soir, pour s'installer dans l'ambiance, ça nous prend un son rétro pour imaginer les lampadaires défiler au bord de la route. Un des maîtres incontestés de cette atmosphère nous a tristement quitté récemment, le grand producteur français Kavinsky. On lui souhaite bon vent et pour lui rendre hommage, on débute tout de suite avec sa pièce Dead Cruiser. Bonne émission à tous.

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1: C'était Je m'en souviens de French Bee, une véritable pièce d'anthologie parue en 1990. Ils ont réussi à lier le hip house à une revendication identitaire, la preuve que la musique de club a toujours été un espace de réflexion sociale. On passe d'un pionnier québécois à un innovateur torontois avec le producteur Callum Cockburn, alias Calci. Son grand talent, c'est d'injecter de la chaleur à ses productions qui fusionnent avec flair des sonorités house et tropicales. Entièrement produite et composée par lui-même, voici une pièce issue de son EP Bath Bomb, voici Calci avec Wine 69.

C'était Angaku, une proposition de la formation française Shadowfly. Pour ceux qui aiment disséquer les crédits d'album, vous savez peut-être que Shadowfly, c'est un projet collaboratif entre Gilbert, le fondateur de l'étiquette Versatile, et le producteur iCube. Et justement, c'est lui qui va nous amener vers la transition pour le prochain titre. On prend le pont direct entre Paris et le Québec pour y retrouver l'un des maîtres de la musique house d'ici, l'incontournable Fred Everything. Il a confié le remix de sa pièce, Barbarella, à iCube. Le résultat s'intitule très justement le Parisian Sleaze Mix. Vous écoutez Bus de Nuit sur ICI Musique.

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1: On vient d'entendre la Montréalaise Calitechnis de son vrai nom Cassandra Kouremenos, qui célèbre ses racines en chantant en grec sur la pièce Cosmos. On bascule maintenant vers une esthétique beaucoup plus minimale, un terme omniprésent au début des années 2000 pour y retrouver le producteur anglais Fotek. Après ses débuts dans la scène jungle qui a fait sa renommée, il a changé de direction avec une techno audacieuse qui a plutôt bien vieilli. Voici le titre phare de ce projet nommé

La musique électro-canadienne se porte à merveille. Pour preuve, c'était Cerulean Blue, une œuvre du duo torontois Active Surplus. Il balance avec élégance les sonorités synthétiques et un groove légèrement psychédélique. On reste avec les talents d'ici, mais cette fois, on traverse l'Atlantique pour y retrouver une productrice canadienne, Dominique Lalonde, alias Data Plaine. Aujourd'hui, basée en Allemagne, elle nous propose un son 100% électro qui va dépoussiérer vos enceintes. Voici Data Plaine avec 99 Cents.

c'était Loonies en collaboration avec le Californien The Alchemist. L'une des grandes forces du producteur Loonies, c'est son esprit de collaboration. On vient tout juste d'en avoir la preuve avec sa pièce Clear. Cette rencontre au sommet avec le vétéran The Alchemist avait initialement été conçue pour un championnat mondial de breakdance en 2017. On reste avec Loonies qui nous démontre encore une fois son talent pour bien s'entourer, mais cette fois-ci, convié en studio Laroi et la parisienne Chérie. Ensemble, en personne, ils ont cherché à produire une œuvre qui valorise et élève les artistes. Le refrain est né de façon très spontanée, inspiré directement après la première écoute de l'instrumental par Laroi. La pièce lance un message fort et revendicateur. Une industrie musicale brisée ne pourra jamais nous abattre, tout simplement parce que nous sommes l'industrie. Voici Loonies avec Laroi et Chérie sur Broke Beach I'm Industry.

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C'était Knight Rider, une création du duo torontois The Human Touch en collaboration avec Well Davis. Vous écoutez toujours Bus de Nuit sur Ici Musique, mon nom est Julio Mandy. Et maintenant, on va quitter Toronto pour se plonger au cœur de la vie nocturne d'Atlanta avec le producteur américain Stephen Ringer, qui livre une lettre d'amour vibrante à la vie nocturne de la métropole géorgienne. La pièce, ATL Shit, inclut aussi Ash Lorin, Divine Interface, Nia et le vétéran Kai Halsey. Toute une communauté réunie pour célébrer leur ville. Voici Stephen Ringer sur Ici Musique.

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Work, le titre de Leonce. Pour la suite, on revisite l'un des plus grands classiques du mythique duo Mad Villain, formé par le regretté MF Doom et Madlib. Je voulais partager cette pièce avec vous parce qu'ils sont très rares les remixes venant de cet album qu'on ne trouve plus sur les plateformes d'écoute. La pièce Accordion, par exemple, a été revisitée par l'anglais Fortet. C'est un véritable travail d'orfèvre. Voici la version instrumentale remixée par Fortet.

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C'était le grand Rome Anthony avec le titre Far Away, issu du dernier album qu'il a enregistré de son vivant, Our Hide on the Plain Side. Il est connu pour ses productions house, mais dans cet album, on pouvait retrouver toutes ses influences allant du rock à l'esprit funk d'un Prince. Il est aussi connu pour jouer de la guitare sur toutes ses compositions. Un an après son décès, le duo de robots Daft Punk sortait le titre Too Long sur leur album Discovery qui le fera découvrir par la planète entière. On va calmer nos ardeurs et pour rentrer dans une zone d'introspection beaucoup plus profonde avec la poétesse et productrice Selvita Monique. Cet artiste qui a étudié au prestigieux Berklee College of Music a sorti son premier album paru le mois dernier, La Sustancia Materna. C'est une œuvre intime entre néoclassique et électroacoustique, entièrement façonnée par l'artiste elle-même. Les curateurs pointilleux de la BBC Radio l'ont déjà bien noté. Sa vision fusionne l'émotion brute et une liberté radicale. On écoute The Silence, retenez bien son nom, Selvita.

C'était Domi et Beck avec Climbing High. Je suis toujours fasciné par ces gens qui, à 16 ans, savent déjà ce qu'ils veulent faire dans la vie. Ces deux jeunes prodiges viennent de sortir un album qui est incroyable. Dirigez-vous vers l'écoute. En parlant de jeunes prodiges, je voulais vous parler d'un super groupe originaire de Détroit qui se sont rencontrés quand ils avaient 16 à 17 ans et ont décidé de former un collectif nommé Free Chairs. Ce duo, qui est devenu un quatuor avec le temps, était composé de Moody Man, Theo Parrish, Ricky Wheelwright et plus tard Marcellus Pittman qui se rejoint au groupe en 2003. Si vous voulez les voir sur scène, malheureusement c'est trop tard, ils ont fait leur concert d'adieu l'an dernier. Mais en attendant, vous pouvez écouter leur chanson phare, Free Chairs Fit.

C'était Mindbath avec le sublime Sea Jasmine qui fera partie de son album qui sortira le 4 septembre prochain, Aquarius. Soyez présents aussi si vous voulez le voir sur scène au Casa del Popolo à Montréal le 23 septembre en marge du festival Pop Montréal. On est arrivé à notre terminus pour ce soir. Merci à mon équipe Tancredi Fasino et Pierre Lévesque à la technique. Mon nom est Julio Mendy et c'était Bus de Nuit. Retrouvez notre émission en rattrapage sur l'application Radio-Canada Audio. On se retrouve la semaine prochaine pour la dernière de la saison qui sera une émission très spéciale. Soyez avec nous. En attendant, bonne nuit et prenez soin de vous.

0: Terminus, tout le monde.
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À la barre de Soul la nuit, Stanley Péan, et pour clore notre semaine de Soul Funk, Rhythm and Blues Made in England, amorcé avec les chanteuses, les formations et les chanteurs originaires ou établis au Royaume-Uni, je vous propose cette nuit des chansons interprétées par des duos dont au moins l'un des deux membres est de nationalité britannique. Au programme, Lisa Stansfield et Barry White, Seal et Mylène Farmer, Lyndon David Hall et Andrew Roachford, Paul McCartney et Michael Jackson, David Grant et Jackie Graham, Elton John et Kiki Dee, George Michael et Mary J. Blige, Micah Paris et Will Downing, Estelle et Malik Berry, Georgia Smith et Craig David, Emma V et Wonderful, Toby Nguyen et Jacob Banks. Sans plus tarder, voici l'Américain Terence Trent D'Arby et la Britannique Desiree et ce classique tiré de l'album Symphony or Damn, le troisième du chanteur paru sous étiquette Columbia en 1993, Delicate. Suivront James Morrison et Joss Stone et la chanson My Love Goes On, une plage du disque You're Stronger Than You Know que Morrison lançait en 2019.

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On My Soul de et par les rappeurs américains Toby Nwigwe et Nas, en collaboration avec l'auteur-compositeur-interprète britannique d'origine nigériane Jacob Banks. J'avoue que j'ai un peu triché ici puisque celle-là était un trio plutôt qu'un duo. La chanson, en tout cas, parue sous étiquette The Good Stewards en 2023. La prochaine est bel et bien un duo issu du mini-album What's a Diamond to a Baby que la chanteuse androgyne londonaise Emma V faisait paraître en 2021. Sur celle-ci, intitulée 1-1, OK, Rommel Donald, mieux connu sous son nom de scène Romderfold, lui donne la réplique. Après quoi, nous écouterons Georgia Smith et Craig David interpréter Lately, une piste de l'album Falling or Flying, remixée par DJ L Beats, une production de la firme 2023.

Dans cet enchaînement, vous avez eu droit à Meet Up, une chanson née de la collaboration entre Estelle et Malik Berry, extraite de l'album Lovers Rock, paru en 2018 sous étiquette VP. Pour celles et ceux d'entre vous qui ne le connaîtraient pas, Malik Berry, de son vrai nom Malik Shoyebi, est un artiste et réalisateur musical britannico-nigérian révélé en 2012. Nous avons enchaîné avec la relecture par l'anglaise Mika Paris et l'américain Will Downing de Where is the Love, chanson immortalisée au début des années 70 par Donny Hathaway et Robert Flack. Cette reprise provient de l'album So Good que Mika Paris signa en 1989 pour la maison Island. On poursuit avec une autre reprise, As de Stevie Wonder, telle que relue par George Michael et Mary J. Blige sur 25, une compilation de chansons de George Michael et de son ancien groupe Wham, parue à l'occasion des 25 ans de carrière du chanteur, une production Sony de 2006. Après quoi, nous écouterons un succès souvenir d'Elton John et de Kiki Dee, Don't Go Breaking My Heart, un pastiche affectueux du style Motown, daté de 1976.

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La chanson Could It Be I'm Falling in Love a été créée en 1972 pour la firme Atlantic par la formation de Spinners. Je vous en ai cependant proposé la reprise par les Britanniques David Grant et Jackie Graham, gravée en 1985 pour EMI. Par la suite, vous avez assurément reconnu Paul McCartney et Michael Jackson sur Say Say Say, l'une de leurs deux chansons en duo produites en 1982. Au contraire de The Girl Is Mine, incluse dans le micro-sillon Thriller de Jackson, Say Say Say figurait sur Pipe of Peace, l'album que l'ex-Beatle lançait en 83 sous étiquette Parlophone. Je vais maintenant vous faire entendre Lyndon David Hall, un auteur-compositeur et une figure tragique de la soul anglaise, signataire de 3 albums, lauréat d'un Mobile Award, collaborateur de Michel Ndegocello. Lyndon David Hall nous a quittés le 14 février 2006 des suites de la maladie de Hodgkin. Le voici en compagnie de son confrère Andrew Roach Ford sur cette piste de l'album Speak du bassiste Michael Olatuja, édité par Oblique Sound. La chanson s'intitule Hold On.

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Les mots, une chanson de Mylène Farmer en duo avec le chanteur britannique Seal, sortie en single en novembre 2001 en tant que premier extrait de la première compilation de la chanteuse, qui portait d'ailleurs le même titre et qui avait paru sous étiquette Polydor. Sur une musique composée par Laurent Boutonnat, la chanteuse avait écrit ce texte bilingue farci de référence au poème d'Emily Dickinson. Et c'est à Lisa Stansfield, ici invitée par le grand Barry White, que reviendra la tâche de clore cette émission et notre semaine consacrée à la soul, au funk et au rhythm and blues made in England, avec cette version de The Longer We Make Love, chanson tirée du tout dernier disque en carrière de Barry White, l'album Staying Power, une production private music datée de 1999. Merci à Steve Saint-Pierre, à la console technique, à la recherche, à la programmation musicale, à l'animation, c'était Stanley Péan. Bonne fin de nuit et à la prochaine.

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Ah, bonjour à vous, chers amis mélomanes. J'espère que vous allez bien. Je m'appelle François Lemay. Vous êtes sur Ici Musique. On a commencé avec Jean-Sébastien Bach et on va rester avec lui et avec Murray Peraya, qui est comme un poisson dans l'eau dans l'univers des suites de danse et des partitas pour clavier. C'est un vrai plaisir d'ailleurs pour nos oreilles. Je vous propose la suite française BWV 817, Un soleil, interprété par Murray Peraya. Bienvenue à Quand le jour se lève.

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Une suite de Christophe Grabner, c'était Les Idées Heureuses, dirigée par Geneviève Soli. Ça nous mène aux informations. Je m'appelle François Lemieux. On se retrouve, nous, dans quelques secondes, toujours et encore, perpétuellement, sur Ici Musique.

0: Bonjour, ici Nathan Lelièvre. Le compte à rebours se poursuit dans les négociations entre le Canada et les États-Unis pour en arriver à un accord avant la fin du sursis de 3 jours octroyé par Donald Trump. La pression américaine pourrait déboucher sur davantage de produits laitiers américains sur les tablettes canadiennes, selon ce qu'a appris CBC. Un changement, dont les détails n'ont pas été précisés, pourrait permettre aux commerçants canadiens d'obtenir des permis pour importer des produits laitiers américains. Les quelques 3300 ambulanciers paramédicaux de Montréal et de Laval affiliés à la CSN reprennent leurs moyens de pression. Ils ont rejeté hier à 71,6% l'entente de principe qui était intervenue le mois dernier avec le gouvernement. La grève sera peu visible du public puisque la plupart de leurs tâches sont considérées comme des services essentiels. Elle touchera surtout la supervision des stagiaires. La convention collective des ambulanciers paramédicaux est échue depuis 3 ans. Québec solidaire dévoile son slogan pour la campagne électorale qui approche « C'est possible ». Cette annonce survient après celle des libéraux, des péquistes et des conservateurs. Le PLQ a choisi « Rassembler, réparer, bâtir ». Le Parti québécois, le choix de la confiance. Et le Parti conservateur, « Oser pour vrai ». La coalition Avenir Québec n'a pas encore dévoilé son slogan de campagne. Et la ministre fédérale des Affaires étrangères qualifie d'inacceptable le refus d'Israël d'ouvrir une enquête pénale sur une attaque qui a tué un Canadien dans la bande de Gaza il y a 2 ans. Selon Anita Anand, l'absence d'enquête prive les familles des victimes des réponses auxquelles elles ont droit. 7 travailleurs humanitaires ont perdu la vie dans cette frappe, dont un ex-militaire québécois, Jacob Flickinger. La justice militaire israélienne a conclu qu'aucun acte criminel n'a été commis, même si les commandants de la mission ont identifié à tort les membres du convoi comme des militants du Hamas. Voilà, c'était les informations. Bonne journée.
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5: Il est 5h32, 6h32 dans les Maritimes. Bonjour, bonjour, je m'appelle François Lemay. Sur ICI Musique, c'est quand le jour se lève.

Le silence est un ami qui ne trahit jamais. C'est ce que disait Confucius et c'est ce dont tous les bons compositeurs ont toujours été convaincus, entre autres, bien sûr, Mozart, parce que chez lui, pas une note de moins, pas une note de plus, disait-il à l'empereur, et juste les silences qu'il faut pour rester en équilibre. Ça s'entend, ça, particulièrement dans le 21e concerto de Mozart que voici sous les doigts d'une grande dame du piano, Maria Joan Pires, alors que l'orchestre de chambre d'Europe est dirigé par Claudio Abbado.

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1: Il reste moins de 24 heures aux négociateurs canadiens pour conclure un accord avec Washington.
2: On va demeurer ici et travailler jusqu'à ce qu'on a les détails d'une entente qui est dans l'intérêt du Canada.
1: Une entente pourrait amener plus de produits laitiers américains sur nos tablettes. Possible retour de l'alcool en magasin, les Canadiens vont-ils en acheter?
3: Moi, c'est sûr, je n'en achète pas.
4: C'est une question de principe.
5: Ça durera le temps que ça durera.
6: Ça ne me poserait pas de problème de ne pas en acheter.
1: Et cartographier l'état des routes pour mieux planifier des évacuations d'urgence en cas de catastrophe naturelle. C'est ce que propose une nouvelle plateforme en Colombie-Britannique. Bonjour, ici Mathieu Bellumeur. Bienvenue au Radio Journal. Est-ce qu'il y aura une entente aujourd'hui entre Ottawa et Washington pour éviter de nouveaux tarifs? Le ministre responsable du commerce Canada-États-Unis, Dominique Leblanc, a eu hier une longue rencontre avec le représentant américain au commerce, Jameson Greer, rencontre qui a duré 3 heures. Catherine Zib est avec nous pour faire le point. Est-ce qu'on a plus de détails ce matin sur ces discussions qui sont toujours en cours à Washington?
7: Dominique Leblanc, à la sortie de cette rencontre, était avare de détails sur ce qui avait été discuté. Mais bon, elle devait durer 30 minutes à l'origine, cette rencontre. Le représentant canadien a fait d'ailleurs plusieurs allers-retours entre Ottawa et Washington ces derniers jours, avec cette visite surprise hier dans la capitale américaine qui aurait permis des avancées, selon lui.
2: On vient de conclure une longue et importante discussion avec M. Greer et ses collègues. On est arrivé ici pour continuer d'avancer vers une entente. On est encouragé parce qu'on continue de faire du progrès.
1: Et Catherine, on lançait un peu plus sur des concessions qu'aurait faites le Canada ou Ottawa dans le secteur agricole notamment.
7: Selon une source dans l'industrie, la pression américaine risque d'apporter un changement assez concret pour les consommateurs. Du cheddar ou encore du yogourt américain pourrait bientôt être vu chez les détaillants canadiens. Avec l'entente, ces derniers vont pouvoir potentiellement bientôt chercher directement des permis pour vendre ces produits. Donc, chez les agriculteurs canadiens, les réactions divergent.
8: Un arrivée de produits comme ça coupe notre droit de production à nous, bien, c'est moins de revenus. Puis les investissements qu'on a faits dans les dernières années sont reliés aux revenus qu'on est supposé avoir avec notre quota. Fait que si on n'a pas ce revenu-là, bien, c'est les investissements qui vont devenir plus durs à payer.
9: Je pense qu'il va falloir peut-être s'y habituer. Ça fait partie des échanges entre pays.
7: Ottawa assure que le système de gestion de l'offre demeure encore et toujours intact.
1: Merci Catherine.
7: Je vous en prie.
1: Et il est aussi question d'un possible retour de l'alcool américain sur les tablettes au pays. Un des éléments clés des négociations en vue pour conclure justement un accord avec Washington. La SAQ au Québec attend toujours le feu vert du gouvernement. Le premier ministre du Manitoba lui demande à ses concitoyens de ne pas acheter d'alcool américain même s'il retourne sur les tablettes. Qu'en pensent les consommateurs et les producteurs locaux? Reportage de Mathieu Massé.
10: Moi, j'aime les vins des États-Unis.
11: J'aime bien le bourbon.
12: Les réactions fusent d'un bout à l'autre du pays. Si certains souhaitent le retour des produits américains sur les tablettes canadiennes, d'autres entendent bien continuer à s'en passer.
3: Moi, c'est sûr, je n'en achète pas.
4: C'est une question de principe.
5: Ça durera le temps que ça durera.
6: Ça ne me poserait pas de problème de ne pas en acheter.
12: La directrice générale du Conseil des vins du Québec, Mélanie Gore, rappelle que les vins québécois ne représentent que 2% du marché dans la province. Malgré cela, elle estime que les produits locaux ont largement profité du retrait des vins américains.
13: Les vins avaient bondi de 50 % Les dernières années, on est plus dans des bons entre 2 et 5 % année après année.
12: Pour un petit producteur comme la distillerie Circa à Montréal, l'impact s'est révélé un peu moins important. Gizmo Sirois est l'ambassadeur de marque de la distillerie.
14: Ça va surtout affecter les gros producteurs, plus que les petits producteurs comme nous. Donc, les gens croyaient beaucoup que nos ventes allaient piquer, mais il y a aussi toute la réalité inflationnelle.
12: Plusieurs distillateurs disent aussi faire confiance aux consommateurs advenant le retour des produits américains sur les tablettes. Dans le cas où ce scénario se concrétise, le professeur émérite à HEC à Montréal, Jacques Nantel, estime que rien n'est garanti en ce qui a trait aux ventes.
15: Vous allez avoir des consommateurs qui vont rester fidèles à leurs nouvelles habitudes. Autrement dit, les Américains, même s'ils revenaient sur les tablettes, vont perdre des parts de marché, c'est clair.
12: Les négociateurs ont encore jusqu'à minuit une samedi matin pour trouver une entente. Ici Mathieu Massé, Radio-Canada, Montréal.
1: Les postes désignés français essentiels ont chuté d'environ 75 % en 50 ans dans la fonction publique fédérale. Ils n'occupent plus qu'environ 3 % de tous les postes. Le nombre de fonctionnaires francophones n'a pas diminué, mais la proportion de postes bilingues a explosé à 42 %. C'est un étudiant de l'Université de Montréal, Vincent Larochelle, qui a dépoussiéré ces chiffres dans le cadre de sa maîtrise en sciences politiques.
11: On a une connaissance qui est très, très élevée de l'anglais. Et donc, même dans ces postes bilingues, même si, en principe, c'est censé être des postes dans lesquels les deux langues sont respectées d'égale façon, c'est souvent un bilinguisme qui est imposé aux seuls francophones.
1: Durant la même période, les postes désignés anglais essentiels ont baissé de 60 à 49 %. C'est possible, c'est le slogan de Québec solidaire pour la campagne électorale qui devrait être déclenchée la semaine prochaine. Le parti veut mener une campagne qui invite à l'espoir et à l'action en mettant de l'avant ses priorités, soit le logement, le coût de l'épicerie, le transport collectif, la redistribution de la richesse et l'indépendance du Québec. La chef parlementaire Ruba Gazal assure que Québec solidaire va proposer des solutions concrètes pour améliorer la vie des Québécois. On l'écoute, suivi du co-porte-parole Sol Zanetti.
16: Parce qu'on croit que bâtir un Québec plus juste, c'est possible. Faire du Québec un endroit où on a plus de temps pour vivre, c'est possible. Protéger notre environnement et notre filet social, c'est possible.
17: C'est un rappel qu'on a les moyens entre nos mains pour changer le Québec et de réellement vivre mieux.
1: Rappelons que le Parti libéral a choisi comme slogan « Rassembler, réparer, bâtir ». Le Parti québécois a le choix de la confiance et le Parti conservateur « Oser pour vrai ». La Coalition Avenir Québec n'a pas encore dévoilé son slogan de campagne. Les 3300 ambulanciers paramédicaux du Québec ont repris leur moyen de pression. Ils ont rejeté à plus de 71 % l'entente de principe qui est intervenue avec le gouvernement en juillet. La grève n'aura toutefois aucun impact sur les services publics, comme nous le dit Marie-Hélène Rousseau.
18: L'entente avait pourtant été recommandée par la Fédération de la santé et des services sociaux. Le point central en litige, les salaires, explique le président du syndicat des paramédics de l'Estrie, Samuel Côté.
19: Les gens sont tannés de ne pas être appréciés, de ne pas être reconnus par le gouvernement. C'est pour ça qu'ils ont rejeté massivement l'entente de principe et qu'ils sont prêts à retourner en moyen de pression et à se faire entendre. Surtout avec la campagne électorale qui s'en vient, on va être partout, on va se faire entendre, on va se faire voir, puis on espère que le prochain gouvernement va être plus à l'écoute.
18: Le cabinet de la présidente du Conseil du Trésor, France-Hélène Duranceau, s'est dit surpris qu'une entente recommandée par le comité de négociation et l'exécutif syndical soit rejetée aussi fermement. Dans une déclaration écrite, le cabinet précise que toute entente devra permettre de garantir à la population une réponse appropriée et efficiente en tout temps de la part des services ambulanciers, tout en améliorant les conditions de travail, en plus de respecter le cadre financier prévu. Quant aux moyens de pression, ils ont repris. Comme il s'agit d'un service essentiel, il reste limité. Le chef de division à la coopérative de travailleurs d'ambulance de l'Estrie, Kevin Archambault.
20: Pour la population en général, on veut vous assurer que les services essentiels vont être maintenus, puis que la qualité du service de nos paramédics vont être impeccable. Et puis, qu'est-ce qu'on souhaite, en fait, là, c'est une entente de principe dans les plus brefs délais, puis qui va satisfaire tous les parties.
18: La convention collective des ambulanciers paramédicaux est échue depuis plus de 3 ans. Ici Marie-Hélène Rousseau, Radio-Canada, Sherbrooke.
1: En Colombie-Britannique, maintenant, une entreprise lance une plateforme pour répertorier l'état des routes et mieux guider les autorités et les sinistrés en cas de catastrophe naturelle. Une initiative qui arrive au moment où la population, ou la province plutôt, est aux prises avec des feux de forêt qui nécessitent justement parfois une évacuation par des chemins difficiles d'accès. Reportage de Julien Latraverse.
21: Près de 60 % du réseau routier de la Colombie-Britannique n'est pas asphalté selon le gouvernement provincial. Et certains de ces chemins sont utilisés dans des évacuations. C'est le cas de la route forestière 201, la seule voie d'accès par le nord que l'on pouvait prendre pour aller à Kelowna rapidement lors des évacuations de Summerland au début du mois. Heureusement, dans ce cas-ci, il s'agissait d'un chemin bien entretenu, estime Ryan Gallagher, un des fondateurs de Backroad Intel, une jeune pousse basée à Kelowna dont le but est de cartographier toutes les voies d'accès de ce type.
22: We can't send anybody there unless they have a 4x4. Like that would be the kind of decision that could be made.
21: Les gestionnaires doivent savoir si un chemin est accessible sans véhicule à 4 roues motrices ou si des conducteurs inexpérimentés peuvent l'emprunter en cas d'urgence, indique l'entrepreneur. Son système repose sur un capteur fixé à l'attelage de remorque d'un véhicule qui enregistre la dégradation de la chaussée en un premier temps. Une caméra de tableau de bord vient ensuite corroborer ces données en appui avec des annotations vocales du conducteur. Il analyse

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3: C'est pareil. Ce sera une belle journée ensoleillée aujourd'hui dans l'ensemble de notre région. Les mercures devraient atteindre 25 degrés Celsius. Au moment où on se parle, il fait 15 à Toronto, 13 à Hamilton et Niagara-on-the-Lake, 12 petits degrés et de la brume à Sarnia, 12 degrés aussi à Penetanguishene. Et le point le plus frais ce matin, c'est Barrie avec 10 degrés. L'équipe ce matin est composée d'Olivier Roberge Milanaise, oui, à la mise en onde, du réalisateur associé Romain Cravignac, la journaliste culturelle Sarah Tomlinson, la journaliste Lounane Charpentier et la réalisatrice Catherine Moras. Aujourd'hui, donc, à l'émission, Catherine Moras, notre réalisatrice, revenons sur certains dossiers dont on va parler, entre autres la rentrée à l'Université de l'Ontario français, parce que c'est le dernier droit pour l'administration avant que les étudiants, évidemment, et les étudiantes arrivent.
4: Oui, c'est la sixième rentrée qui approche à l'UOF, ce qui veut donc dire qu'on vient de terminer 5 ans d'opération pour cette institution-là.
3: C'est important, 5 ans.
4: Ouais, c'est un gros cap. Et d'ailleurs, l'UOF a annoncé une bonne nouvelle hier. Elle s'apprête à franchir un record du nombre de la population étudiante. Donc, ils seront environ 900 étudiants à la rentrée. Et non seulement c'est le plus gros chiffre jusqu'à présent, mais il y a aussi de plus en plus d'étudiants canadiens, soit 80 % des étudiants, alors qu'au début, ils étaient une minorité.
3: Oui.
4: C'est aussi une croissance qui arrive à un moment charnière, puisque le financement de démarrage d'Ottawa tire à sa fin. Va donc falloir s'entendre avec la province pour déterminer comment on sera financé dans l'avenir. Et le recteur de l'UOF, Normand Labrie, sera avec nous. Ce sera à 7h15.
3: On va parler à nouveau de revenu universel garanti.
4: Et qu'on l'aime, ce sujet-là.
3: Ben, oui, on l'aime, ce sujet-là, l'émission, c'est vrai.
4: On l'aime et il y a un grand événement qui se passe à Toronto. Le plus grand rassemblement au monde consacré à ce sujet est en cours. C'est le congrès du Basic Income Earth Network. Hier, on parlait du progrès de ce concept au Canada alors que le Sénat examine un projet de loi. Aujourd'hui, on va examiner ce qui a été tenté dans le reste du monde. Qu'est-ce que la France, la Corée du Sud, les îles Marshall, par exemple, peuvent apprendre aux Canadiens? On recevra en studio le porte-parole international du Mouvement français pour un revenu de base. Il s'appelle Étienne Bertet et il est justement à Toronto pour présenter ses recherches.
3: Ben voilà. Et un peu plus tard, on va parler aussi du nettoyage à Sainte-Catherine. Ça aussi, c'est un sujet qui nous passionne ou en tout cas nous fascine à l'émission.
4: Oui, parce que Sainte-Catherine a été frappée, je reprends l'expression d'un résident avec qui j'avais parlé sur le terrain, par un double whammy, un coup double, peut-être même triple, parce qu'il y a eu des pluies diluviennes le 28 juillet, le 2 août et même dans un autre secteur le 21 juillet, ce qui veut dire...
3: comme triple whammy.
4: En voulez-vous du whammy en v'là, là? Il y a des gens qui ont été inondés deux fois, peut-être même trois rapidement. Donc, parmi les efforts de nettoyage, on va s'intéresser à un organisme qui s'appelle Team Rubicon, qui a envoyé ses bénévoles pour soutenir les efforts de nettoyage et de reconstruction, tout ça en ciblant en priorité les personnes sans assurance ou à faible revenu, donc vraiment des gens qui vont aider les résidents à nettoyer les débris. Et ce sont beaucoup des anciens combattants qui font partie de Team Rubicon, d'ailleurs, qu'on retrouve un peu partout au Canada lorsqu'il y a des désastres et qu'il faut ensuite rétablir les communautés. Ils cherchent de l'aide, donc peut-être qu'on aura des auditeurs qui voudront prêter main forte à ces gray shirts-là. Donc, pour en parler en troisième heure, on recevra Rob Davies, chef des opérations de Team Rubicon, d'ailleurs, qui est sur le terrain à Sainte-Catherine.
3: Catherine, j'ai juste un petit moment où je veux quand même dire aux auditeurs, si vous êtes dans la région justement de Sainte-Catherine, Niagara, on the Lake et que vous avez été inondé, c'est pas parce qu'on rit que c'est drôle, là, parce que pour vrai, je sais. Puis aussi, vous en avez rencontré sur le terrain, Catherine. C'est pas drôle que d'être inondé, de voir tout rassembler, devoir travailler très, très fort. Donc, pour ceux et celles qui ont travaillé des heures et des heures à nettoyer votre sous-sol, là, on pense à vous. Puis justement, c'est pas parce qu'on rit que c'est drôle, on comprend la situation. Bref, je voulais juste le dire parce que des fois, on oublie qu'il y

0: peut-être des gens qui nous écoutent qui ont vécu cette situation-là. Bref. Merci, Catherine.
1: Je vous en prie.
0: On parle maintenant de culture, de culturel avec justement Sarah Tomlinson qui est à ma gauche. Bonjour Sarah.
2: Salut Martine.
0: On s'en va à Yorkville en fin de semaine.
2: Oui, on s'en va à Yorkville pour leur dernière édition du festival Yorkville Mural. Je vais vous expliquer pourquoi le festival tire sa révérence cette année. Et un peu plus tard, on s'intéressera à l'église Sainte-Anne qui rouvre au public avec une exposition artistique après plus de 2 ans de fermeture. Quand même un gros moment pour la scène culturelle à Toronto.
0: Oui, absolument. Loudane Charpentier aussi sur l'actualité régionale, entre autres. On va parler beaucoup d'élections municipales aujourd'hui, puis nous aussi dans l'émission, je vais recevoir un peu plus tard le journaliste Jean-François Morissette qui s'est penché sur ce dossier-là. Mais pour l'instant, Loudane, la période de mise en candidature pour les élections municipales d'automne en Ontario, ça prend fin donc aujourd'hui.
3: Oui, les candidats potentiels ont jusqu'à 14 heures pour s'inscrire en vue du scrutin du 26 octobre. Les derniers jours ont été marqués par une vague de candidatures de personnalités connues, notamment celle de l'ancien député libéral Nate Erskine-Smith dans le quartier Beaches East York dans l'est de Toronto. Certains observateurs politiques se sont inquiétés du nombre de sièges également pour lesquels un seul candidat, voire aucun candidat, s'est présenté à l'approche de la date limite. Selon des politologues, cela pourrait être lié à plusieurs facteurs dissuasifs comme les salaires insuffisants, l'ingérence du gouvernement Ford ces dernières années ou encore le climat toxique auquel les élus municipaux font face sur les réseaux sociaux ces derniers temps.
0: Et Loudane, il y a un suspect qui fait face à 29 accusations. C'est après une enquête de 5 mois sur des vols de véhicules. C'est du moins ce qu'affirme la police de Halton.
3: Oui, la police allègue qu'un résident d'Oakville à l'ouest de Toronto a communiqué avec les autorités en avril après avoir découvert un dispositif de suivi fixé à son véhicule. Les enquêteurs ont par la suite identifié un suspect qui serait responsable de 14 vols et tentatives de vol de véhicules Lexus et Toyota entre mars et août. Il indique qu'un homme de 25 ans originaire du Québec a été arrêté cette semaine et qu'il est détenu en attendant une audience sur sa mise en liberté sous caution à Milton.
0: Et merci Loudane, des manchettes d'actualité, une manchette du sport, c'est ce que je voulais dire, sport. Tu sais, on parle des Blue Jays ce matin, évidemment, parce que les Blue Jays l'ont emporté hier. Match quand même assez déterminant, puis je vous dirais décisif. Les Blue Jays l'ont remporté 5-1 face aux Rays de Tampa Bay. Ainsi, les Blue Jays ont remporté cette série-là. Toronto qui a battu donc Tampa Bay au Tropicana Field, porté par 3 circuits. D'abord, celui de Kazuma Okamoto, celui de Nathan Lukes et Daz Cameron. Il y a également le lanceur Shane Bieber qui a été solide. 7 manches, 7 retraits au bâton, 1 seul point, 4 coups sûrs accordés. À noter aussi que Okamoto continue d'impressionner. Il domine les recrues de la Ligue américaine avec 74 points produits et se classe 2e avec 26 circuits. Les Rays, pourtant la meilleure équipe de l'Américaine, ont maintenant perdu 3 de leurs dernières séries à domicile. Ça se passe mal, nous dit-on, à ce fameux endroit, le Tropicana Field. Je lisais un article où on disait ouais, le Tropicana Field est devenu réellement un problème pour les Rays. Les Jays se dirigent maintenant vers New York pour affronter les Yankees. Ça se passe ce soir, 19h05, pour la première de cette série qui va se poursuivre jusqu'à dimanche. Pour nous joindre à cette équipe ou à cette émission, il n'y a pas 2 matins pareils. Il y a plein de façons de le faire. Vous nous écrivez matintoronto@radio-canada.ca. Vous nous appelez en studio 416-205-6466 ou vous nous envoyez un message via la bulle de conversation sur l'application audio. Et on fait le point maintenant sur les nouvelles économiques parce que Catherine, on pourrait bientôt retrouver davantage de produits laitiers américains sur nos tablettes. On l'entend, c'est aux nouvelles partout. Évidemment que c'est les suites là, de cet accord. Ça commence à filtrer les détails.
1: Exactement, ça fait partie de ces informations-là qui nous parviennent alors que l'accord doit être conclu avant minuit ce soir, sans quoi des tarifs de 50% entreront en vigueur. Donc, Une source de l'industrie laitière a dit à CBC que l'entente potentielle avec Washington prévoit une modification du mode d'attribution des permis d'importation. Ce changement permettrait aux commerçants canadiens d'obtenir eux-mêmes des permis, ce qui offrirait une nouvelle porte d'entrée aux produits américains de ce côté-ci de la frontière. Ce ne serait pas donc d'ouvrir davantage le marché canadien, mais plutôt de modifier qui peut utiliser les accès qui sont déjà accordés aux États-Unis.
0: Et pendant que Donald Trump donc, se vante d'avoir conclu une entente commerciale avec le Canada, ce qui inquiète les marchés, c'est un problème économique qui se dessine aux États-Unis, là, la dette.
1: La dette, et attention, je vais dire de gros chiffres avec beaucoup de zéros. La dette vient de franchir la barre des 40 000 milliards de dollars américains. C'est la première fois qu'on franchit ce seuil-là. Ça représente une dette d'environ 116 000 dollars américains par personne. Et pour comparer, au Canada, on en est à 35 000 dollars par personne. C'est trois fois plus élevé essentiellement du côté américain. Et c'est un problème pour le gouvernement parce que ça grimpe plus rapidement que ce qu'avait prévu le bureau du budget du Congrès. Au rythme actuel, la dette pourrait être de 10 000 milliards de plus que prévu à la fin de l'année 2026. C'est le résultat donc d'emprunts liés à la santé et à la sécurité sociale, entre autres. Il y a aussi le conflit en Iran qui coûte cher, qui fait en sorte qu'on doit emprunter davantage. C'est aussi un problème politique. Donald Trump s'était engagé à réduire la dette, entre autres avec les revenus des tarifs douaniers. Auparavant, les marchés boursiers s'inquiétaient quand on avait des déficits qui représentent de 3 à 4 % du PIB d'un pays. Et donc, en ce moment, ça tourne autour de 6 à 7 % pour les États-Unis.
0: Et les billets du futur train à grande vitesse d'Alto seront vendus avec la tarification dynamique, qu'on a appris.
1: Comme les billets de concert de BTS cette fin de semaine à Toronto ou encore un billet d'avion pour se rendre en vacances au Mexique. La compagnie Alto donc a indiqué hier que les prix des billets pourraient varier en fonction du moment auquel les voyageurs les achèteront. Ça fait donc en sorte qu'un billet de train acheté longtemps à l'avance pour un train pas très populaire, ça coûterait moins cher qu'un billet acheté à la dernière minute pour un train presque complet. Alto dit que cette pratique-là reflète celle adoptée par la plupart des compagnies aériennes et des opérateurs de trains à grande vitesse. D'ailleurs, Via Rail le fait. Je rappelle donc que le projet Alto coûtera 90 milliards de dollars. Et Alto calcule que le train sera rentable dans l'ensemble de ses 40 premières années d'exploitation.
0: D'accord, merci Catherine. Puis j'aimerais vous inviter, auditeurs, auditrices, Catherine, tantôt, et c'est vraiment dans l'actualité du jour, tout le monde ne parle que de ça. Donc, qu'est-ce qu'on va devoir donner ici au Canada en vue de cet accord qui, je vous rappelle, on a jusqu'à minuit ce soir pour s'entendre avec les États-Unis. Est-ce que s'il y a un retour, par exemple, des alcools américains sur les tablettes, est-ce que vous allez les acheter? Est-ce que dans votre cœur, vous avez envie d'acheter des produits américains? Même chose pour les produits laitiers américains. S'il y a une percée chez les détaillants canadiens, est-ce que vous allez acheter ces produits-là américains? Je vous invite à utiliser tous les moyens possibles pour entrer en contact avec nous. C'est-à-dire, vous nous envoyez un mot via la bulle de conversation sur l'application Info. Vous nous envoyez un courriel matintoronto@radio-canada.ca. Si vous avez envie de m'envoyer un message à moi personnellement, martine.laberge@radio-canada.ca. Appelez-nous en studio 86-205-6466. Sarah Tomlinson, on s'en va dans Yorkville cette fin de semaine. Quoique, si vous êtes dans la grande région de Toronto, franchement, vous avez l'embarras du choix au niveau des festivals, des activités.
2: Il y en a tellement!
0: Il y en a. Je lisais que c'est un des week-ends les plus occupés dans 100%. La métropole depuis le début de l'été. Oui, il va y avoir des gens en ville. Moi, je l'aime ce festival-là, mais ça fait des années que je suis pas allée. Yorkville Murals, c'est de retour. Mais là, c'est la dernière année.
2: Oui, une entrevue avec le fondateur Alain Ganev, il m'avait annoncé que oui, effectivement, c'est la dernière année. Et donc, il essaie de souligner cette dernière édition d'une manière quand même assez spéciale. Mm-hmm. Surtout, il cherche à faire renouer le quartier Yorkville. Il cherche à renouer son âme d'antan dans le cadre du festival cette fin de semaine. Bon, le festival a été fondé il y a 7 ans. Et pour les gens qui ne savent pas, c'est un événement qui métamorphose chaque été les artères de ce haut lieu de Toronto en une vaste galerie à ciel ouvert, une galerie dehors. Et même si le thème de cette année est la joie, évidemment, le rassemblement...
0: Joie.
2: Oui, la
0: tout
2: joie.
0: Simplement.
2: Oui, pourquoi pas. Le rassemblement aura un goût doux-amer, puisque comme j'ai dit, c'est en fait la dernière édition du festival. Mais il faut dire que l'idée initiale du festival a toujours fait écho à une histoire importante de ce quartier du centre-ville de Toronto. J'en parlais plus tôt cette semaine en parlant des expatriées américaines photographes qui prenaient des photos dans le quartier. Eh bien, ça s'inscrit un peu dans l'histoire de Yorkville parce que dans les années 1960, Yorkville était le berceau du Toronto bohème. C'était un point de ralliement pour les poètes, les musiciens, les militantes féministes, les pacifistes opposés à la guerre du Vietnam. Et donc, tout le monde était vraiment rassemblé dans ce petit coin-là de Toronto.
0: C'était vraiment comme plus grunge, plus... Mais comme aujourd'hui, on peut... On se l'imagine difficilement parce que Yorkville, c'est connu comme un peu le...
2: Le luxe.
0: Le luxe, c'est ça, le quartier huppé. Mais dans le temps, c'était pas ça.
2: C'était pas ça du tout. Et on peut même penser à certains établissements du quartier à l'époque, comme Village Corner, inauguré au début des années 1960. C'était le premier club folk de la métropole et ça offrait la possibilité de passer la nuit à refaire le monde autour d'un café pour moins d'un dollar. Imaginez-vous payer aussi peu d'argent.
0: Ouais.
2: Puis c'est justement sur cette scène que le jeune Gordon Lightfoot s'est fait connaître et le duo mythique Ian and Sylvia au début automne de 1960. Il y avait aussi des lieux légendaires comme The Riverboat Coffee House, The Penny Farthing, The Mina Birds ou The Purple Onion qui ont émergé le long de l'avenue Yorkville. Donc vraiment beaucoup d'établissements un endroit vraiment pour les jeunes d'aller écouter de la musique, de socialiser et tout. Et c'est vraiment à travers les arts, la poésie, la musique que tout le monde se rassemblait. Mais à un moment donné, les choses ont changé et petit à petit, il y a d'autres entreprises qui sont arrivées. Et donc, c'est justement cet esprit de liberté et de rassemblement que le fondateur de Yorkville Murals, Alain Ganev, veut insuffler à nouveau. Le voici.
4: My mission is to create a program that really brings together creatives across Canada and internationally and unite them.
2: Il a dit que son but était de poursuivre cette tradition oubliée en rassemblant des créateurs canadiens et internationaux pour offrir un lieu d'expression et de rencontre et de réseau. Bon, sur le plan visuel, pour cette édition du festival, l'un des temps forts, c'est une fresque signée par l'artiste canadienne d'origine kazakh, Ola Volo. Elle a déjà été présente lors de la toute première édition du festival en 2019, mais cette année, elle a réalisé le projet The Sunset Garden, le jardin au couchant. En 10 jours, elle a transformé l'ensemble de la cour de la galerie Talia Latella en une expérience colorée, très colorée. Donc, elle s'inspire de la mythologie, du folklore et du symbolisme. Et elle fait notamment écho à une énergie émancipatrice des femmes qui ont marqué l'histoire de Yorkville dans les années 60. C'est ce qu'elle a mentionné dans une entrevue. Donc, quand on regarde à cette fresque, on peut d'ailleurs remarquer un grand signe qui, selon elle, symbolise la transformation constante. On peut aussi voir deux figures féminines qui se font face. Et l'une incarne l'artiste à ses débuts et l'autre reflète la femme qu'elle est devenue aujourd'hui. Donc, on parle vraiment de transformation.
5: Mm-hmm. There's something about these characters, just they're feeling empowered, they're feeling like they're on top of their game, they feel like they can take up space, they are speaking about that evolution. It's something that happens and you look back at yourself and you're still really proud of who you were, but you're now a different woman.
2: C'était Ola Volo, la muraliste, qui disait que son œuvre, c'est comme un dialogue sur l'évolution, la fierté du chemin parcouru et la force des femmes qui s'imposent dans les espaces publics, surtout les artistes. Et ces figures féminines se sentent valorisées. Elles ont l'impression d'être au sommet de leur ère et d'avoir le droit de prendre leur place dans un tel espace. Bon, interrogé sur la fin du festival, Alain Ganev m'a dit que le festival, en fait, n'est plus viable financièrement à cause des baisses de subventions gouvernementale. Donc, il espère pourtant que le festival laissera une feuille de route durable pour les propriétaires d'entreprises, les résidents et les décideurs de la ville sur le pouvoir transformateur de l'art urbain. Et il est convaincu que peut-être le festival sera une source d'inspiration pour prouver que la créativité est contagieuse et qu'elle pourra peut-être faire germer d'autres projets tout aussi porteurs de sens.
0: Oh, quelle belle conclusion, Sarah! Puis ça nous donne envie d'aller justement dans ce quartier, Yorkville, en fin de semaine. Moi, en tout cas, c'est clair, ça fait partie de... J'ai mis ça dans mon horaire, là, sur mes itinéraires du week-end. Merci, Sarah! 6h30, oui. Voilà, bulletin d'information régionale et provinciale. C'est avec Lounane Charpentier. Lounane, l'Université de l'Ontario français devrait franchir un cap important cet automne.
3: L'établissement torontois prévoit accueillir environ 900 étudiants, un record depuis son ouverture en 2021. Elena Meyer a préparé ce qui suit.
6: Dans les couloirs de l'Université de l'Ontario français, la rentrée s'annonce plus animée que jamais. Sa population étudiante devrait bondir de plus de 50 % à l'automne, estime le recteur de l'Université, Normand Labrie.
7: En passant probablement de 600 l'an dernier à 900 cette année, avec les nouveaux programmes qu'on a, il y aura beaucoup plus d'étudiants en personne sur le campus.
6: Ouverte en pleine pandémie, l'UOF comptait alors près de 150 étudiants, principalement venus de l'étranger. Elle devenait la première université autonome, gouvernée par et pour les francophones de l'Ontario. 5 ans plus tard, seulement 8 % des nouveaux inscrits viennent de l'étranger, notamment en raison du resserrement des permis d'études.
7: 50 % de nos demandes d'admission puis des offres qu'on a faites proviennent de la République démocratique du Congo. Pour l'instant, les visas sont au point mort.
6: Le président de l'association étudiante, Espoir Massalia, a vu le campus se transformer depuis son arrivée en 2023.
8: Il y a une communauté étudiante qui existait, mais c'était vraiment fermé. Il y avait moins d'activités, moins de projets. Et aujourd'hui, on peut le dire, il y a vraiment plus de choses. On le voit même par l'engagement communautaire de nos étudiants et étudiantes qui font valoir l'université.
6: Mais les subventions de lancement accordées par les gouvernements, dont dépend largement l'UOF, prennent fin au printemps 2027. Reste à savoir si les deux paliers de gouvernement renouvelleront cette aide. Ici, Elena Meyer, Radio-Canada, Toronto.
0: Le projet du gouvernement de l'Ontario de construire une méga centrale nucléaire à Port Hope crée des réactions partagées dans la communauté, Lounane.
3: Oui, certains résidents accueillent le projet favorablement, mais pour d'autres, c'est tout un choc, surtout ceux qui ont vécu ou qui connaissent bien l'histoire difficile de Port Hope avec l'industrie nucléaire. Port Hope doit encore aujourd'hui nettoyer des déchets radioactifs après qu'une usine de raffinage d'uranium ait répandu pendant une grande partie du 20e siècle des sols, des roches et des matériaux de construction contaminés un peu partout dans la ville. Des résidents qui ont vécu toutes ces années de tests d'analyse, de décontamination, de travaux de restauration disent maintenant qu'ils s'opposent aux nouveaux réacteurs, surtout pour protéger les générations futures.
0: À la défense d'un homme accusé d'un double meurtre qui affirme à son procès qu'il ne faisait que réagir à un acte de bravade du rappeur Snoop Dogg.
3: Le chanteur vedette Javante Smart et son associé Ernest Modequi ont été tués à bout portant devant une boîte de nuit du centre-ville en 2018. Abdul Kadir Andul a déjà été condamné à la perpétuité depuis qu'il a été reconnu coupable du double meurtre non prémédité en 2022. Jean-Philippe Nadeau assiste au second procès.
9: La défense soutient que son client a agi de façon indépendante et qu'il n'a jamais travaillé de concert avec Abdul Kadir Andoulé. L'identité de l'accusé est protégée parce qu'il n'avait que 16 ans à l'époque. Au moment de la fusillade, dit-elle, il n'y avait qu'un seul tireur actif. La défense ajoute que Andoulé a été provoqué et insulté après une discussion houleuse avec le rappeur Javante Smart et que le meurtrier qui avait 22 ans a alors jeté quelque chose en direction du chanteur. Javante Smart a réagi de façon disproportionnée, poursuit-elle, en ouvrant le feu en premier sur son adversaire. À cause du chaos, dit-elle, tout effort de coordination entre Abdul Kadir Andoulé et mon client était impossible. Elle rappelle que l'associé du rappeur, Ernest Modikwe, a été abattu dans le dos mais qu'aucune balle n'a été récupérée à l'autopsie, si bien qu'il est impossible de désigner l'assassin entre Andoulé et son client. On sait seulement que Handoulé est celui qui a abattu Javante Smart après que le rappeur eut été blessé par le mineur. La défense conclut que son client ne peut être coupable que de tentative de meurtre. Le verdict sera rendu en novembre. Ici Jean-Philippe Nadeau, Radio-Canada, Toronto.
0: Et en terminant, la police régionale de York affirme qu'un entraîneur de soccer de 23 ans a été accusé d'agression sexuelle sur un jeune, c'était à Vaughan.
3: Oui, selon la police de la région située au nord de Toronto, l'homme aurait agressé le jeune pendant des cours de soccer individuels. Les policiers indiquent que l'accusé exploite une entreprise privée d'entraînement sportif dans la région du Grand Toronto. Elle a diffusé une photo de l'accusé et croit qu'il pourrait y avoir d'autres victimes.
0: Merci, Lounane. Je rappelle que vous écoutez Il n'y a pas deux matins pareils sur les ondes d'ici première et sur l'application audio. Je vous invite encore une fois à réagir à ce que vous entendez, commenter. J'aimerais vous entendre. Rendez-vous sur l'application audio. Cliquez sur la bulle de conversation pour entrer en conversation avec nous. 6h35 minutes. Ben, il y a Santé Canada qui a récemment approuvé un nouveau médicament. C'est pour les patientes atteintes du cancer du sein. Ces dernières sont particulièrement touchées par des bouffées de chaleur qui sont parfois insupportables. Et c'est donc une avancée médicale très, très importante et qui peut soulager énormément de femmes. La journaliste Mira Sawires s'est entretenue avec la docteure Michelle Nadler. Elle est spécialisée dans le traitement du cancer du sein. C'est au Centre de cancérologie Princess Margaret à Toronto. Elle lui explique d'abord les avantages de ce nouveau médicament. Les voici.
10: Ce médicament, ça baisse ou réduit les bouffées de chaleur. Et on a vu dans une étude que le médicament a réduit la fréquence des bouffées de chaleur qui sont de modérées ou sévères. Il y a deux grandes raisons que les patientes souffrent des bouffées de chaleur qui ont le cancer du sein. La première, c'est la chimiothérapie elle-même. Pour tous les types de cancer du sein, peuvent provoquer une ménopause temporaire dans une femme et la ménopause, ça entraîne des bouffées de chaleur. La deuxième raison, c'est en particulier pour le cancer du sein qui exprime un récepteur hormonal. On utilise un traitement pour ces cancers pour réduire les hormones dans le corps. Et quand on réduit l'estrogène, on a tous les symptômes de ménopause et c'est une de ces symptômes, c'est la bouffée de chaleur. Quand on rentre dans la ménopause, quoi que ce soit naturel ou à cause de la chimiothérapie ou à cause des médicaments et les traitements pour le cancer du sein, on peut avoir tous les mêmes symptômes. La prise de poids, les bouffées de chaleur, changement d'humeur. Mais la bouffée de chaleur, ça peut être particulièrement difficile pour les femmes. C'est différent pour tout le monde. Il y a des gens que pendant la journée, ils vont faire le travail, ils sont dans rendez-vous et tout d'un coup, il y a une bouffée de chaleur. C'est difficile de concentrer, c'est difficile de faire le travail. Mais aussi, il y a des femmes que les bouffées de chaleur, c'est pendant la nuit. Et ça cause qu'on réveille pendant le milieu de la nuit. C'est difficile de rentrer encore dormir. Alors, ils sont beaucoup plus fatigués pendant la journée. On peut penser au traitement dans les options non pharmacologues avec pharmacologie. Et les premiers non pharmacologues, c'est habillé en couches, alors que c'est plus facile d'enlever les couches s'il y a un bouffée de chaleur. Utiliser à proximité de l'eau glacée ou un ventilateur, ça peut aider. Aussi, pour l'alimentaire, on peut réduire les aliments chauds ou épicés, caféine, alcool. Toutes ces choses peuvent diminuer les effets. Alors, il y a d'autres options de médicaments. Il y a des médicaments comme venlafaxine ou gabapentin. Ce sont des médicaments qu'on peut utiliser pour des autres choses. Venlafaxine, c'est un antidépresseur. Gabapentin, c'est beaucoup utilisé si on a la neuropathie dans les doigts ou les pieds. Et il y a d'autres anciens médicaments, un qui s'appelle clonidine et un autre médicament qui est utilisé pour l'hyperactivité de la vessie, ça s'appelle oxybutynine. Alors, tous ces médicaments, c'était originalement construit pour un autre problème, mais on voit que c'est bien à réduire les bouffées de chaleur, mais elisanetant, c'est le premier médicament que vraiment c'est conçu pour réduire les bouffées de chaleur. La plupart des gens, ils n'ont pas beaucoup d'effets secondaires, ils peuvent bien accepter le médicament, mais les plus fréquentes, c'est la maux de tête, fatigue ou somnolence.
0: C'était la docteure Michelle Nadler, spécialisée dans le traitement du cancer du sein. Elle est au Centre de cancérologie Princess Margaret à Toronto et elle était au micro de ma collègue, la journaliste Mira Sawires. 6h40. Je reviens vers Sarah Tomlinson parce qu'on va parler maintenant d'une galerie d'art j'allais dire, pas qui renaît de ses cendres, mais presque. En fait, c'est les ruines de l'église Sainte-Anne qui devient, en fait, une espèce de galerie d'art cette fin de semaine. C'est beau, ça.
2: Exactement. Et c'est plus de 2 ans après l'incendie dévastateur survenu le 9 juin 2024 qui a ravagé l'historique église anglicane Sainte-Anne de Toronto. Eh bien, comme vous l'avez dit, l'établissement s'apprête à rouvrir ses portes au public cette fin de semaine et sous les ruines à ciel ouvert. Il y aura une exposition collective intitulée « Where Walls Meet Sky », ça se traduit « Là où les murs rencontrent le ciel ». C'est organisé avec l'organisme Artspin et ça transforme les décombres en un espace de résilience, de mémoire et de création collective. Bon, j'y ai été il y a quelques jours et je peux vous dire qu'il y a plusieurs installations conçues pour mettre en lumière l'architecture du bâtiment. C'est comme un dialogue entre les œuvres et le bâtiment. Il y a l'artiste Gareth Litchie qui présente par exemple une œuvre pyramidale utilisant du ruban adhésif réfléchissant. Et celle-ci apporte quand même du mouvement et de la verticalité au décombre parce que c'est vraiment comme une pyramide colorée.
0: Ah, d'accord.
2: Oui.
0: C'est genre comme du ruban collé, comme genre jaune, là, comme très.
2: Ben, il y a du rouge, il y a du bleu, il y a du jaune, très coloré. Et celle-ci encadre l'une des rares mosaïques qui a survécu aux flammes. Donc, on la voit un peu au loin derrière la pyramide.
0: Ah, oui.
2: Donc, quand on regarde la pyramide, on voit un peu les deux en même temps. Aussi, en lieu et place des vitraux disparus sur la façade de l'église, l'artiste Sofia Escobar a installé des compositions faites de corps de nylon néon. Et donc, celle-ci pivote au gré du vent en haut de l'église sur la façade. Ah, et elles sont quand même assez vibrantes, colorées, et elles rendent justement hommage aux vitraux originaux. Et elles attirent vraiment de la lumière quand les gens passent. Donc, c'est quand même... Il faut regarder en haut pour les voir, mais elles se distinguent quand même, je dirais. Et parmi les œuvres les plus marquantes de l'exposition, eh bien, il y a aussi l'artiste boulangère Sacha Basile qui présente... l'œuvre Bricks to Bread. Et donc ici, elle utilise des briques calcinées, donc des briques...
0: Comme de l'église comme telle.
2: Oui, ouais. De l'église comme telle qui ont été brûlées par l'incendie. Et elle en construit un four fonctionnel. Et donc cette fin de semaine, elle va cuire du pain plat pour tout le public. Et elle va vous expliquer pourquoi cette initiative est porteur de sens selon
0: elle. C'est cool.
11: L'idée est née quand on a découvert plein de briques qui ont été endommagées par l'incendie dans l'église. Et on a décidé d'utiliser ces briques pour construire un four, pour vraiment représenter l'espace à travers ces briques et pour en faire quelque chose qui va maintenant construire et produire et créer du pain. Et donc l'idée est venue de transformer ces briques, d'en faire un four pour ensuite pouvoir donner du pain à la communauté. Ça a été moi et ça a été Rui et on a un peu partagé. Lui sait que moi je sais faire du pain et j'ai pas vraiment d'expérience avec un brick oven. Mais ensuite on a décidé de faire une collaboration pour pouvoir vraiment tester l'idée et ça a très bien marché.
2: Quand est-ce que vous avez commencé à faire du pain et quelle est la spécialité de ce que vous faites?
11: J'ai commencé à faire du pain il y a 6 ans, quand j'étais au Liban, qui est mon pays d'origine. Je me baladais dans un farmer's market et j'ai mangé le meilleur pain avec du za'atar, qui s'appelle une manouche au Liban. Et j'ai décidé d'aller, de tout apprendre avec la femme qui m'a vendu ce pain. Et pendant 2 semaines, je suis montée dans les montagnes chez elle et j'ai appris à faire du pain. J'ai appris à pétrir la pâte, j'ai appris à la mettre sur ce four qu'on appelle le soj. Et donc moi, j'ai de l'expérience avec le soj. Donc ça, c'est une nouvelle expérience pour moi. Et j'adore. Et ce pain que je fais, c'est un pain qui est un flatbread. Et le flatbread, comme on sait, est très ancien. Et il fait partie des tables, et il fait partie du dîner, il fait partie du petit déjeuner et du déjeuner. Au Liban, comme au Canada, comme un peu partout dans le monde. Et ce que j'aime, c'est qu'il représente une nourriture qui est si simple et qui rassemble les gens. Donc le pain est un flatbread à base de farine de blé entière et un peu de farine blanche. Et du sel et de l'eau.
2: Est-ce que votre four à la base de briques qui ont été certaines d'entre elles, on peut voir brûler,
11: ouais.
2: Est-ce que c'est symbole de quelque chose selon vous? Qu'est-ce que ça représente?
11: Je pense que c'est un symbole qui autrefois était par exemple destructeur. Maintenant, c'est un symbole qui va représenter la reconstruction. Et pour moi, c'est quelque chose de très beau parce que ça veut dire qu'il y a de la foi. Il faut avoir la foi, il faut avoir le courage, il faut avoir de l'espoir. Et je trouve que c'est très beau que le thème de la déconstruction soit maintenant un thème de reconstruction.
2: Qu'est-ce que vous pensez du titre de l'exposition « Where walls meet sky » ?
11: On peut regarder vers le haut. On regarde vers le haut et on voit où ça nous emmène, plus haut, plus haut, plus haut, plus haut, tous ensemble. Ouais. Un symbole d'ouverture et c'est un symbole de vie. Ça donne un sentiment de partage. Ça me donne un sentiment d'amour, un sentiment de lien qui nous unit, un sentiment d'espoir. Et c'est beau de donner. Moi, j'adore donner. Et je trouve que c'est beau qu'on se réunisse tous ensemble pour représenter cette communauté qui a de l'espoir.
6: C'était l'artisane boulangère Sacha Basile qui présente Bricks to Bread dans le cadre de l'exposition Where Walls Meet Sky dans l'église Sainte-Anne. Et j'adore comme elle a expliqué, elle utilise des briques calcinées par l'incendie pour construire un four fonctionnel. Et cette fin de semaine, si les gens veulent manger du pain plat, elle va en offrir gratuitement.
0: Ben, ça semble vraiment être une belle exposition inspirée et inspirante dans cette église-là. On dirait qu'il va renaître de ses cendres, carrément. J'adore ça.
6: Complètement.
0: Merci, Sarah.

0: Le titre de cette pièce était « Deux goélands » de Marie-Céleste. 6h, presque 49 minutes à cette émission. Il n'y a pas deux matins pareils. Et on se reparle de cette thématique. En fait, c'est que cette semaine et jusqu'à demain, il y a des experts d'une trentaine de pays qui sont réunis ici à Toronto pour le plus grand rassemblement au monde consacré au sujet du revenu universel de base. Ça s'appelle le congrès du Basic Income Earth Network, revenu de base annuel ou universel. C'est un concept que certains qualifient d'utopique, carrément, mais que d'autres voient comme étant la réponse, une réponse en tout cas, réaliste et très concrète à un monde qui est marqué de plus en plus par la pauvreté, par les inégalités sociales et par les perturbations climatiques, économiques et politiques. Nous poursuivons donc en quelque sorte une conversation entamée hier matin à ce sujet alors que je recevais un invité pour nous parler du projet de loi S-206 qui, je vous le rappelle, est présentement à l'étude au Sénat canadien. C'est un projet de loi qui vise à créer un cadre national de revenus de base garanti. Je vous rappelle aussi que il y a plusieurs années, il y avait un projet pilote qui avait été lancé ici en Ontario par le gouvernement libéral de Kathleen Wynne à l'époque et ça avait été aboli sous Doug Ford. Bref, je reçois en studio le porte-parole international du mouvement français pour un revenu de base, Étienne Berthet, qui est à Toronto pour présenter ses recherches au Congrès, entre autres demain. Bonjour, M. Berthet.
1: Bonjour.
0: Bon matin, merci d'être en studio. On va parler d'abord de ce que représente un revenu universel de base pour vous. Je disais, pour certaines personnes, c'est une utopie, c'est un idéal. Pour vous, j'imagine que c'est quelque chose que vous étudiez et qui, véritablement, est réalisable. Est-ce que c'est réalisable pour tous les pays, dites-vous?
1: Oui, c'est absolument réalisable pour absolument tous les pays. Alors, je voudrais revenir sur la définition entre revenu universel, revenu de base, revenu inconditionnel. Des fois, on s'y perd un peu. Globalement, c'est la même chose. Il y a trois piliers qui définissent vraiment les principes. Ce sont les principes d'inconditionnalité. Donc, il n'y a pas de besoin de prouver quoi que ce soit. Voilà. Tout le monde le mérite.
0: C'est garanti, non?
1: C'est garanti. C'est inconditionnel, c'est universel. Ça s'adresse à tout le monde, peu importe le niveau de revenu. Et le troisième pilier, c'est individuel. C'est-à-dire qu'on ne va pas cibler un foyer, une famille, on va cibler les personnes individuellement dans la famille parce que parfois les trajectoires, les familles se séparent, les enfants grandissent. Peut-être que dans la relation entre le père et la mère, ça peut devenir tendu. Donc, il faut résoudre aussi ces conflits-là. C'est pour donner de l'espace aux gens, pour inviter les gens à créer un contexte dans lequel les gens puissent prendre les meilleures décisions pour eux et puis pour la société dans laquelle on vit tous.
0: On dit que c'est un... parce que sur le site Internet, entre autres, du Congrès, on parle... on dit que c'est une réponse qui semblerait être la réponse, en tout cas pour plusieurs experts, aux inégalités sociales, à la pauvreté. Puis on parle beaucoup aussi des perturbations climatiques, économiques et politiques. En quel sens et pourquoi est-ce que particulièrement aujourd'hui, en 2026, on reparle, il me semble, beaucoup de ce principe-là de revenu garanti ou universel?
1: Alors effectivement, le revenu de base, c'est une réponse à la pauvreté et c'est une réponse à énormément de challenges. C'est un peu une réponse, c'est pas une réponse magique, mais c'est une réponse qui permet d'adresser tout un ensemble de problèmes qui résultent de la pauvreté. C'est-à-dire que c'est pas la pauvreté, les inégalités en soi, chacun peut avoir son opinion dessus. Par contre, les inégalités, la pauvreté surtout, quand les gens n'ont pas les moyens de subvenir à leurs besoins physiologiques, ça va entraîner tout un tas de problèmes. On voit surtout en Amérique du Nord comment la santé mentale est visuellement visible dans la rue, alors qu'en Europe, c'est un peu plus discret. Mais il y a tout un ensemble de problèmes qui résultent de la pauvreté de façon systémique. C'est-à-dire que c'est pas l'initiative individuelle qui permet de résoudre ça. Il faut vraiment aborder les choses de manière politique, globale, et le tout comme un système, avec du recul. Est-ce que vous pouvez répéter la deuxième partie de votre question aussi?
0: Mais en fait, non, mais ça répond à la question. Puis mais parlons de cette idée que c'est justement que c'est une utopie, que essentiellement notre société, on n'a pas les moyens, par exemple au Canada, de s'offrir de tels moyens. Qu'est-ce que vous répondez à ça? Parce que ça fait partie vraiment de l'argumentaire.
1: Oui, absolument. Alors, il faut revenir au concept de qu'est-ce qu'est l'argent. C'est-à-dire qu'on peut imaginer que Crésus a inventé l'argent dans le bassin mésopotamien et il s'est rendu compte que ça lui donnait beaucoup de pouvoir. Et de même que l'État de Rome, lorsqu'il a conquis la Gaule, a imposé aux citoyens gaulois de payer une taxe dans la monnaie romaine, ce qui forçait les citoyens à travailler pour pouvoir s'acquitter de cette taxe. Donc là, actuellement, c'est le gouvernement canadien a cette chance en plus de pouvoir créer sa propre devise, ce qui n'est pas le cas des pays de l'Union européenne, qui doivent passer par la Banque centrale européenne. Le Canada peut créer sa propre devise. Donc l'argent, c'est une création. Ça dépend de ce qu'on en fait. Ça a été, dans l'histoire, c'est historiquement un moyen de contrôle, un moyen d'exercer du pouvoir sur de contrôler un large ensemble de la population. Aujourd'hui, on est au 21e siècle. Il faudrait voir si on ne peut pas s'approprier cette invention, cet objet social, en fait, parce que ça ne pousse pas sur les arbres. Hein. C'est un accord social. c'est quelque chose qu'on crée pour organiser la société. Il faut voir si on ne peut pas le faire repartir par la base pour donner aux citoyens la liberté de prendre les meilleurs choix.
0: Est-ce qu'il y a peut-être des gens qui nous écoutent en ce moment qui se disent, ben, M. Berthet, vous n'êtes pas tellement ancré dans le réel. C'est-à-dire qu'on a une société fonctionnelle, on ne peut pas comme ça. Oui, on a la monnaie canadienne, là, mais je veux dire, il y a quand même des obligations. On vit dans un monde qui est ultra intégré. On est en négociation en ce moment avec nos amis américains. Bref, je veux dire, qu'est-ce que vous répondez aux gens qui disent essentiellement votre discours il est utopique.
1: Oui, alors je suis très dans la réalité parce que avec le mouvement français du revenu de base, nous réalisons des modélisations financières avec le budget français notamment. Et donc je suis tout à fait au courant des implications financières et comptables que mettre en place un tel système entraîne.
0: Parlons des limites. Pardon.
1: Après, c'est réaliste. Je suis d'accord qu'il faut rester comptablement à l'équilibre. Ouais. Bien sûr, il faut que entre la colonne des actifs et des passifs, il faut que les deux s'équilibrent. Il faut que ce soit soutenable sur le long terme, et c'est tout ce dont mon travail est à propos.
0: Ouais.
1: Puisque je travaille sur les expérimentations pour voir comment est-ce que les comportements individuels sont impactés par cette mesure, et voir s'il peut y avoir une réduction globale du travail ou une augmentation des salaires. Et globalement, ça a un impact assez minime. Ça va entre moins 5 et plus 5% de temps de travail, en fait. Et globalement, il ne faut pas imaginer... Il y a cette mythologie, parce que c'est symbolique, ça touche à notre conception de la nature humaine et de notre mythologie du travail. Il ne faut pas imaginer que ça va affecter les individus comme un tout, ça ne va pas affecter l'humain en tant que tel. Il faut bien comprendre qu'en fait, il y a des femmes, il y a des hommes, il y a des personnes âgées, il y a des personnes plus jeunes. Il y a un ensemble de critères sociodémographiques qui font que l'humanité n'est pas un bloc commun. Et en fonction du genre et de l'âge ou de la profession, les gens réagissent très différemment aux revenus de base. Par exemple, des personnes qui sont déjà dans la vie active et qui ont en charge le revenu de la famille, ces personnes-là vont être encore plus incitées à travailler, vont pouvoir utiliser le revenu pour déléguer certaines tâches externes et se concentrer sur leur travail, augmenter leur temps de travail, augmenter leur revenu global, ce qui est bon pour eux, ce qui est bon pour la société. Des personnes, par exemple, comme des mères célibataires, elles vont pouvoir faire un choix entre est-ce que je vais travailler encore plus pour... je vais payer la nourrice et je vais travailler plus pour mes enfants,
0: ouais.
1: Ou est-ce que finalement, je pense que ça a plus de valeur que je passe au temps partiel et que je m'occupe de mes enfants parce que pour l'aide aux devoirs, ça les aide. Et on voit que ça a un impact sur l'éducation, ça a un impact sur l'engagement à l'école. Il y a des pays dans lesquels... dans lequel le taux d'absentéisme à l'école est passé de 42% à 0%. Donc le fait que les parents s'investissent derrière les enfants dans l'aide aux devoirs, même dans les pays d'Amérique du Nord, ça a un puissant impact sur les notes, sur la réussite scolaire. Et
0: ça se reflète dans la fiscalité, c'est-à-dire qu'un pays comme le Canada, fiscalement, pourrait se permettre là permettre ça.
1: Oui, c'est un choix politique. C'est un choix politique. Je comprends que qu'on puisse avoir de l'impréhension. Parce qu'il y a tout un imaginaire à propos de qu'est-ce que l'argent. L'argent dans la sphère domestique et l'argent dans la sphère internationale, dans la sphère business, c'est pas tout à fait la même chose. On a tendance à extrapoler, à avoir notre rapport à l'argent dans la sphère domestique, le crédit domestique. On imagine que ça fonctionne un peu pareil au niveau de l'État. Mmh. C'est un peu différent. Mais c'est une histoire de choix politique. C'est possible. Après, il faut y aller pas à pas. Il ne s'agit pas de forcément de faire un saut dans le vide. Il s'agit d'aller dans cette direction, une marche après l'autre. Et le Canada a vraiment cette chance d'être un pays dans lequel il y a eu des expérimentations de revenus de base. Il y en a déjà trois.
0: Justement, on va devoir s'arrêter là, malheureusement, parce qu'il faut aller entendre le radiojournal de 7 heures. Oui, il y a donc ce projet de loi à l'étude au Sénat. J'aimerais vous entendre, auditeurs, auditrices, qu'est-ce que vous en pensez? On a eu, entre autres, un commentaire que je vais vous lire tout de suite après le radiojournal. Merci, Étienne Berthet, d'être passé en studio. Merci beaucoup.
1: Merci à vous.
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5: Les Canadiens pourraient avoir accès à davantage de produits laitiers américains à l'épicerie.
6: Un arrivée de produits comme ça coupe notre droit de production à nous, ben c'est moins de revenus, ça fait partie des échanges entre pays.
5: L'échéancier fixé par Donald Trump pour la conclusion d'une entente se termine dans quelques heures. Toutes les provinces ne s'entendent pas sur le retour de l'alcool américain sur les tablettes.
7: Je vous demande de les laisser là, dans le magasin.
8: It's not coming back onto the shelf.
5: Et portrait d'un agriculteur touché par les feux de forêt en Colombie-Britannique qui tente de sauver sa récolte. Bonjour, ici Mathieu Bellumeur, bienvenue au Radio Journal. Les négociateurs canadiens accélèrent la cadence en vue de finaliser un accord avec Washington et donc éviter de nouveaux tarifs imposés par l'administration américaine. D'ailleurs, on vient d'apprendre que le ministre canadien Dominique Leblanc a rendez-vous au département du commerce américain pour une nouvelle réunion un peu plus tard ce matin. Catherine Zib est avec moi en studio. On a appris au cours des dernières heures qu'il y aurait eu des concessions d'Ottawa, notamment dans le secteur agricole.
9: Alors, depuis plusieurs jours, Ottawa martèle que le système de gestion de l'offre va demeurer intact. Ce qui sera modifié plus tôt, ça c'est selon des sources dans l'industrie laitière, c'est la manière dont les permis d'importation de produits américains sont attribués au Canada. Pour l'instant, ce sont les transformateurs qu'ils obtiennent, mais les détaillants pourront bientôt aller les chercher, ce qui signifie par exemple plus de fromage des États-Unis dans les épiceries. Voici des réactions d'agriculteurs à cette idée.
6: Un arrivée de produits comme ça coupe notre droit de production à nous, ben c'est moins de revenus. Puis les investissements qu'on a faits dans les dernières années sont reliés aux revenus qu'on est supposé avoir avec notre quota. Fait que si on n'a pas ce revenu-là, ben c'est les investissements qui vont devenir plus durs à payer.
10: Je pense qu'il va falloir peut-être s'y habituer. Ça fait partie des échanges entre pays.
5: Donc, je le disais au début, Dominique Leblanc, une nouvelle rencontre avec des responsables du commerce aux États-Unis plus tard ce matin. Mais hier, il y a eu une longue rencontre avec le représentant américain Jameson Greer.
9: Oui, ce qui a été discuté, en fait, on en sait peu parce que Dominique Leblanc était avare de détails sur ce qui a été dit. Mais cet échange hier, qui devait durer 30 minutes, s'est étalé sur 3 heures. Il estime que cette visite a permis des avancées.
11: On vient de conclure une longue et importante discussion avec Monsieur Greer et ses collègues. On est arrivé ici pour continuer d'avancer vers une entente. On est encouragé parce qu'on continue d'avancer, de faire du progrès.
9: Si aucun accord n'est conclu aujourd'hui, de nouveaux tarifs doivent en principe entrer en vigueur cette nuit.
5: Merci Catherine.
9: Je vous en prie.
5: Et si la SAQ attend toujours le feu vert du gouvernement pour remettre l'alcool américain sur ses tablettes, le premier ministre du Manitoba lui demande à ses concitoyens de ne pas en acheter même si les bouteilles étaient de retour dans les magasins. Dans l'Est, 3 provinces acceptent de remettre en vente l'alcool des États-Unis, la Nouvelle-Écosse, Terre-Neuve-et-Labrador et l'île du Prince-Édouard. Compte rendu de Nicolas Steinbach.
12: Les provinces de l'Atlantique avaient retiré les alcools américains en mars 2025, en réponse aux impacts économiques des droits de douane imposés par le président américain. Depuis, elles avaient remis les stocks achetés avant l'imposition des tarifs sur les tablettes pour les écouler. Mercredi soir, en marge d'une potentielle entente commerciale avec les États-Unis, le premier ministre du Canada a demandé aux provinces de remettre l'alcool américain sur les tablettes en guise de bonne foi. La Nouvelle-Écosse, l'île du Prince-Édouard et Terre-Neuve ont accepté, se disant satisfaites de ce qu'ils ont entendu de Mark Carney. Tim Houston dit que c'est conditionnel à une entente finale avec laquelle la Nouvelle-Écosse serait d'accord. Il indique que dans certains domaines clés, comme la gestion de l'offre, les éléments principaux demeurent intacts, ce qui est bon pour les agriculteurs. Comme Tim Houston et Tony Wickham, Rob Lance dit être prêt à racheter de l'alcool américain, mais qu'on ne peut pas forcer les Canadiens à les choisir. Le premier ministre de l'île du Prince-Édouard dit avoir compris qu'il y aurait des allègements de tarifs, entre autres sur le bois d'œuvre.
13: Lumber, auto, steel, aluminum.
12: Mercredi après-midi, Susan Holt a déclaré que le Nouveau-Brunswick ne remettrait pas d'alcool américain dans les magasins d'alcool Nouveau-Brunswick tant que le commerce libre et équitable ne serait pas rétabli entre les deux pays.
8: But it's not coming back onto the shelves until the US does something to take us back to the free and fair trade we used to have.
12: Jeudi, en fin de journée, elle a indiqué s'attendre à des réductions tarifaires elle aussi et se prononcera sur un éventuel accord dès que les détails auront été finalisés et communiqués. Ici Nicolas Stenbach, Radio-Canada, à Moncton.
5: Les postes désignés français essentiels ont chuté d'environ 75 % en 50 ans dans la fonction publique fédérale. Ils n'occupent plus qu'environ 3 % de tous les postes. Le nombre de fonctionnaires francophones n'a pas diminué, mais la proportion de postes bilingues a explosé à 42 %. C'est un étudiant de l'Université de Montréal, Vincent Larochelle, qui a dépoussiéré ces chiffres dans le cadre de sa maîtrise en sciences politiques.
14: Une connaissance qui est très, très élevée de l'anglais. Et donc, même dans ces postes bilingues, même si, en principe, c'est censé être des postes dans lesquels les deux langues sont respectées d'égale façon, c'est souvent un bilinguisme qui est imposé aux seuls francophones.
5: Durant la même période, les postes désignés anglais essentiels ont quant à eux baissé de 60 à 49 %. Politique québécoise, Québec solidaire a dévoilé son slogan pour la campagne électorale qui devrait être déclenchée la semaine prochaine. C'est possible. Le parti veut proposer des solutions concrètes pour améliorer la vie des Québécois en mettant de l'avant ses priorités. Le logement, le coût de l'épicerie, le transport collectif, la redistribution de la richesse et l'indépendance du Québec. Le Parti libéral, lui, a choisi comme slogan « Rassembler, réparer, bâtir ». Le Parti québécois, le choix de la confiance, et le Parti conservateur, « Oser pour vrai ». La coalition Avenir Québec n'a pas encore dévoilé son slogan de campagne.
2: Ailleurs dans le monde.
5: L'épidémie d'Ebola progresse de manière exponentielle en République démocratique du Congo. L'ONU prévient ce matin que le virus se propage à une vitesse fulgurante depuis le début du mois d'août. Au cours des trois derniers mois, 2500 personnes sont décédées, dont la moitié au cours des 20 derniers jours. Le coordonnateur principal de l'ONU contre Ebola soutient que la propagation dépasse la rapidité de réponse des autorités sanitaires. Moscou se dit prête à examiner de nouvelles propositions visant à mettre fin à la guerre en Ukraine à condition qu'elle tienne compte des réalités sur le terrain. Un haut diplomate russe affirme que Washington reste disposé à poursuivre un dialogue constructif avec la Russie. Il estime toutefois que les États-Unis doivent davantage influencer Kiev et ses alliés européens. Le mois dernier, le secrétaire d'État Marco Rubio a déclaré que Washington était déterminé à contribuer à mettre fin à la guerre. Quelques 130 feux de forêt brûlent toujours en Colombie-Britannique dans le secteur de Summerland où les résidents réintègrent progressivement leur résidence depuis quelques jours. Il y a un cultivateur de pêche qui avait dû quitter sa propriété avant de pouvoir cueillir ses fruits qui tente de sauver ce qu'il peut de sa récolte. Charlotte Gros.
15: Oh, still good to eat. Very tasty, good.
16: Kush Turan affirme que ses pêches sont encore bonnes à manger et savoureuses. Il est propriétaire du verger J.S. Orchard à Summerland. Comme des milliers d'autres résidents, il a dû fuir sa propriété lorsque l'incendie de Bald Range a menacé cette communauté de l'Okanagan. Il a dû interrompre la récolte de ses pêches en pleine saison. Maintenant qu'il est de retour chez lui, les fruits font plier les branches sous leur poids. Ils sont trop mûrs pour être vendus sur le marché régulier. Monsieur Suran a publié un message sur les réseaux sociaux pour offrir aux gens de venir cueillir eux-mêmes les pêches à 1 $ la livre. Il explique que même si elles sont trop mûres pour le centre d'emballage, ces pêches restent d'excellente qualité.
15: And they know here, anybody coming, you take it.
16: Je n'étais pas là pendant 10 jours, dit M. Suran, avant d'ajouter que les pêches sont prêtes à manger et se gardent 3 ou 4 jours sans problème. Habituellement, le producteur les vend en libre-service à 2 $ la livre. Il demande aux clients d'apporter leur propre boîte ou contenant au verger. Ici Charlotte Groux, Radio-Canada, Kelowna.
5: Et les baigneurs qui s'inquiètent de la présence de plus en plus fréquente de requins blancs dans les eaux de la Nouvelle-Écosse s'interrogent sur la pertinence de mettre en place un système de surveillance par drone, une idée qui est écartée par les autorités, comme nous le dit Stéphanie Blanchet.
17: Un signalement de requins survenu cet été à la plage Martinique, à Halifax, a refroidi plusieurs baigneurs. La présence de l'animal avait contraint les sauveteurs à faire sortir les gens de l'eau. Selon les responsables, on assiste à environ 2 cas comme celui-là chaque été. Si bien qu'une question s'impose, la Nouvelle-Écosse devrait-elle emboîter le pas à d'autres plages un peu partout dans le monde qui se tournent vers des drones de surveillance pour assurer la sécurité des baigneurs? Paul Déon du service des sauveteurs de la Nouvelle-Écosse. On s'y est penché, dit-il, mais pour le moment, ce n'est pas vraiment une priorité pour nous. Mais si jamais la situation évolue, nous pourrions reconsidérer la question. Celui qui est à la tête du service des sauveteurs de la Nouvelle-Écosse rappelle qu'il n'y a jamais eu d'attaque de requins. Certains visiteurs de la plage Martinique croient toutefois qu'il faut se mettre en mode prévention. On devrait investir dès maintenant pour que les gens se sentent en sécurité, dit cet homme, plutôt que d'attendre que quelque chose se produise et de regretter de ne pas avoir agi au bon moment, dit-il. Tout ce que nous pouvons faire pour sauver des vies dans l'océan et aider les gens à en profiter avec une plus grande tranquillité d'esprit. Je pense que c'est une dépense qui en vaut la peine, dit-il. Avec la hausse de la fréquence de signalement de requins sur les côtes néo-écossaises, le service des sauveteurs rappelle qu'il est plus sécuritaire d'éviter de se baigner à l'aube et au crépuscule. Ici Stéphanie Blanchet, Radio-Canada, Halifax.
5: Voilà, c'était le Radio-Journal. Bonne journée.

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2: C'est brumeux. Ben, soyez prudents. Prenez quelques instants de plus peut-être pour vous rendre à bon port. 15 degrés aussi à Niagara-on-the-Lake. Et ben, dans le nord, un tout petit peu plus frais, 10 degrés à Barrie, 12 du côté de Penetang-Gouichin. Et voilà, on va recommencer cette deuxième heure d'émission avec Catherine Moras, notre réalisatrice. Catherine, deuxième heure où on va parler, entre autres, d'une de nos nouvelles du jour, j'oserais dire, l'UOF, l'Université de l'Ontario français, qui avait convié les médias hier midi, pour venir faire un petit tour. Venir rencontrer les gens, notamment le recteur Normand Labrie, qui lui sera des nôtres.
3: Oui, l'UOF, j'oserais dire aussi, hein, qui annonçait un budget de 100 000 $ pour la recherche. Mais ce qui retient notre attention, c'est que c'est la sixième rentrée. Ça fait donc 5 ans officiellement que l'UOF existe. Et une bonne nouvelle, c'est que l'université s'apprête à franchir un record du nombre d'étudiants. Donc, il y aura environ 900 étudiants à la rentrée. C'est le plus gros nombre jamais enregistré. Et c'est aussi la plus forte proportion d'étudiants canadiens. Donc, 80 % des étudiants sont du pays, alors qu'au début, ils étaient une minorité. Alors, on aura l'occasion de s'entretenir avec Normand Labrie au courant des prochaines minutes.
2: C'est parfait. Oui, autre chose aussi dont on va parler, c'est parfait.
3: On parlera.
2: Des élections municipales.
3: Oui, absolument, parce qu'aujourd'hui, c'est la dernière journée pour les mises en candidature. Et ça, c'est vrai pour tout l'Ontario, tous les postes de conseiller, tous les postes de maire et mairesse. On va parler avec notre collègue journaliste Jean-François Morissette de la course qui se dessine à Toronto. Olivia Chow, Brad Bradford, Chris Alexander se battent pour le poste de maire, en plus d'une quarantaine d'autres personnes qui briguent les postes de conseiller. Il sera avec nous à 7h40, puis on aura l'occasion d'en parler avec le politologue Peter Grafe tout juste après.
2: Merci, Catherine. Et aux actualités du jour, c'est Lounane Charpentier qui est ici et qui est la fière représentante de la salle de nouvelles de Radio-Canada à Toronto. Je vous ai donné ça comme titre, chère Lounane. Cette fin de semaine, que se tiendra la dernière édition du festival Yorkville Murals.
4: Oui, après 7 années de ce festival gratuit d'art urbain sur l'avenue Yorkville, son fondateur Alan Ganev affirme qu'il n'a pas obtenu de financement de la ville. Monsieur Ganev se dit choqué par la décision de la ville puisque l'an dernier, le festival avait attiré plus de 70 000 personnes et 60 % de son financement provenait de commanditaires privés. De son côté, la ville dit qu'il y avait une très forte demande pour le programme de financement des festivals culturels et pour l'initiative de stabilisation des événements spéciaux et que tous les deux demandeurs n'avaient pas pu obtenir de financement. Elle a également précisé que plusieurs facteurs sont pris en compte dans les décisions de financement, notamment la répartition équitable des fonds dans l'ensemble de la métropole.
2: Et Lounane, il y a un homme qui purge actuellement une peine dans un établissement correctionnel à sécurité moyenne en Ontario. Il a été accusé d'avoir agressé un autre détenu.
4: Oui, la police provinciale de l'Ontario affirme que des agents ont été appelés le mois dernier à l'établissement Warkworth à Brighton, à l'est de Toronto, concernant un incident impliquant 2 détenus. Selon la police, une personne a été transportée à l'hôpital pour des blessures qui ne mettent pas sa vie en danger. La police affirme qu'un homme de 38 ans fait face à des accusations de voies de fait, de possession d'une arme et de profération de menaces. L'accusé doit comparaître devant le tribunal en octobre.
2: Merci, Lounane. Et culturel avec Sarah Tomlinson. J'ai entendu cette nouvelle parce que moi, je l'aime beaucoup. Donc, dès que j'entends parler de Charlotte Cardin, j'ouvre les oreilles. En tout cas, j'écoute très attentivement Charlotte Cardin, donc qui annule sa participation à des festivals en France.
5: Oui, moi aussi, je l'écoute attentivement. Et justement, elle a annoncé qu'elle allait annuler sa participation à 4 festivals en France en raison d'une blessure aux cordes vocale. La chanteuse a fait de l'annonce hier dans un message éphémère sur son compte Instagram. Elle ne sera donc pas sur scène lors du VNB Fest à Château-Gontier-sur-Mayenne, au Cabaret Vert à Charleville-Mézières, au Rose Festival à Toulouse, ni au

0: ici live La Ciotat Festival. Elle expliquait dans son message que c'était son médecin qui recommandait que Madame Cardin devrait poursuivre son repos vocal avant de pouvoir remonter sur scène. Et en dehors de ces dates, aucun autre concert n'est pour l'instant à l'affiche sur son site web officiel. Sa tournée européenne avait commencé en avril avec plusieurs dates en France, mais aussi des arrêts en Suisse, en Belgique, en Espagne et aux Pays-Bas notamment.
1: Je pense qu'on peut l'écouter vite, vu qu'on l'aime. Ah oui!
2: Il y a toujours trop de bruit.
1: Vu qu'elle va pas chanter, on va l'entendre, on va la mettre.
2: J'ai des diamants, j'ai plus envie de rester. Je veux rentrer, je veux rester.
1: Et là, de Charlotte Cardin, on va aller à autre chose. Prochaine.

0: Je sais, Sarah, que je devrais connaître ça, mais c'est pas autant dans, je pense, mes cordes sensibles, mais quand même, BTS, groupe, je veux dire,
1: immense,
0: qui débarque à Toronto.
1: Oui, et c'est après une décennie, c'est le groupe sud-coréen qui enflammeront la scène du stade Rogers samedi et dimanche devant environ 100 000 spectateurs. Et c'est vraiment une armée d'amateurs attendent de pied ferme ces deux concerts. BTS est connu pour ses tubes Swim, Permission to Dance, Butter et ma chanson préférée, Dynamite.
0: Okay. C'est moi qui n'est pas dedans. Là.
1: Il s'agit de leur première venue depuis plus d'une décennie à Toronto, puisque leur spectacle prévu en 2020, eh bien, ça a été annulé en raison de la pandémie. En 2015, je vous rappelle que le groupe s'était produit sur la scène du Phoenix Concert Theater, donc quand même un gros changement cette scène-là au Stade Rogers. C'est vraiment 0 à 100.
0: Oui.
1: Puis leur concert au Stade Rogers, c'est une salle en plein air située dans le nord de Toronto. Elle est la seule étape canadienne de leur tournée mondiale du groupe qui se produit jusqu'en mars 2027.
0: D'accord. 100 000 personnes, vous m'avez dit?
1: 100 000. Et Toronto est tellement excité pour ce concert que le conseil municipal a accepté de renommer temporairement une portion de Yonge Street entre North York Boulevard et l'avenue Finch, BTS Boulevard.
0: BTS Boulevard. OK, Sarah. Sport rapidement, les Blue Jays qui l'ont emporté et qui ont eux-mêmes, en fait, ils ont leur boulevard de façon permanente. Les Blue Jays qui l'ont emporté hier 5-1 face aux Rays de Tampa Bay et au Tropicana Field. Et on dit vraiment que Tropicana Field qui devient vraiment problématique pour justement les Rays de Tampa Bay qui semblent ne plus pouvoir gagner à partir de leur domicile. Bref, Toronto qui a battu Tampa Bay, porté par 3 circuits, celui de Kazuma Okamoto, Nathan Lux et Daz Cameron. Il y a le lanceur aussi, Shane Bieber, qui a été très, très solide. Bref, les Jays, qui se dirigent maintenant vers New York pour affronter les Yankees. Ce soir, 19h05, ça va se passer. Il y aura des parties comme ça jusqu'à dimanche. Pour nous joindre, évidemment que vous nous envoyez un mot via la bulle de conversation sur l'application audio. Vous pouvez aussi nous appeler en studio 86 205.

0: 7h20, ben, à quelques semaines de la rentrée scolaire. Oui, oui, on est rendu au 21 août. Les collèges et les universités se préparent à accueillir les nouvelles cohortes d'étudiants, ceux et celles, évidemment, qui seront de retour sur les bancs d'école aussi. Hier, l'Université de l'Ontario français, l'UOF, annonçait une bonne nouvelle. Elle s'apprête à franchir un record du nombre de la population étudiante de l'établissement. Ils seront environ 900 à la rentrée. Il y avait aussi une autre bonne nouvelle, un investissement important là, du côté de ou de la part du fédéral. Au niveau de la croissance, ça arrive à un bon moment. Le financement de démarrage de 126 millions de dollars d'Ottawa et de l'Ontario qui tire à sa fin. L'UOF doit s'entendre avec la province sur les modalités de financement futures. Je joins par Google Meet le recteur de l'UOF, Normand Labrie. Bonjour, Monsieur Labrie.
1: Bonjour, Mme Laberge.
0: Ben, d'abord, OK, on va parler des 900 là, étudiants et étudiantes parce que c'est franchement une bonne nouvelle. Mais peut-être juste un petit retour sur la nouvelle d'hier après-midi, là, le financement que vous recevez.
1: Oui, voilà. Alors, c'était une annonce qui a été faite par la députée de Spadina Harbour Front, qui est la circonscription dans laquelle on se situe, et qui, au nom du ministre Mark Miller de Patrimoine Canada, annonçait une subvention de 100 000 $ pour un projet sur la désinformation, et ça va consister en une école d'été pour des jeunes pour se familiariser avec qu'est-ce que ce concept de mésinformation, qu'est-ce que ça veut dire, comment on le détecte, et puis voilà, c'est un projet avec des profs, une entreprise privée, et Radio-Canada est d'ailleurs partenaire de ce projet.
0: Ah, bon, bravo. Je n'étais pas au courant. Je suis contente de l'apprendre, M. Labrie. Merci. Donc, j'imagine ça, c'est pour un programme d'été, donc l'été prochain. On aura le temps de s'en reparler. Parlons de cette nouvelle, donc, votre cohorte étudiante qui s'élève à environ 900 personnes cette année. Je lisais pour me préparer pour notre entrevue, je suis tombée sur un article de 2024 du Devoir où vous vous donniez une cible de 874 étudiants en 2027. Je ne sais pas si vous vous en souvenez, mais vous aviez dit ça au Devoir en 2024. Là, vous l'avez dépassé. Parlez-moi de ce qui explique cette avance-là. Est-ce que c'est vraiment votre bac en éducation encore?
1: Oui, bon, le bac en éducation est celui qui dans lequel on recrute le plus d'étudiants. Mm-hmm. On est entré dans une phase de croissance, je dirais, depuis l'an dernier, là, avec l'ajout de programmes, et c'est la façon dont on peut croître. Il y a notre programme en éducation qui est très populaire, mais on ajoute des programmes chaque année, puis on a un plan comme ça aussi pour les prochaines années de croissance. On est dans cette phase-là. L'an dernier, on avait 600 étudiants. Là, on est assuré d'avoir 900 étudiants à la rentrée en septembre. Et puis, nos projections aussi nous amènent encore plus loin les prochaines années.
0: D'accord. De ces 900 étudiants, à peu près 20 % proviennent de l'étranger. En 2021, c'était 75 %. Puis, je suis allée lire un article de mes collègues de l'an dernier. On parlait de l'effet des changements des visas étudiants internationaux sur votre établissement. Ça avait quand même eu des effets importants. Vous avez vécu énormément, je pense, de bouleversements dans les dernières années. Comment est-ce que vous avez réussi à surmonter cet obstacle-là et visiblement à aller toucher puis intéresser les Canadiens et Canadiennes à votre université?
1: Alors, démarrer une université, c'est une chose complexe, c'est longue, il faut être patient, il faut travailler fort. Et puis, au tout début, donc, l'université a ouvert en pleine pandémie, il faut se rappeler ce fait-là. Et on a eu du succès à l'époque, c'était plus facile pour les étudiants étrangers d'obtenir des visas, ça s'est resserré depuis 2 ans. Alors, vraiment, présentement, notre population principale, ce sont des nouveaux arrivants. Qui sont des adultes qui viennent se former pour entrer sur le marché de l'emploi le plus rapidement possible. Le programme en éducation le permet. Et puis, on est en train de développer un programme en travail social, aussi un autre programme accrédité par une organisation, un ordre professionnel. Et puis, on ajoute d'autres programmes, comme présentement, on démarre en septembre un baccalauréat accéléré qui prépare à l'enseignement, qui est un baccalauréat de 3 ans, et combiné avec le baccalauréat en éducation. Et là, on a vraiment beaucoup d'intérêt. On avait 80 places. On a plus de 80 étudiants qui se sont inscrits. Mmh. Et dont une trentaine, je pense, qui proviennent directement des écoles secondaires. Et là, on avait un problème les dernières années de recruter dans les écoles secondaires. Mmh. Et là, on on est en train de faire du progrès de ce côté-là aussi.
0: En raison des, justement, ça allait être mes prochaines questions, la prochaine clientèle à séduire, celle des écoles secondaires de la région du sud de la province. Vous me dites ça va mieux, les partenariats, parce que j'ai vu plein de partenariats signés, c'est à ce niveau-là, j'imagine que ça se trame.
1: Oui, les partenariats dont on est en train de signer avec tous les conseils scolaires de la province. On vient de signer des partenariats avec 8 d'entre eux sur les 13. Et on signe aussi des partenariats avec des organismes communautaires à travers la province aussi qui nous permettent de travailler avec eux pour aider au recrutement, pouvoir avoir un point de chute local pour rencontrer la population, faire connaître nos programmes. Et inviter des futurs étudiants à venir étudier chez nous.
0: Parlons argent maintenant, Monsieur Labrie, parce que vous êtes en pleine transition vers votre première entente de mandat stratégique avec le gouvernement provincial. Bon, pour ceux et celles qui ne comprennent pas ce jargon-là, qui est assez spécifique, essentiellement, vous devez vous entendre avec la province sur les prochaines balises de votre futur financement. Vous partez de ce mode de financement avec des enveloppes gouvernementales, au niveau fédéral et provincial, qui est assuré avec un mode d'entente de mandat stratégique. Vous êtes dans cette transition-là. Vous avez parlé d'un pont jusqu'en 2030 avec ma collègue Elena Meyer. Qu'est-ce que vous voulez dire par ce pont?
1: Oui, alors voilà. Les ententes de mandat stratégique, c'est le mécanisme à travers lequel les collèges et universités de tous les collèges et universités de la province reçoivent leur financement du provincial. Et c'est sur des cycles de 5 ans. Alors, présentement, on est en plein milieu d'un de ces cycles-là et il se termine en 2030. Alors, nous, on va, à partir de 2030, on sera financé comme toutes les autres universités à travers une entente de mandat stratégique. Mais là, on est en plein milieu du cycle. Alors, pour se rendre en 2030, on est en train de travailler ensemble avec le ministère des Collèges et Universités de l'Ontario pour assurer le financement jusqu'en 2030. Et puis après, on devient une université sur le plan financier comme toutes les autres en 2030.
0: Est-ce que ça, c'est un stress pour vous? Parce que là, vous êtes à 900 étudiants. Est-ce que c'est suffisant pour assurer une viabilité de votre établissement sur un modèle comme celui-là?
1: Oui, on le sera. Je pense que vers 2030, nos projections actuelles, ce serait d'avoir environ 1500 étudiants. Alors, on est en croissance, comme je l'ai mentionné. La part du financement provincial dans l'ensemble de nos revenus est encore à peu près aux 2/3. On prévoit que d'ici 2030, ça devrait réduire à peu près à 50%. Alors, la moitié des revenus provenant des fonds gouvernementaux, l'autre moitié provenant des frais de scolarité.
0: Et ça, c'est normal et ça, c'est dans...
1: On se rapproche de la norme progressivement.
0: D'accord. Donc, vous vous rapprochez, ça vous rassure, ça, de savoir. Le chiffre magique, si je vous demandais pour les prochaines années en matière de cohorte, si je vous demandais de vous projeter en 2030, on vise quoi comme nombre?
1: 1500. Je dirais 1500, ce serait le nombre. Mais on serait, dans ces dimensions-là, on se retrouve dans les mêmes dimensions que l'Université Saint-Boniface, la Faculté Saint-Jean, que l'Université Saint-Paul, à Ottawa, en tout cas de plusieurs institutions. On est en train d'atteindre la taille de nos pairs,
0: Et au niveau de la programmation maintenant, l'offre de la programmation, ça ressemble à quoi en 2030?
1: 2030, on a un programme de baccalauréat général qui est en voie d'examen. Ensuite, on a soumis une demande de nouveau baccalauréat en santé publique et société qui est sous examen aussi. On soumet présentement, on vient juste de le faire, je pense, une demande de baccalauréat en sciences. Ça va être notre premier, en sens. On développe ça. Ça prend du temps, tout ça, ce travail-là, mais je pense qu'en 2028, on est en mesure de démarrer un baccalauréat en sciences. On a ensuite d'autres projets de programmes sciences d'environnement, analyse, data analytics, là, ou de gestion de données. C'est un secteur très, très important maintenant aussi avec toute l'intelligence artificielle et toutes les banques de données qui existent, comment travailler sur des données. Alors, on a présentement 8 programmes, on prévoit passer à 16 programmes environ d'ici 2020.
0: Donc, ambitieux.
1: C'est comme ça qu'on peut croître parce que c'est en ajoutant des programmes, donc élargissant l'offre. parce que pour si on prend les jeunes des écoles secondaires, ben ils ont des options, ils ont des désirs aussi de faire leurs études dans un programme en particulier. Et nous, on peut pas encore tous les offrir, mais année après année, on ajoute des programmes pour répondre à leurs besoins.
0: Ben, grand merci d'avoir été des nôtres. C'est un plaisir de vous parler, évidemment.
1: Merci beaucoup de m'avoir donné l'occasion et j'apprécie toujours beaucoup d'être avec vous.
0: Bon, ben, le plaisir est partagé. Normand Labrie, donc merci. Recteur de l'UOF. Merci à vous. Bonne journée. Bon vendredi.
1: Merci. Bonne journée à tous. Au revoir. Oui, au revoir.
0: 7h30, voici votre bulletin d'information régionale avec Lounane Charpentier. J'oubliais, je me le permets, si vous avez une réaction, si vous voulez commenter ce que vous venez d'entendre de la part de M. Labrie, évidemment, vous le faites grâce à la bulle de conversation sur l'application audio. OK. Actualité du jour, élection municipale, évidemment, parce que les dés sont presque jetés et la course est officiellement lancée, Lounane.
2: Oui, au cours des prochaines semaines, Olivia Chow, Brad Bradford, Chris Alexander et près d'une quarantaine d'autres personnes croiseront le fer pour convaincre les électeurs qu'ils ont le meilleur profil pour diriger la métropole canadienne. Jean-François Morissette explique.
3: À moins d'un revirement de dernière minute, la course à Toronto opposera trois candidats majeurs, Olivia Chow, Brad Bradford et Chris Alexander. Élue en 2023, Mme Chow veut poursuivre ce qu'elle a entamé en promettant plus de logements abordables et en s'attaquant au coût de la vie. Le conseiller municipal Brad Bradford se présente comme le candidat d'opposition à la vision de Mme Chow. Il fait campagne sur la sécurité publique, la congestion routière et le coût de la vie. Chris Alexander tente également sa chance à la mairie de Toronto. M. Alexander a été député fédéral et ministre de l'immigration dans le gouvernement de Stephen Harper. Le politologue Dennis Pillen de l'Université York croit que Mme Chow part avec une longueur d'avance dans cette course.
4: Now, with another right of center candidate,
3: la division du vote à la droite donne un avantage à Mme Chow, explique-t-il. L'ancienne candidate à la mairie de Toronto, Jennifer Kismat, croit que la personnalité de Mme Chow sera aussi un facteur clé dans cette élection, comme ce fut le cas en 2023. Elle s'est fait connaître pour ses idéaux et sa personnalité avant de faire des propositions concrètes, estime-t-elle. Le vote aura lieu le 26 octobre. Ici Jean-François Morissette, Radio-Canada à Toronto.
0: Jean-François Morissette qui sera des nôtres dans les prochaines minutes. Il y a la rentrée scolaire qui approche en Ontario et les enseignants risquent fort de commencer l'année scolaire sans nouvelle convention collective.
2: Oui, car les négociations avec la province stagnent depuis juin dernier. L'impasse survient particulièrement tôt cette année, soulignent certains syndicats qui n'écartent pas la possibilité d'une grève. Magali Lévesque a les détails.
5: À quelques jours de l'expiration des conventions collectives, la province et les syndicats des enseignants en sont toujours au stade préliminaire. C'est le cas de l'Association des enseignantes et enseignants franco-ontariens, sa présidente, Gabrielle Lemieux.
6: On n'est pas rendu aux requêtes, on n'est pas rendu aux demandes, on n'est pas rendu dans le creux des sujets. C'est vraiment juste.
5: Elle souligne que les négociations ont à peine commencé, car les syndicats et le gouvernement n'arrivent pas à s'entendre, dit-elle, sur la répartition des enjeux.
6: Ils demandent des sujets qui soient au provincial, qui ont toujours été au local, ou vice-versa. Donc, on est assez...
5: Selon Gilles Levasseur, professeur de gestion et de droit à l'Université d'Ottawa, il s'agit d'une tactique délibérée du gouvernement de l'Ontario.
7: Ce que fait le gouvernement, c'est de dire on va choisir les dossiers provinciaux qui sont d'une nécessité pour nous. C'est là le problème, c'est qu'on pousse le syndicat à accepter une démarche pour être capable de pouvoir se faire diriger par les instances gouvernementales. Et c'est ça le danger qui se présente actuellement.
5: De son côté, le ministre de l'Éducation, Paul Calandra, dit rester optimiste vis-à-vis de ces négociations. L'AEFO affirme qu'elle s'apprête à déposer sa requête auprès de la Commission des relations de travail de l'Ontario et qu'elle n'écarte pas la possibilité d'une grève. Ici Magali Lévesque, Radio-Canada, Toronto.
0: Le projet du gouvernement de l'Ontario de construire une méga centrale nucléaire à Port Hope crée des réactions partagées dans la communauté.
2: Oui, certains résidents accueillent le projet favorablement, mais pour d'autres, c'est tout un choc, surtout ceux qui ont vécu ou qui connaissent bien l'histoire difficile de Port Hope avec l'industrie nucléaire. Port Hope doit encore aujourd'hui nettoyer des déchets radioactifs après qu'une usine de raffinage d'uranium ait répandu pendant une grande partie du 20e siècle des sols, des roches et des matériaux de construction contaminés permis un peu partout dans la ville. Des résidents qui ont vécu toutes ces années de tests, d'analyses, de décontamination et de travaux de restauration disent maintenant qu'ils s'opposent aux nouveaux réacteurs, surtout pour protéger les générations futures.
0: Et en terminant, Lounan, le projet pilote de piétonnisation de la rue Church termine aujourd'hui?
2: Oui, depuis le 19 juin, la rue Church est partiellement fermée à la circulation automobile entre Wellesley et Alexander. Selon le conseiller municipal du quartier Toronto Centre, Chris Moyes, le projet pilote a coûté 500 000 $ et a été entièrement financé par des dons privés. Certaines personnes estiment que ça a eu un effet positif sur la communauté et puis elles souhaiteraient que la rue reste fermée jusqu'à la fin de l'été. La ville mène, quant à elle, présentement un sondage en ligne pour évaluer le succès du projet pilote et déterminer si d'autres rues pourraient être piétonnisées. La date limite pour répondre à ce sondage, justement, est le 7 septembre.
0: Merci, Lounan. Vous avez quelque chose à dire, une question à poser ou une réaction à partager? Ben, vous le faites grâce à l'application Radio-Canada Audio. C'est très simple. Vous cliquez sur la bulle de conversation et, ben, on pourra vous lire en direct, grâce à cette bulle de conversation. D'ailleurs, c'est que, ben, vous savez, c'est ma première semaine à l'animation de cette émission-ci le matin. Et, malheureusement, j'avais un peu oublié de regarder vos réactions. On en a eu cette semaine quand même, je voulais vous les mentionner. Hier, entre autres, on parlait du revenu garanti une première fois. On en a reparlé tantôt en première heure parce qu'il y a une conférence importante, plus grande conférence mondiale sur ce sujet-là du revenu garanti. Hier, on avait eu justement une réaction de la part d'un auditeur qui nous disait « N'oubliez pas qu'un revenu garanti réduirait immédiatement le fardeau de paperasse. » Bref, pour tout le monde, il dit autant au niveau du gouvernement que ceux et celles qui ont moins d'argent, bon, il dit les pauvres eux-mêmes, là, je paraphrase, mais bon. Si vous voulez réagir, cette bulle de conversation, elle est là pour vous et là, je m'engage personnellement à vraiment vérifier, monitorer pour m'assurer de vous lire en direct pendant l'émission. Rendez-vous sur l'application audio, cliquez sur la bulle de conversation pour réagir à nos nombreux sujets. Sujet du jour aujourd'hui, ici hier, c'était beaucoup les tarifs. C'est encore un peu ça, je vous dirais, dans l'actualité. Mais aujourd'hui, beaucoup de gens se tournent maintenant vers la politique municipale parce que c'est la journée et la date limite pour se porter candidat, candidate aux élections municipales en Ontario. Puis là, pas seulement à Toronto, là, partout. OK, en Ontario, dans toutes les municipalités, qu'elles soient petites ou grandes, c'est aujourd'hui la date finale. On va se concentrer, par contre, sur Toronto parce que, écoutez, c'est la plus grande municipalité, évidemment, en Ontario et au pays. Au cours des prochaines semaines, donc, il y a Olivia Chow, Brad Bradford, Chris Alexander et près d'une quarantaine d'autres personnes qui vont croiser le fer pour convaincre les électeurs et les électrices qu'ils ont le meilleur profil pour diriger la métropole canadienne. Jean-François Morissette, que vous entendez rire un tout petit peu, il est là devant moi en studio. Salut Jean-François.
8: Bonjour Martine.
0: OK, quarantaine de candidats, candidates en lice, dont, bon, les meneurs, là, Olivia Chow, Brad Bradford, Chris Alexander. Ça fait beaucoup de monde, hein?
8: 47,
0: beaucoup de monde à la messe.
8: 47 selon les derniers chiffres 47, que j'ai vus ce matin juste avant d'aller en onde. C'est pas anodin, Martine, parce qu'en 2023, il y était 100 en lice à Toronto. Donc,
0: C'est
8: une diminution quand même, oui, en effet. Donc, qui sont-ils, ces candidats-là? Commençons un peu par ce portrait-là. On va les placer sur l'échiquier politique, si vous voulez.
0: D'accord.
8: Donc, à gauche, on a Mme Chow. On la connaît bien. Est en politique depuis plusieurs années. Elle a porté les couleurs du NPD au fédéral. Elle est bien située à gauche, elle prône plus de transports abordables, coût de la vie, s'attaquer au coût de la vie, plus de logements abordables. Donc tout ça, c'est des projets qu'elle mène depuis son élection en 2023, son élection, l'élection partielle qui l'a amenée au pouvoir. Au centre droit, on retrouve Brad Bradford, qui est peut-être un peu moins connu du grand public, à moins qu'on s'intéresse à la politique. Conseiller municipal de Beaches East York depuis déjà plusieurs années. Si vous me permettez la comparaison, c'est un peu le successeur politique de John Tory. Donc, on est un peu plus à droite, centre-droit. On se promène sur l'échiquier politique. On n'est pas ancré dans une politique. On est plus ce qu'on appelle la droite pragmatique. Donc, je vais vous donner un exemple. La question des pistes cyclables. Quand il était conseiller municipal, Brad Bradford a voté pour la création de ces pistes cyclables-là, les trois fameuses pistes cyclables, donc
0: University, là, Bloor
8: et Avenue Road. Donc, ces trois pistes cyclables-là il a voté pour. On avance un peu dans le temps. Mm-hmm. Récemment, juste avant la décision de la Cour d'appel, M. Bradford a fait une conférence de presse. Il a dit « Si moi, je suis élu, je vais enlever ces pistes cyclables-là. » En fait, enlever, les déplacer, je devrais dire. Mm-hmm. Je voulais les déplacer dans des artères qui sont moins importantes pour s'attaquer à la question de la congestion routière. Donc, ces positions évoluent, changent au travers le temps. Et si on continue sur l'échiquier politique, ben, on a Chris Alexander. Chris Alexander, on le connaît.
0: Plus à droite. Là.
8: Plus à droite, exactement. Ancien ministre de l'immigration du gouvernement Harper. Il s'est fait connaître beaucoup en 2015 avec sa fameuse ligne de dénonciation des actes culturels barbariques. Donc, Monsieur Alexander, c'est le candidat de la loi et l'ordre. Lui dit, il faut s'attaquer à des problèmes comme par exemple la consommation de drogue dans les rues, ce genre de choses. La criminalité est en hausse et plus visible. Donc, lui, c'est le candidat qui veut s'attaquer à ces questions-là.
0: D'accord. À quoi est-ce qu'on peut s'attendre de cette campagne-là, de façon générale?
8: C'est l'éternelle question. Est-ce que ça va être une campagne d'idées ou une campagne de changement? Est-ce que les gens sont tannés de Madame Chao et veulent passer à autre chose ou ils veulent débattre d'idées, où est-ce qu'on peut aller ou continuer dans la voie qui est actuelle. J'en parlais un peu plus tôt cette semaine avec Jennifer Keesmaat. Jennifer Keesmaat, qui a été candidate à la mairie en 2018. Je voulais avoir un peu le sentiment, c'est quoi essayer de devenir maire à Toronto? Qu'est-ce que ça implique? Elle me disait, en fait, puis il faut voir un peu la campagne électorale comme ça. C'est un long entretien d'embauche sur plusieurs mois, sur la place publique, avec une dizaine d'autres personnes. Donc, on doit vendre sa personnalité. Et selon elle, Mme Chao a un peu un avantage parce que, comme je disais, on la connaît, on sait qui elle est, on connaît ses valeurs. Même si elle ne présente pas de politique concrète, elle le fait plus maintenant, mais en 2023, elle ne proposait pas vraiment de politique concrète, elle proposait des idéaux de changement et ça l'a avantagé dans la course en 2023. Et reste à voir si en 2026, ça va l'être. 2026, il fallait que je réfléchisse.
0: Oui, j'ai vu ça. Félicitations. Vous avez besoin de café.
8: Je pense que oui. Et si on continue, donc, M. Bradford, peut-être on connaît moins sa personnalité. On connaît où il se situe sur l'échiquier politique, mais comme je disais, ses positions évoluent. Donc, c'est un peu plus difficile. Il est un peu plus difficile à cerner. Et ce que Mme Keesmaat voyait, c'est un peu, le vote à gauche en ce moment semble se cristalliser autour de Mme Chao, alors que le vote à droite semble se diviser entre M. Alexander et M. Bradford. Donc, reste à voir si la tendance va continuer. Une campagne électorale municipale, c'est quand même long. Je vais aussi amener sur un autre facteur qui est très important en politique municipale, Doug Ford. Doug Ford aime s'ingérer dans les affaires de la vie politique à Toronto. En 2018, on s'en souviendra, il a réduit le conseil de ville après la période de mise en candidature. En 2022, il avait appuyé les candidats qui n'ont pas nécessairement été élus. Donc, reste à voir si cette ombre politique va avoir un impact en 2026. Mme Keesmaat explique un peu, ça donne un avantage aussi à Mme Chao parce qu'elle peut galvaniser ses troupes en disant « Voyez, Doug Ford essaie d'enlever vos pistes cyclables. » C'est le s'attaquer à Billy Bishop. Moi, je suis capable de négocier avec lui. Elle a négocié un accord fiscal pour Toronto dans son mandat. Donc, elle peut galvaniser les troupes alors que M. Ford, lui, officiellement, n'a pas appuyé personne. Donc, pour Brad Bradford, c'est un peu plus difficile de se positionner par rapport à ça.
0: D'accord. Et les conseillers, non, tout ça, parce qu'elles ont des postes importantes, là, ces personnes-là.
8: C'est des courses qui sont peut-être moins suivies du grand public, mais c'est des courses qui ont beaucoup d'impact. Les conseillers municipaux, particulièrement à Toronto, représentent énormément de citoyens. On parle de 60 000 quelques citoyens par conseiller. Il y en a 25. Et le conseil va être appelé à changer cette fois-ci. Il y a au moins 3 conseillers qui ne seront plus en poste. Ouais. Donc, Gord Perk, Paula Fletcher et Brad Bradford, parce qu'il ne peut pas se présenter à 2 postes en même temps. Donc, il va y avoir 3 nouveaux visages, assurément. Et c'est des visages qui étaient là depuis déjà plusieurs années. Il y a d'autres politiciens qui essayent de faire leur retour au conseil. Mike Layton, qui essaie de se relancer dans University Rosedale pour défaire Diane Sachs. Sean Shen, qui avait récemment fait les manchettes parce qu'il avait quitté la vie fédérale, la vie politique fédérale pour se présenter à cause d'ennuis de santé. Il se présente dans Scarborough. Donc, il pourrait avoir des nouveaux visages et ça va être important parce que la composition du conseil, c'est ce qui permet à un politicien de faire avancer ses idées et de faire passer ses idées. C'est une chose de présenter des choses dans une campagne électorale et on va en entendre beaucoup de promesses, d'idées.
0: Mais il faut une équipe.
8: Et il faut des gens qui sont alignés parce qu'il n'y a pas de parti politique en Ontario, ouais, au municipal. Donc, il faut des gens qui sont alignés pour pouvoir faire avancer, mm-hmm, leur projet. Donc, reste à voir un peu comment la situation va évoluer parce que, bon, il reste quand même plusieurs semaines avant la campagne, si le 26 octobre.
0: Oui, ouais, voilà. Et on va s'en reparler, Jean-François Morissette. On va lire votre texte complet sur le radiocanada.ca ou encore l'application Info. Merci. Bon vendredi.
8: Merci, toi aussi.
0: On poursuit cette discussion par rapport aux élections municipal avec celui que je retrouve au bout du fil, c'est le politologue à l'Université McMaster, M. Peter Grave. Bonjour, M. Grave. Bon vendredi.
9: Bon vendredi.
0: Je pense que vous avez entendu là, une partie de ce que mon collègue Jean-François vient de dire par rapport aux candidats et à la mairie, aux différents postes des conseillers à Toronto. Il y a un sondage de Liaison Strategies qui dit qu'Olivia Chow est bien devant ses rivaux dans les intentions de vote. 49 % des répondants ont dit qu'ils voteraient pour elle. Brad Bradford arrive en deuxième avec 38 % des appuis. Qu'est-ce qui explique, selon vous, la popularité de Mme Chow?
9: En fin de compte, elle n'est pas là depuis très longtemps, en effet 3 ans. Mais dans cette période-là, et donc les gens trouvent, il n'y a pas eu une certaine usure de pouvoir autour de la mairesse. Mais aussi, elle est rentrée dans une situation difficile où plusieurs Torontois pensaient que la ville n'allait pas dans la bonne direction. Il y avait des problèmes de salubrité dans les parcs, certains manques d'investissements en transport en commun, ainsi de suite. Donc, Madame Chow a réussi pendant 3 ans à, je pense, raviver une certaine confiance dans la capacité de la ville de faire face à certains de ces enjeux-là. Mm. Évidemment, il y a des critiques par rapport à le fait que ça demandait une certaine hausse des impôts.
0: Ouais. On pourrait penser qu'il y a toujours... C'est passé vite, c'est passé,
9: ouais. Oui, mm-hmm, mais puis, en fin de compte, il y a toujours les transports en commun sont engorgés... il y a toujours beaucoup de problèmes à Toronto, mais je pense qu'il y a quand même une certaine lien de confiance qu'elle a pu bâtir avec une partie importante de l'électorat, qu'elle prend en main ces défis-là et a des réponses. Donc, je pense que ça explique une partie de sa popularité et du fait qu'elle est bien connue.
0: Oui.
9: Faut dire aussi qu'elle fait face à M. Bradford, qui est beaucoup moins connu. C'est un conseiller municipal. Les gens ne suivent pas beaucoup la vie du conseil municipal. Donc, la campagne électorale sera déterminante pour lui s'il peut réussir à se faire connaître.
0: Mm-hmm. Parce que, puis, je voudrais vous entendre là-dessus sur le timing un peu, parce que Mme Chow a annoncé sa candidature un mois après le début de la période des nominations. Brad Bradford, lui, l'a fait au jour 1, avait invité les médias sur place, tout ça. Mme Chow, est-ce qu'elle a bien fait, selon vous, d'attendre, quand on voit les intentions peut-être au niveau du suffrage, est-ce qu'elle a bien fait d'attendre, à votre avis?
9: Je crois que oui. Je pense qu'on a vu dans plusieurs villes dans la région la difficulté pour les maires ou les mairesses sortants de se déclarer candidat. Si on le fait trop tôt, la dernière demi-année de mandat est un peu perdue. Les gens vont poser la question si on agit comme candidat électoral ou comme maire ou mairesse.
0: Oui.
9: Donc, je pense pas qu'il y a une réponse claire. Si on attend trop longtemps, les gens disent on fait une candidat en secret. Donc, il y aura toujours la critique. Mais je pense que Mme Chow a pu lancer sa campagne d'une manière où les gens ne se posent pas trop la question par rapport à ce qui est son rôle public et ce qui est son rôle, disons, de candidate.
0: Ouais. Est-ce que, juste un mot peut-être sur Chris Alexander, quand même, ancien député conservateur, ancien ministre même, il recueille quoi, autour de 11 % des intentions de vote. Qu'est-ce que vous avez à dire là-dessus? C'est assez peu. Est-ce que c'est une sous-performance jusqu'à maintenant, selon vous?
9: Ou peut-être une surperformance.
0: Ah, oui,
9: c'est
0: hein?
9: Quelqu'un qui a été très peu présent dans la vie politique depuis plus d'une décennie.
0: Donc, les gens l'ont oublié un peu?
9: Oui, les gens l'ont oublié. Il faut dire que même lors de son passage au Conseil des ministres, il était quand même assez controversé avec certains de ses politiques. Donc, ce n'est pas clair quel est vraiment le segment de l'électorat qu'il représente. À plusieurs égards, il semble chercher un peu les mêmes électeurs que M. Bradford, qui est quand même a pu bâtir pendant plusieurs années une certaine machine électorale et une certaine coalition pour cette élection. Donc, pour Monsieur Alexander, c'est moins clair quel est le parti de l'électorat qu'il va représenter ou qu'est-ce qu'il ajoute à cela. Ouais.
0: Parlons des enjeux peut-être de cette élection, Monsieur Grafe. Quels sont les enjeux qui seront et qui sont les plus déterminants selon vous?
9: Je pense que ce sera la campagne électorale qui va vraiment déterminer cela. Évidemment, il y a un certain intérêt suite à des hausses d'impôts importantes dans les deux premières années du mandat de Madame Chao, une ouverture pour un candidat qui va politiser la question des impôts foncières. Mais je pense que pour à Toronto, d'un côté, il y a une partie de l'électorat où les impôts seront déterminants. Pour une autre, c'est les services publics, surtout au niveau, voyons, du système de transport en commun, mais aussi la capacité d'avoir une certaine fluidité au niveau des transports, même non en commun. Et en même temps, il y a toujours cette question, est-ce qu'il y a un contrôle sur la ville? Donc, les questions de criminalité sont souvent très importantes, mais aussi la question du logement. Ça serait aussi très important en vue, voyons, des hausses importantes dans les loyers, des problèmes d'itinérance, ainsi de suite. Donc, ce sont un peu les mêmes enjeux et à plusieurs égards, je pense que ce sera moins la position des candidats sur ces enjeux que leur capacité d'agir sur ces questions. L'idée du compétence des candidats qui sera probablement déterminant.
0: Ouais. En terminant, on va laisser de côté la ville de Toronto. Oui, bon, c'est quand même la ville la plus populeuse, la plus grande ville en Ontario. C'est la raison pour laquelle on en parle beaucoup. Mais bon, il y a autre chose aussi, autre communauté, municipalité, dont la vôtre, Hamilton, faut-il le dire. Donc, parlez-nous de... Je voudrais vous entendre sur peut-être le nombre de personnes qui se portent candidates pour les postes de maire ou de conseiller. On nous dit systématiquement, puis je voyais que l'Association des municipalités de l'Ontario avait lancé un appel à tous il y a quelques semaines de cela en disant, écoutez, le nombre de personnes qui, année ou élection après année, se portent candidat pour des postes, ça diminue partout. Est-ce que ça vous inquiète? Qu'en est-il d'ailleurs, là?
9: Oui, bon, il faut dire que cette question des candidats acclamés ou des postes qui restent vacants, même parce qu'il n'y a aucune personne qui se présente, ça se joue surtout dans les plus petites municipalités où il y a, en effet, on paye très peu nos politiciens, c'est très difficile d'épouser ce rôle-là avec un emploi à temps plein, ainsi de suite. On le voit moins à Mississauga, Hamilton et compagnie, mais on voit quand même des réductions des nombres de candidats à plusieurs postes. Et on peut penser, dans le cas des conseils scolaires qui ont été mis sous tutelle, dans plusieurs cas, il y a moins d'intérêt de se présenter au conseil municipal. Dans ces cas-là, on a perdu des postes électifs dans la région, au niveau des chaires régionaux à Durham et à Halton, par exemple. Donc, il y a aussi une certaine rétrécissement de la sphère électorale dans la région lors de ces élections. Donc, même s'il y a quand même dans la plupart des cas des postes qui sont contestés dans la région torontoise, il y a peut-être une certaine perte de vitesse au niveau des conseils municipaux et aux postes régionaux.
0: On va continuer évidemment à s'y intéresser. Peter Grafe, politologue à l'Université McMaster. Bonjour à vous à Hamilton. Bon vendredi, bon week-end et à la prochaine.
9: À la prochaine.
0: Au revoir. C'est Lounane Charpentier qui surveille pour nous l'actualité régionale, provinciale. Lounane, il y a un suspect qui fait face à 29 accusations après une enquête de 5 mois sur des vols de véhicules. C'est ce qu'affirme la police de Halton.
2: Oui, selon elle, un résident d'Oakville situé à l'ouest de Toronto a communiqué avec les autorités en avril après avoir découvert un dispositif de suivi fixé à son véhicule. Les enquêteurs ont par la suite identifié un suspect qui serait responsable de 14 vols et tentatives de vols de véhicules Lexus et Toyota entre mars et août. Ils indiquent qu'un homme de 25 ans originaire du Québec a été arrêté cette semaine. Il est détenu en attendant une audience sur sa mise en liberté sous caution à Hamilton.
0: Et Corus Entertainment a annoncé des mises à pied au sein de la station de radio torontoise News 640.
2: Oui, la société indique avoir procédé à un petit nombre de changements sur certains marchés. Ces mesures concernent notamment des postes chez Global BC, Global National, News 640 et la radio interactive. Ces derniers licenciements font suite à une vague de suppression d'emplois menée par Corus plus tôt cette année, principalement dans l'Ouest canadien.
0: Et Luna, au Radio-Journal de 8 heures qui s'en vient rapidement, on entendra parler des négociations avec Washington.
2: Oui, parce qu'il reste moins de 24 heures pour conclure un accord commercial et éviter de nouvelles salves tarifaires. On aura plus de détails dans quelques instants.
0: Merci. En chanson, celle qui, malheureusement, comme un mal de gorge, même pire qu'un mal de gorge, qui a dû annuler certains de ses spectacles. Je rime, mais c'est pas drôle. Charlotte Cardin, tant pis pour elle.

0: On aime Charlotte Cardin à cette émission. Charlotte Cardin qui a dû annuler sa participation à des festivals en France en raison... quatre festivals en France, c'est en raison d'une blessure aux cordes vocales. La chanteuse a fait l'annonce hier dans un message sur son compte Instagram. Ben, bon repos, Charlotte Cardin qui nous chantait « Tant pis pour elle ». Oh, tant pis pour elle. Oui, 8 heures dans les prochaines petites minutes. Nous, au retour, on va entre autres revenir sur, ben, vous savez, les inondations importantes qui ont eu lieu dans la région de Sainte-Catherine, Niagara on the Lake. On en a parlé dans les dernières semaines. C'était début du mois de juillet fin du mois de juillet, 21-28 juillet, le 2 août aussi, où il y avait eu ces inondations historiques causées par des pluies diluviennes dans la région. Ça a eu évidemment des conséquences importantes, des sous-sols inondés, aussi des champs. Faut penser aux agriculteurs également dans la région. Bref, ce sont des intempéries qui ont provoqué des dégâts matériels importants. Et on va en reparler dans la troisième heure d'émission parce que il y a quand même une belle initiative de la part de personnes, des bénévoles, carrément, qui vont venir et qui viennent aider à essentiellement pouvoir rétablir un peu l'état normal, si vous voulez, de la région. On vient donc aider au niveau des résidences, des quartiers qui ont été les plus touchés, des gens qui se portent bénévoles de ce qu'on appelle le Team Rubicon, donc qui sont déployés sur place à Sainte-Catherine. On cherche des bénévoles, soit dit en passant. Si vous êtes dans la région, vous avez du temps à donner, vous avez envie d'aider vos voisins, voisines pour aider les résidents les plus vulnérables qui ont été touchés par ces inondations. On parle de ça et de bien d'autres choses tout de suite après ce Radio-Journal de 8 heures.
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4: Moins de 24 heures de l'entrée en vigueur de nouveaux tarifs, Dominique Leblanc rencontre le représentant au commerce ce matin à Washington.
5: On va demeurer ici et travailler jusqu'à ce qu'on a les détails d'une entente qui est dans l'intérêt du Canada.
4: Un accord pour amener plus de produits laitiers américains sur nos tablettes. Le vice-président américain lui affirme que le premier ministre Mark Carney a plié devant Donald Trump. Et au Québec, le vaccin contre la grippe ne sera plus gratuit pour tout le monde.
6: Peut-être dans un an ou deux, on verra une augmentation des cas.

0: Bonjour, ici Mathieu Bellumeur. Bienvenue au Radio Journal. Il reste moins de 24 heures aux négociateurs canadiens pour conclure un accord commercial avec Washington pour éviter de nouveaux tarifs. Le ministre responsable du commerce Canada-États-Unis, Dominique Leblanc, a d'ailleurs ce matin une nouvelle réunion à Washington dans un peu plus de deux heures. J'en parle avec notre chef de bureau à Ottawa, Daniel Leblanc. Daniel, on en sait un peu plus sur ce que contient le projet d'accord conclu entre Ottawa et Washington.
1: Oui, Mathieu, même si le gouvernement demeure encore très hermétique, les groupes qui sont touchés par l'entente des deux côtés de la frontière commencent à être consultés, donc on a de petites bribes qui sortent ici et là. On comprend que les tarifs sur l'acier et l'aluminium passeraient de 50 à 25 %. Pour l'acier, il y aura un quota aux exportations vers les États-Unis. Les voitures seraient tarifées, mais à hauteur de 15 % plutôt que de 25. Sauf que seul le contenu américain serait exempté. Le Canada voulait que ce soit tout le contenu nord-américain. Ça ne passerait pas. La gestion de l'offre, on ouvrirait le marché de la vente à certains produits laitiers américains ici au Canada. Les Américains demandent à ce que Ottawa honore sa promesse d'acheter les 88 F-35 qu'on s'était engagé à acheter. Un engagement aussi réclamé de la part de la Maison-Blanche d'une participation canadienne au projet de bouclier de défense Golden Dome. On réclame aussi le premier droit de refus sur l'achat de minéraux critiques et plus de pétrole. Ça expliquerait la référence à Keystone XL dans le message de Donald Trump un peu plus tôt cette semaine. Dominique Leblanc est toujours à Washington avec le chef de cabinet de Mark Carney et l'équipe de négociation. Les négociations reprennent à 10h30 ce matin.
0: Et ceci dit, Mark Carney n'est pas au bout de ses peines.
1: Non, parce que le succès de son plan repose sur la participation des provinces. Pour remettre l'alcool américain sur les tablettes, par exemple, notons que Doug Ford ne s'est pas encore prononcé publiquement là-dessus. Un silence anormal pour un premier ministre qui a passé la dernière année à défendre la souveraineté canadienne. Hier, il a parlé à Mark Carney, à Dominique Leblanc aussi. Le défi du premier ministre, ce sera de convaincre les provinces et Doug Ford de lui fournir l'appui dont il a besoin parce que sans leur participation, l'entente tombe à l'eau.
0: Merci, Daniel.
1: Au plaisir.
0: Et le vice-président américain J.D. Vance, lui, a affirmé que le premier ministre Mark Carney a cédé sur de nombreux dossiers dans ses négociations commerciales, même s'il tente de présenter le projet d'accord comme une victoire. Valérie Gamache est à Washington. Valérie, J.D. Vance a même dit que Mark Carney avait tenté de se montrer plus coriace que Donald Trump.
2: Voilà, le vice-président prononçait un discours hier soir devant une foule de jeunes républicains lors d'une activité de financement dans l'État de New York. Il a dit que Mark Carney avait tenté de se bomber le torse pour se montrer plus dur que le président américain, mais qu'en réalité, il avait capitulé sur bien des aspects, sans préciser lesquels. Cela dit, il a enchaîné en disant que le président n'allait pas faire de courbettes pour faire plaisir au Canada, mais qu'il voyait des opportunités pour le pays. Et puis, le vice-président s'en est aussi pris au chef conservateur, Pierre Poilievre, le qualifiant de quantité négligeable dans les négociations commerciales entre Ottawa et Washington. À ce chapitre, il a plutôt fait l'éloge du député conservateur Jamil Givani, qui est son ami personnel et qui, selon lui, a agi comme un défenseur efficace du Canada en coulisses, malgré les tensions internes que cela peut créer au sein du Parti conservateur canadien, c'est ce qu'il a dit. Et finalement, J.D. Vance a déclaré que tout ça faisait partie d'une démarche que les États-Unis voulaient changer le comportement du Canada. Et il a ajouté qu'un virage à la Trump était déjà amorcé au nord de la frontière.
0: Valérie Gamache à Washington, merci.
2: Au revoir.
0: Politique québécoise, le député de Bordeaux et ministre de la Justice du Québec, Simon Jolin Barrette, confirme ce matin qu'il va solliciter un quatrième mandat lors des élections cet automne. Il vient de l'annoncer dans une publication sur ses réseaux sociaux, mettant fin ainsi aux rumeurs qui circulaient depuis quelques jours. La première ministre Christine Fréchette avait laissé planer le doute hier en affirmant que des discussions étaient toujours en cours. C'est possible. Voilà le slogan de Québec solidaire pour la campagne électorale qui devrait être déclenchée la semaine prochaine. Le parti veut mener une campagne qui invite à l'espoir et à l'action en mettant de l'avant ses priorités. Le logement, le coût de l'épicerie, le transport collectif, la redistribution de la richesse et l'indépendance du Québec. La chef parlementaire Ruba Gazal assure que Québec solidaire va proposer des solutions concrètes pour améliorer la qualité de vie des Québécois. On l'écoute suivi du co-porte-parole Sol Zanetti.
3: Parce qu'on croit que bâtir un Québec plus juste, c'est possible. Faire du Québec un endroit où on a plus de temps pour vivre, c'est possible. Protéger notre environnement et notre filet social, c'est possible.
4: C'est un rappel qu'on a les moyens entre nos mains pour changer le Québec et de réellement vivre mieux.
0: Le Parti libéral du Québec a choisi comme slogan « Rassembler, réparer, bâtir ». Le Parti québécois « Le choix de la confiance » et le Parti conservateur « Oser pour vrai ». La coalition Avenir Québec n'a pas encore dévoilé son slogan de campagne. À Montréal, des caméras corporelles seront installées d'ici un an sur quelques 3500 policiers et des centaines de véhicules patrouilles. La mesure sera officiellement annoncée un peu plus tard ce matin par la mairesse de Montréal et le directeur du service de police de la ville. Un règlement interdisant d'insulter les policiers sera aussi mis en place par la ville. Santé maintenant, c'est la fin du vaccin gratuit contre la grippe pour toute la population québécoise. À compter de l'automne, les doses sans frais contre l'influenza seront réservées à certains groupes. J'en parle avec Catherine Dib. Comment ça va fonctionner, Catherine?
5: Alors, Québec va réserver les doses gratuites aux gens âgés de 65 ans et plus, ainsi qu'aux résidents, par exemple, des CHSLD et d'autres milieux comptant de nombreuses personnes vulnérables. D'autres groupes comme, par exemple, les immunodéprimés, les travailleurs de la santé et les proches aidants auront aussi droit à cette couverture sans frais. Pour rappel, Mathieu, le vaccin contre la grippe était gratuit pour tous depuis 2022 et la mesure avait été reconduite chaque année depuis. La décision d'y mettre fin est le résultat de recommandations du Comité sur l'immunisation du Québec. Le professeur titulaire à l'École de santé publique de l'Université de Montréal, Régis Blais, nous explique ce qui devrait être fait pour suivre les effets de cette décision.
6: Il faudra évaluer les résultats de cette politique de non-gratuité pour tout le monde. Peut-être dans un an ou deux, on verra une augmentation des cas. Est-ce qu'il y aura plus de décès liés à la grippe? C'est ça, je pense que toute politique devrait être accompagnée d'une évaluation des résultats ou des effets de cette politique.
0: Quelles sont les options pour le reste de la population?
5: En fait, pour les autres, il faudra désormais se tourner vers les pharmacies où des frais seront exigés. Le coût total à débourser n'est pas encore connu, ni la date de début de la campagne de vaccination cette année d'ailleurs.
0: Merci Catherine.
5: Je vous en prie.
0: L'épidémie d'Ebola progresse de manière exponentielle en République démocratique du Congo. L'ONU prévient ce matin que le virus se propage à une vitesse fulgurante depuis le début du mois d'août. Au cours des trois derniers mois, 2500 personnes sont décédées, dont la moitié au cours des 20 derniers jours. Le coordonnateur principal de l'ONU contre Ebola soutient que la propagation dépasse la rapidité de la réponse des autorités sanitaires. En Colombie-Britannique, une entreprise lance une plateforme pour répertorier l'état des routes et mieux guider les autorités et les sinistrés en cas de catastrophe naturelle, par exemple comme les feux de forêt. Reportage de Julien Latraverse.
7: Près de 60 % du réseau routier de la Colombie-Britannique n'est pas asphalté selon le gouvernement provincial. Et certains de ces chemins sont utilisés dans des évacuations. C'est le cas de la route forestière 201, la seule voie d'accès par le nord que l'on pouvait prendre pour aller à Kelowna rapidement lors des évacuations de Summerland au début du mois. Heureusement, dans ce cas-ci, il s'agissait d'un chemin bien entretenu, estime Ryan Gallagher, un des fondateurs de Backroad Intel, une jeune pousse basée à Kelowna dont le but est de cartographier toutes les voies d'accès de ce type.
8: We can't send anybody there unless they have a 4x4. Like that would be the kind of decision that could be made.
7: Les gestionnaires doivent savoir si un chemin est accessible sans véhicule à quatre roues motrices ou si des conducteurs inexpérimentés peuvent l'emprunter en cas d'urgence, indique l'entrepreneur. Son système repose sur un capteur fixé à l'attelage de remorque d'un véhicule qui enregistre la dégradation de la chaussée en un premier temps. Une caméra de tableau de bord vient ensuite corroborer ces données en appui avec des annotations vocales du conducteur. Et l'analyse combinée des deux instruments présente un itinéraire précis pour déterminer si une route est praticable et pour qui, ou si des réparations sont nécessaires. La technologie est déjà mise à l'essai dans l'Okanagan, le corridor Sea-to-Sky et sur l'île de Vancouver, principalement dans des communautés autochtones. Ici Julien Latraverse, Radio-Canada Vancouver.
0: Voilà, c'était le Radio-Journal. 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Ici Mathieu Bellumeur, au nom de toute l'équipe, merci d'être à l'écoute. Bonne journée, bon vendredi.

bienvenue à l'émission Il n'y a pas deux matins pareils en ce vendredi 21 août, il est 8h10. J'aurais envie de chanter si je chantais, si j'avais une voix pour chanter. Je chanterais peut-être « Soleil, soleil » ce matin de la grande Nana Mouskouri. Parce que

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3: À 15 degrés au moment où on se parle. Donc, re-bienvenue à cette émission. Au niveau de la circulation, ben écoutez, c'est un vendredi matin à Toronto. Donc, sur les artères principales, il y a de la circule. Pas de rien de notable, si vous voulez, ou qui sort complètement de l'ordinaire là, à vous signaler. Je vous tiens au courant si jamais il y a quoi que ce soit. Catherine Moras, la réalisatrice de cette émission, on va se parler dans cette troisième heure de bénévolat dans les prochaine minute, oui. Team Rubicon.
4: On va parler d'une une équipe de bénévoles assez spéciale. Ouais. Team Rubicon, c'est une équipe, en fait, qui a des chapitres à l'international.
3: Moi, je connaissais pas ça.
4: Ce sont principalement des anciens combattants qui interviennent là où il y a eu des désastres naturels. J'avais eu la chance de les rencontrer en Nouvelle-Écosse lors des feux de forêt il y a 3 ans. Ils envoyaient des bénévoles passer avec des filtres dans les cendres des maisons brûlées pour retrouver les objets précieux. Et en ce moment, les bénévoles de Team Rubicon se trouvent à St. Catharines pour aider à nettoyer les débris après les doubles inondations de la fin du mois de juillet et du début du mois d'août. Et dans quelques instants, on ira rejoindre l'un des bénévoles, Rob Davies, qui est justement sur place.
3: Plus tard aussi, on va parler de cinéma. Ben, oui. Vendredi, cinéma.
4: Ben oui. C'est la chronique. Hein? On va retrouver notre chroniqueur, Éric Veillette, pour parler de l'histoire de Robert Huber, qui a ouvert l'un des premiers cinémas de répertoire de Toronto. Ça s'est ouvert en 1966 dans une salle de la rue College qui s'appelle l'Electra. Oh. Qui était Robert Huber? La réponse à 8h35.
3: Et puis une salle de cinéma qui s'appelle l'Electra, ça n'existe plus aujourd'hui, ça. Franchement, on devrait faire revenir ça, ce genre des beaux noms comme ça.
4: J'approuve.
3: J'approuve complètement. On se retrouve, Catherine, Sarah Tomlinson. Vous allez nous parler un peu plus tard, nous reparler de cette église anglicane, Sainte-Anne, qui rouvre au public pour la première fois après plus de 2 ans, après cet incendie qui a ravagé l'église. Là, on est dans une exposition artistique qui me semble tout à fait magnifique.
5: Oui, cette exposition qui rend hommage un peu à l'héritage culturel de l'Église, mais avec un côté interactif. Je vais vous expliquer un peu ce côté interactif un peu plus tard. Et on va aussi parler du festival Yorkville Murals qui revient pour son édition, malheureusement, finale.
3: Ben oui, c'est tristounet. C'est la dernière édition pour Yorkville Murals. Et dans l'actualité du jour, c'est Lunan, évidemment, Charpentier, qui continue de surveiller ça pour nous. L'Université de l'Ontario français qui se dirige vers une rentrée record. On en parlait tantôt avec le recteur, Monsieur Labrie.
6: Oui, l'UOF prévoit accueillir environ 900 étudiants cet automne. Il s'agit d'une augmentation de plus de 50% par rapport à l'an dernier et de sa plus grande cohorte depuis son ouverture en 2021. Cette croissance survient alors que son financement public de démarrage arrivera à échéance au printemps prochain. L'UOF reçoit des subventions gouvernementales à l'échelle fédérale et provinciale et en dépend particulièrement. En 2024-2025, celle-ci représentait près de 77% de ses revenus. L'UOF est présentement en négociation avec Queen's Park pour un financement transitoire. Le recteur à qui on a parlé tantôt justement écarte toutefois le scénario d'un abandon de l'établissement.
3: Ah ben ouais, non.
6: Selon lui, l'avenir de l'UOF ne repose pas seulement sur les négociations gouvernementales.
3: Et le projet pilote de piétonnisation de la rue Church termine aujourd'hui, Luna?
6: Oui, depuis le 19 juin, la rue Church est partiellement fermée à la circulation automobile entre Wellesley et Alexander. Selon le conseiller municipal du quartier Toronto-Centre, Chris Moyes, le projet pilote a coûté 500 000 $ et il a été entièrement financé par des dons privés. Certaines personnes estiment que ça a eu un effet positif sur la communauté et puis elles souhaiteraient que la rue reste fermée jusqu'à la fin de l'été. La ville, elle, mène présentement un sondage en ligne pour évaluer le succès du projet pilote et déterminer si d'autres rues pourraient, elles aussi, être piétonnisées. La date limite pour répondre à ce dit sondage est le 7 septembre.
3: Ah oui, parce que là, on est juste le 21 août. Ça fait drôle un peu de finir ça. Juste, il me semble que c'est sec, en tout cas. Merci, Luna. C'est pas de votre faute, là, je comprends. Merci, Luna. Vous écoutez, évidemment, il n'y a pas deux matins pareils sur les ondes d'ici première et sur l'application audio. D'ailleurs, c'est à partir de cette application audio que vous pouvez entrer en contact facilement, rapidement avec l'équipe. Cliquez sur la bulle de conversation et envoyez-nous un petit mot. Sinon, matintoronto@radio-canada.ca.

0: canada.ca, ça c'est pour le courriel, ou vous pouvez nous appeler, le bon vieux téléphone, rien comme ça, 416-205-6466. Catherine nous en parlait de la ville de Sainte-Catherine qui se relève toujours des inondations historiques, vous vous en souviendrez, causées par ces pluies diluviennes survenues les 21, 28 juillet, puis le 2 ou encore. Ce sont des intempéries qui ont provoqué des dégâts matériels importants et ça a laissé de nombreux citoyens et citoyennes, notamment les plus vulnérables, faut le dire, parce que ce sont souvent eux et elles qui sont touchés. Ça les a laissés en difficulté. Pour y répondre, depuis le 11 août maintenant, l'organisme Team Rubicon Canada a déployé ses bénévoles, les Grey Shirts, pour soutenir les efforts de nettoyage et de reconstruction. On cible prioritairement les personnes sans assurance ou qui sont à faible revenu. C'est vraiment franchement merveilleux. Comment est-ce que ça se passe pour les bénévoles sur place? J'en parle avec Rob Davies, chef des opérations de Team Rubicon Canada, qui est sur le terrain à Sainte-Catherine. Bonjour, M. Davies.
1: Bonjour.
0: Ça va bien, franchement, ce matin? Ben, ça va bien. Vous, comment ça va? Qu'est-ce qui se passe? Il fait beau, c'est ensoleillé là à Sainte-Catherine. C'est une belle journée. Hein?
1: Une très belle journée ce matin, oui.
0: Ouais. Mm-hmm. Et puis franchement, c'est magnifique le mandat que vous vous donnez de venir en aide particulièrement à ceux et celles qui en ont vraiment, vraiment besoin. Parlez-moi des besoins les plus urgents pour les gens que vous avez rencontrés jusqu'à maintenant. Ça ressemble à quoi?
1: Ah, les besoins, présentement, il y a beaucoup de monde qui ont eu des inondations dans les sous-sols.
0: Ouais.
1: Ils ont besoin de faire enlever les contenus, les meubles, enlever le drywall, les planchers, les tapis, les trempes, puis faire sortir ça à la rue pour que ça soit enlevé par la municipalité.
0: Parlez-moi du genre de personnes que vous aidez en ce moment. On dit les personnes les plus vulnérables. Le profil, oui. Là, si vous voulez me donner une idée, une image de ce que vous voyez, vous, les gens que vous côtoyez.
1: Oui, exactement. Les gens qui ont de l'argent puis ont des bonnes assurances sont capables généralement de se débrouiller eux-mêmes, ce qui est magnifique. Nous autres, on sert la plupart du monde, c'est du monde qui n'ont pas des assurances, sont du vieux plus vieil, ont des maladies ou ils sont pas capables de faire ce travail lourd. Ça nous fait plaisir de donner la permission de rentrer dans les maisons pour faire ce que je veux.
0: Donc, vous rencontrez des personnes âgées, quoi, des personnes en fauteuil roulant ou à mobilité réduite, ce genre de personnes-là?
1: Absolument. Ils suivent des process médicaux pour le traitement du cancer ou quoi que ce soit.
0: Ah oui. Monsieur Davies, est-ce que vous avez une idée du nombre de résidents, de résidentes ou de familles qui ont besoin de votre aide? Ils sont combien sur votre liste?
1: Oui, on a présentement à peu près 150 entre Sainte-Catherine et le village de Lincoln. C'est tout le long de le lac qui a été inondé. Alors, on travaille dans la région jusqu'au 30 août. Puis on va faire notre capable de répondre aux ceux qui ont les plus besoins.
0: 150 pour combien? Vous êtes combien de bénévoles?
1: Chaque jour, on est à peu près 30 bénévoles. On a du monde de partout en Ontario, puis quelques-uns à travers le pays qui viennent assister. Oui, puis on travaille 7 jours par semaine.
0: Ça ressemble à quoi une journée pour votre équipe? Vous réussissez à aider combien de résidents par jour à peu près là?
1: Présentement, on travaille avec les plus gros cas, le plus grand priorité, ceux qui ont les plus besoin. Ça peut nous prendre 2 jours pour vider une maison, enlever le drywall. Et puis arroser avec fongicide pour qu'il n'y ait pas plus de gros problèmes. On espère qu'au fur des jours, on aura des cas moins sévères. Puis on pourrait assister les gens qui ont besoin juste de faire arroser ou quelque chose comme ça.
0: Ah, d'accord. Donc, vous commencez avec les cas les plus sérieux, là, les plus gros cas pour leur venir en aide. Comment est-ce que ça fonctionne, ça? Parce que, comme je le disais tantôt avec Catherine Moras, notre réalisatrice, c'est elle qui a vu votre association, qui a vu que vous étiez impliquée à St. Catharines. Moi, pour vrai, j'avais jamais entendu parler de vous. Vous allez me dire, c'est peut-être une bonne chose. Ça veut dire que j'ai pas eu de besoin dans ma vie et j'en suis vraiment heureuse. Mais comment est-ce que Team Rubicon se fait connaître et comment est-ce que vous choisissez les endroits où vous allez vous déployer?
1: Exactement. On est au Canada depuis 2016, le gros feu de Fort McMurray. Puis on grandit chaque année avec plus de bénévoles, des gray shirts. Puis on travaille avec les municipalités quand il y a un désastre ou avant qu'il y ait un désastre. On fait connaître nos capacités. Puis on est invité par une municipalité ou une province ou bien le gouvernement fédéral pour mobiliser, pour aider une communauté.
0: D'accord.
1: On est actif sur les réseaux sociaux, teamrubicon.ca. On est là pour... on est ouvert à tout le monde, n'importe qui a un désir d'assister d'autres, un cœur de bénévole, et puis on peut appliquer là.
0: Justement, vous me dites teamrubicon.ca, c'est votre site internet. Si il y a des gens qui nous écoutent en ce moment, évidemment dans la région de St. Catharines et qui auraient besoin d'un coup de main, est-ce qu'il est trop tard? Est-ce qu'on peut encore s'inscrire et demander votre aide?
1: Oui, exactement. S'il vous plaît, contactez la ville de Sainte-Catherine, le numéro général, demandez pour l'assistance pour l'inondation, puis la ville nous enverrait leur information. On rentre en contact direct avec les citoyens.
0: Pour terminer, j'aimerais qu'on parle de vos bénévoles. D'une part, avez-vous encore besoin de bénévoles? Est-ce que vous en acceptez? Si oui, comment on fait pour vous aider?
1: Oui, absolument. On est ici avec Ontario Corps Volunteers. Alors, vous pouvez inscrire par cette organisation ou bien teamrubicon.ca. Vous inscrire et nous laisser savoir que vous êtes intéressé pour cette opération.
0: Monsieur Davies, en terminant, vous me parliez tantôt, vous me disiez on a des bénévoles de partout, oui, dans la région, évidemment, mais vous me disiez de partout au pays qui se déplacent. Oui. Parlez-moi d'un profil, là. Si je vous demandais, racontez-moi une histoire, Monsieur Davies, ce matin, l'histoire de votre bénévole qui est là en ce moment, qui vous touche le plus, celui ou celle qui est parti du plus loin pour venir aider ou celui ou celle qui aide le plus sur le terrain, c'est qui? Parlez-moi de cette personne-là.
1: Je peux vous parler de Rose. Elle vient juste de London, Ontario, mais elle se déplace souvent pour dans la dernière année. Elle est comme nouvelle, comme gray shirt, mais elle a un super grand cœur, ouverte à aider le monde, super bonne travailleuse d'équipe. Juste un plaisir de travailler avec. Puis le monde qui a les gros besoins, elle est superbe. Communiquer avec eux, puis laisser savoir qu'on est là pour les aider, puis tout va bien aller. Elle est superbe.
0: C'est une rose au grand cœur. Merci.
1: Oui. Une rose pour tout le monde. On prépare notre propre nourriture, on reste dans un gymnase ou une bibliothèque. On fait nos propres logistiques. Alors, même si vous n'êtes pas intéressé à aller un tapis mouillé d'un sous-sol, il y a de quoi pour n'importe qui à nous assister.
0: Merci beaucoup, M. Davies. Rob Davies, donc chef des opérations de Team Rubicon Canada sur le terrain à Sainte-Catherine. Sainte-Catherine, au moins, c'est une belle journée. Le soleil est au rendez-vous. Je vous souhaite vraiment un beau vendredi. Merci d'avoir été des nôtres.
1: Merci, bonne journée.
0: Au revoir. Si vous voulez réagir à ce que vous venez d'entendre, évidemment, rendez-vous sur l'application audio. Envoyez-nous un petit mot via la bulle de conversation. Ou si vous voulez plus d'informations, là, si vous avez besoin justement, vous dites, ah, j'aimerais donner de mon temps, je sais pas trop comment. Vous pouvez toujours entrer en contact avec nous. On va vous donner un petit coup de main. 8h26 minutes et Sarah, on va reparler là, on parle des ruines dans la région de Sainte-Catherine avec ces pluies diluviennes qui ont laissé beaucoup beaucoup de gens dans le besoin. Là, on va parler d'autres genres de ruines, les ruines de l'église Sainte-Anne à Toronto qui renaître de leurs cendres et qui deviennent une belle galerie d'art cette fin de semaine que vous avez pu visiter, soit dit en passant.
2: Oui, j'ai pu visiter et c'est important parce que c'est plus de 2 ans après l'incendie dévastateur survenu le 9 juin 2024 qui a ravagé l'historique église anglicane Sainte-Anne de Toronto. Et bien, comme vous l'avez dit, l'établissement s'apprête à rouvrir ses portes au public cette fin de semaine. Et il faut le dire, l'église rouvre sous les ruines à ciel ouvert parce que l'exposition collective intitulée Where Walls Meet Sky, en français, là où les murs rencontrent le ciel, est organisée avec l'organisme Artspin et ça transforme les décombres en un espace de résilience, de mémoire et de création collective. Donc là, quand on arrive dans les décombres, on voit vraiment le ciel qui s'ouvre sur toute l'expo. Beau. Beaucoup, beaucoup de lumière naturelle. On a vraiment l'impression d'être dehors, en fait. Et donc, il y a plusieurs installations conçues pour mettre en lumière les parties, l'architecture du bâtiment, les parties qui restent encore, ouais. Oui, parce que pas tout a été brûlé. Par exemple, l'artiste Gareth Litchi présente une œuvre pyramidale qui utilise du ruban adhésif réfléchissant. Et pour moi, ce que j'ai remarqué, ça apporte quand même un mouvement, une verticalité au décombre parce qu'on a envie juste de regarder en haut vers le haut de la pyramide, mais aussi le ciel. Et celle-ci encadre l'une des rares mosaïques ayant survécu aux flammes parce que justement, l'église Sainte-Anne était connue pour ses fresques intérieures réalisées en 1923 sous la direction de 3 membres du groupe des 7. Et donc, c'était les seules peintures religieuses jamais créées par le célèbre groupe d'artistes canadiens, mais la plupart ont malheureusement été perdues lors du sinistre de 2024, donc ça rend un peu hommage à cet héritage. Et un autre exemple de rendre hommage, ben, l'artiste Sophia Escobar a installé des compositions faites de cordes de nylon néon, et celles-ci pivotent au gré du vent, et elles rendent hommage justement aux vitraux du groupe des 7. On les voit en haut sur la façade de l'église, donc quand on marche, on peut les voir au loin, mais il faut vraiment regarder en haut pour s'en apercevoir.
0: Encore une fois, on voit le ciel, on voit, c'est beau.
2: Oui, c'est très beau. Et parmi les œuvres plutôt interactives, mais pour moi qui ont été les plus marquantes, eh bien, c'est un projet collaboratif de l'artisane boulangère Sacha Basile, intitulé Bricks the Bread. Bon, pourquoi ce titre? C'est parce qu'elle utilise les briques calcinées par l'incendie pour construire un four fonctionnel. Et justement, cette fin de semaine, elle va cuire du pain plat dans ce four fonctionnel construit.
0: Non, mais j'adore, parce qu'en plus, je veux dire, bon, église, pain, bon, église catholique, bon, avec le pain, il y a tellement de symbolique dans tout ce que vous me dites. 100%. Là. Regardez vers les cieux, regardez vers le haut. Bref, ouais, c'est vraiment intéressant.
2: Oui, tout est interrelié. C'est vrai qu'il y a beaucoup de symbolisme. En fait, pour Sacha Basile, elle voit beaucoup de symbolisme, beaucoup de valeur dans ce qu'elle fait. Elle va vous expliquer pourquoi.
3: L'idée est née quand on a découvert plein de briques qui ont été endommagées par l'incendie dans l'église. Et on a décidé d'utiliser ces briques pour construire un four, pour vraiment représenter l'espace à travers ces briques et pour en faire quelque chose qui va maintenant construire et produire et créer du pain. Et donc l'idée est venue de transformer ces briques, d'en faire un four pour ensuite pouvoir donner du pain à la communauté. Ça a été moi et ça a été Rui et on a un peu partagé. Lui sait que moi je sais faire du pain et j'ai pas vraiment d'expérience avec un brick oven. Mais ensuite, on a décidé de faire une collaboration pour pouvoir vraiment tester l'idée et ça a très bien marché.
2: Quand est-ce que vous avez commencé à faire du pain et quelle est la spécialité de ce que vous faites?
3: J'ai commencé à faire du pain il y a 6 ans, quand j'étais au Liban, qui est mon pays d'origine. Je me baladais dans un farmer's market et j'ai mangé le meilleur pain avec du za'atar qui s'appelle une manouche au Liban. Et j'ai décidé d'aller de tout apprendre avec la femme qui m'a vendu ce pain. Et pendant 2 semaines, je suis montée dans les montagnes chez elle et j'ai appris à faire du pain. J'ai appris à pétrir la pâte, j'ai appris à la mettre sur ce four qu'on appelle le soj. Et donc moi, j'ai de l'expérience avec le soj. Donc ça, c'est une nouvelle expérience pour moi. et j'adore. Et ce pain que je fais, c'est un pain qui est un flatbread. Et le flatbread, comme on sait, est très ancien et il fait partie des tables, il fait partie du dîner, il fait partie du petit déjeuner et du déjeuner au Liban comme au Canada, comme un peu partout dans le monde. Et ce que j'aime, c'est qu'il représente une nourriture qui est si simple et qui rassemble les gens. Donc le pain est un flatbread à base de farine de blé entière et un peu de farine blanche et du sel et de l'eau.
4: Est-ce que votre four à la base de briques qui ont été certaines d'entre elles, on peut voir
3: brûler, ouais, ouais.
4: Est-ce que c'est symbole de quelque chose selon vous? Qu'est-ce que ça représente?
3: Je pense que c'est un symbole qui autrefois était par exemple destructeur. Maintenant, c'est un symbole qui va représenter la reconstruction. Et pour moi, c'est quelque chose de très beau parce que ça veut dire qu'il y a de la foi. Il faut avoir la foi, il faut avoir le courage, il faut avoir de l'espoir. Et je trouve que c'est très beau que le thème de la déconstruction soit maintenant un thème de reconstruction.
4: Qu'est-ce que vous pensez du titre de l'exposition « Where Walls Meet Sky » ?
3: On peut regarder vers le haut. On regarde vers le haut et on voit où ça nous emmène, plus haut, plus haut, plus haut, plus haut, tous ensemble. Ouais. Un symbole d'ouverture et c'est un symbole de vie. Ça donne un sentiment de partage. Ça me donne un sentiment d'amour, un sentiment de lien qui nous unit, un sentiment d'espoir. Et c'est beau de donner. Moi, j'adore donner. Et je trouve que c'est beau qu'on se réunisse tous ensemble pour représenter cette communauté qui a de l'espoir.
2: C'était l'artisane boulangère Sacha Basile qui présente Bricks to Bread dans le cadre de l'exposition Where Walls Meet Sky dans l'église Sainte-Anne cette fin de semaine. Elle utilise des briques calcinées par l'incendie pour construire un four fonctionnel. Ouais. Elle va cuire du pain plat cette fin de semaine et tout ça, ce sera offert gratuitement.
0: Pour le public, on y va donc. Merci Sarah! 8h33, voici le bulletin d'information régionale avec Lounane Charpentier. Nouvelle dont vous allez entendre parler tout au long de la journée, la période de mise en candidature pour les élections municipales d'automne en Ontario, ça prend fin aujourd'hui.
5: Oui, à Toronto, 47 candidats sont déjà en lice. Parmi les favoris, la mairesse sortante Olivia Chow, l'ancien conseiller municipal Brad Bradford ainsi que l'ancien député conservateur et ministre Chris Alexander. Selon le plus récent sondage de la firme Liaison Stratégie, Mme Chow obtient 49 % d'appui chez les répondants. Le sondage précise toutefois que près d'une personne sur cinq reste indécise. La campagne pourrait donc encore faire bouger les choses, comme l'indique le conseiller principal chez Liaison Stratégie, Alexandre Nanouf.
6: C'est une chose intéressante qui évoluera certainement au courant des prochaines semaines quand on découvrira davantage quelles sont les priorités de chaque candidat. Mais certainement, on voit entre ceux qui apprennent à connaître M. Alexander davantage, ceux qui n'ont toujours pas pris de décision et en quoi certains appuis, notamment parmi les sexes, se consolident autour de ou Mme Chow avec une avance quand même importante, ou Monsieur Bradford de la députée de l'équation. Il y a du jeu, mais c'est une tranche de l'électorat qui divise plutôt qu'unifie autour d'un côté de l'échiquier politique.
5: Les candidats potentiels ont jusqu'à 14 heures aujourd'hui pour s'inscrire en vue du scrutin du 26 octobre.
0: La rentrée scolaire approche en Ontario et les enseignants et enseignantes risquent fort de commencer l'année scolaire sans nouvelle convention collective.
5: Oui, car les négociations avec la province stagnent depuis juin. Des syndicats soulignent que l'impasse survient particulièrement tôt cette année et ils n'écartent pas la possibilité d'une grève. Magali Lévesque.
7: À quelques jours de l'expiration des conventions collectives, la province et les syndicats des enseignants en sont toujours au stade préliminaire. C'est le cas de l'Association des enseignantes et enseignants franco-ontariens, sa présidente, Gabrielle Lemieux.
8: On n'est pas rendu aux requêtes, on n'est pas rendu aux demandes, on n'est pas rendu dans le creux des sujets. C'est vraiment juste.
7: Elle souligne que les négociations ont à peine commencé, car les syndicats et le gouvernement n'arrivent pas à s'entendre, dit-elle, sur la répartition des enjeux.
8: Ils demandent des sujets qui soient au provincial, qui ont toujours été au local, ou vice-versa. Donc, on est assez...
7: Selon Gilles Levasseur, professeur de gestion et de droit à l'Université d'Ottawa, il s'agit d'une tactique délibérée du gouvernement de l'Ontario.
9: Ce que fait le gouvernement, c'est de dire on va choisir les dossiers provinciaux qui sont d'une nécessité pour nous. C'est là le problème, c'est qu'on pousse le syndicat à accepter une démarche pour être capable de pouvoir se faire diriger par les instances gouvernementales. Et c'est ça le danger qui se présente actuellement.
7: De son côté, le ministre de l'Éducation, Paul Calandra, dit rester optimiste vis-à-vis de ces négociations. L'AEFO affirme qu'elle s'apprête à déposer sa requête auprès de la Commission des relations de travail de l'Ontario et qu'elle n'écarte pas la possibilité d'une grève. Ici Magali Lévesque, Radio-Canada, Toronto.
0: Scène judiciaire maintenant. À Toronto, la défense d'un homme accusé d'un double meurtre affirme à son procès qu'il ne faisait que réagir à un acte de bravade du rappeur Snoop Dogg.
5: Oui, le chanteur vedette Javante Smart et son associé Ernest Modekwe ont été tués à bout portant devant une boîte de nuit du centre-ville en 2018. Abdulkadir Handoulé a déjà été condamné à la perpétuité depuis qu'il a été reconnu coupable du double meurtre non prémédité en 2022. Jean-Philippe Nadeau assiste au second procès.
10: La défense soutient que son client a agi de façon indépendante et qu'il n'a jamais travaillé de concert avec Abdulkadir Handoulé. L'identité de l'accusé est protégée parce qu'il n'avait que 16 ans à l'époque. Au moment de la fusillade, dit-elle, il n'y avait qu'un seul tireur actif. La défense ajoute que Handoulé a été provoqué et insulté après une discussion houleuse avec le rappeur Javante Smart et que le meurtrier qui avait 22 ans a alors jeté quelque chose en direction du chanteur. Javante Smart a réagi de façon disproportionnée, poursuit-elle, en ouvrant le feu en premier sur son adversaire. À cause du chaos, dit-elle, tout effort de coordination entre Abdulkadir Handoulé et mon client était impossible. Elle rappelle que l'associé du rappeur, Ernest Modekwe, a été abattu dans le dos, mais qu'aucune balle n'a été récupérée à l'autopsie, si bien qu'il est impossible de désigner l'assassin entre Handoulé et son client. On sait seulement que Handoulé est celui qui a abattu Javante Smart après que le rappeur eût été blessé par le mineur. La défense conclut que son client ne peut être coupable que de tentative de meurtre. Le verdict sera rendu en novembre. Ici Jean-Philippe Nadeau, Radio-Canada, Toronto.
0: Et en terminant, la police régionale de York affirme qu'un entraîneur de soccer de 23 ans a été accusé d'agression sexuelle sur un jeune à Vaughan.
5: Oui, selon la police de la région située au nord de Toronto, l'homme aurait agressé le jeune pendant des cours de soccer individuels. Les policiers indiquent que l'accusé exploite une entreprise privée d'entraînement sportif dans la région du Grand Toronto. La police a diffusé une photo de l'accusé et croit qu'il pourrait avoir fait d'autres victimes.
0: Merci, Lounane. À la météo, juste un petit rappel peut-être rapide parce que ben, il fait beau et donc c'est agréable de vous en parler. Généralement soleil aujourd'hui pour l'ensemble de nos secteurs. Les mercures devraient atteindre autour de 25-26 degrés au moment où on se parle. C'est 17 dans la grande région de Toronto. 8h38, mais presque 39 minutes et... tout au long de l'été, puis c'est ma première aujourd'hui, donc je me sens pas mal privilégiée et je suis heureuse d'accueillir en studio notre chroniqueur Éric Veillette qui se joint à nous depuis le début de l'été, si je comprends bien, pour parler de l'histoire du cinéma à Toronto. Bonjour Éric.
11: Bonjour Martine.
0: Content de vous accueillir en studio. On a découvert des salles aujourd'hui disparues, les premières chaînes qui ont dominé le monde du cinéma, mais aussi certains pionniers de cette longue histoire. Ça, c'est depuis le début de votre chronique avec nous. Vous allez nous raconter aujourd'hui l'histoire de Robert Huber.
11: Huber, c'est bien ça.
0: Qui a ouvert l'un des premiers cinémas de répertoire de la ville. C'est en 1966. Monsieur Huber est décédé en mars cette année ici, 2026, à l'âge de 94 ans. Wow, quand même. Éric, vous aviez eu la chance de lui parler avant qu'il nous quitte. Parlez-moi de cet homme-là. Comment est-ce que cette culture du cinéma de répertoire s'est développée?
11: Ben, avant de parler de Robert comme tel, je vais parler de cette culture dans les années 60, parce que Toronto était déjà une grande ville de cinéma. Il y avait, dans chaque quartier, il y avait plusieurs salles. Plus tôt cet été, j'avais parlé du quartier de la Junction. À une certaine époque, il y avait trois cinémas juste entre la rue Keele et l'avenue Pacifique. Alors ça, c'est juste vraiment un bloc. Là. Et puis, la plupart de ces salles appartenaient aux grandes chaînes comme Famous Players et Odeon. Donc, le choix dépendait surtout des nouveautés que ces les chaînes décidaient de présenter. Dans les années 60, les grandes chaînes ont commencé à délaisser certains cinémas de quartier, là, la ville, il y avait quand même une expansion de la ville. Alors, on voulait avoir des plus grandes salles dans les régions plus suburbaines. Mm-hmm. Et puis, ça a créé une ouverture pour des nouveaux exploitants qui voulaient offrir une programmation plus proche de leur communauté. Alors, sur la rue College, on présentait des films italiens, des films yiddish. Il y avait quand même des films italiens présentés sans sous-titres. C'était vraiment pour la communauté italienne de ce coin-là. Aux revues sur la rue Roncesvalles, pendant une bonne partie des années 60, on pouvait voir des films allemands. So, c'était une nouvelle façon d'aller au cinéma qui s'est développée. La programmation reflétait la composition culturelle du quartier, mais elle permettait aussi au grand public de découvrir des films venus d'un peu partout dans le monde. Et les gens en voulaient vraiment davantage. Alors, ils voulaient une programmation choisie avec soin, voir des grandes œuvres de italiennes, par exemple, ou découvrir la nouvelle vague française avec les films de Jean-Luc Godard. Et ça, ce qui était vraiment en pleine naissance, il existait des organismes comme le Toronto Film Society, qui existait depuis 1948, qui présentaient ces genres de films, mais c'était des organismes privés. Fallait être un membre, c'était quand même un peu niché. Alors on pouvait pas vraiment se présenter à un cinéma puis voir.
0: C'était pas aussi démocratique.
11: Exactement. Mmh. Alors c'est à ce point-là que Robert Huber, lui, était un membre du Toronto Film Society, mais il y avait eu, des petits conflits de programmation avec Gerald Pratley, qui était le journaliste, un des premiers journalistes de cinéma ici à CBC. Et puis, il est parti par lui-même. Mm. Et puis, Robert Huber lui-même travaillait au CBC, il était un réalisateur à l'émission Ideas. Mm. Et puis.
0: Qui existe encore,
11: oui. Et aussi, il avait écrit des gens de teleplay pour des pièces de théâtre. Alors, mm-hmm. il y avait une pièce de théâtre qui s'intitule Miss Julie de Austin Stringberg. Et Robert avait écrit l'adaptation à la scène pour la télévision. Et apparemment, il a été payé 1 000 $ pour cette présentation. Il avait pris cet argent-là. Et puis vraiment, lui, son premier, il était acteur aussi, il avait travaillé, il avait fait du genre, ce qu'on appelle du summer stock dans le Muskoka, du théâtre d'été, et avec Donald Sutherland, quand Donald Sutherland n'était pas encore la grande vedette.
0: Non, c'est ça.
11: Margaret Atwood aussi, avant qu'elle ait devenu
0: la grande légende. Oui, c'est ça.
11: Elle était, quand elle étudiait au Collège Victoria, elle était souvent sur la scène, alors ils ont présenté plusieurs pièces de théâtre ensemble. Malheureusement, il y avait eu un accident pendant une des présentations à Gravenhurst. Alors, sa carrière au théâtre a fini. Il a pris cet argent-là qu'il a fait ici au CBC Radio-Canada et est allé lancer son premier cinéma. Et c'était dans un cinéma grec sur la rue College. C'était un cinéma assez ancien. Ça avait été une maison de burlesque pendant quelques années. Mmh. Et là, à ce point-là, il y avait une famille grecque qui appartenait au cinéma. Mais eux, ils opéraient seulement les vendredis et les samedis. Alors, c'était vraiment les soirées avec le plus gros box-office. Il a pris cet argent-là, il a loué la salle du dimanche au jeudi. Lui, ce qu'il voulait faire, c'est présenter des films que Toronto avait pas vu encore. Alors, des grands films comme le premier qu'il avait montré, c'est Le Désert Rouge de Michelangelo Antonioni. Un film qui avait sorti il y a quelques années, mais Toronto l'avait pas vu encore. Alors, c'était vraiment comme une recette de répertoire de chaque semaine à chaque semaine de présenter quelques films par ces grands Antonioni était quand même à la croissance de sa carrière à cette époque-là. Et puis, ça a vraiment commencé, ça a vraiment parti. C'était proche du campus de l'Université de Toronto. Alors, les étudiants allaient là. Okay. Je suis en train d'écrire un livre sur l'histoire de ce cinéma ici
0: pour
11: à
0: vrai?
11: Toronto.
0: Ah, et puis, bon, je comprends mieux, là, parce que je me dis, ma foi, pour une chronique de radio de quelques minutes, vous en savez des choses sur ça.
11: Alors, qu'est-ce qui est arrivé, c'est que sans son vendredi et son samedi, le box-office, mais ça rentait pas
0: mais
11: pour
0: non,
11: lui.
0: C'est ça,
11: parce que
0: c'est
11: les lundis soirs,
0: la
11: plupart du temps, on va avoir une vingtaine de personnes mm-hmm. à un cinéma. Et puis là, il est parti, il a fondé un autre cinéma qui était juste vraiment à un bloc encore sur la rue College. Aujourd'hui, ce bâtiment, c'est un Home Hardware. Et puis, mais à l'époque, lui, il a appelé ça le cinéma Lumière. Et c'est vraiment une des grandes légendes du cinéma ici à Toronto. Si on parle à des cinéastes comme Adam McGoyan, Janice Cole, Bruce McDonald, Don McKellar, ils ont tous vu quelque chose au cinéma Lumière.
0: Le cinéma Lumière en français, là.
11: Oui. C'est puis cinéma Lumière. L'accent était là et puis Bob était très méticuleux. Il voulait toujours que l'accent soit là. Et puis ça, là, ça a vraiment lancé. Ça, on est rendu après 68-69 à ce point-ci. Alors, il y a plein d'autres places. Il y avait même en 1969, le même mois que le cinéma Lumière est ouvert, un cinéma dédié au cinéma muet à Bloor et Avenue qui s'appelait The Silent Cinema. Alors, on allait là juste pour voir du cinéma muet. Et Bob était vraiment... disons, j'ai mentionné qu'il y avait eu un conflit de programmation avec le Toronto Film Society, mais là, il y avait eu un conflit de programmation avec ses partenaires au cinéma Lumière parce que là... c'était pas, encore une fois, pas très rentable. Alors, il y a une grande compagnie qui est venue, ils ont investi, et puis là, ils voulaient contrôler la programmation. Il y avait un film qui était devenu très populaire, qui s'appelait Chariots of the Gods. C'est un documentaire que, justement, avait été diffusé sur CBC avant que ça avait fassé les scènes.
0: D'accord.
11: Et puis, là, c'était rendu un gros hit, et puis là, ils voulaient seulement présenter ce film-là pendant les 3-4 prochains mois. Bob s'est dit, je suis pas intéressé à juste montrer le même film. Je veux montrer tous mes films des Italiens, de tous les grands films français. Alors, il est parti, il est allé s'établir au cinéma Review, qui existe encore aujourd'hui sur la rue Roncesvalles. Ça avait été un cinéma allemand pendant une dizaine d'années. Mais il venait juste d'avoir une grande restauration du cinéma. Bruce Pittman, qui est devenu un grand cinéaste canadien, avait pris le cinéma pendant 6 mois, avait fait des grandes rénovations. Puis malheureusement, ça n'a pas marché pour lui. Mais du jour au lendemain, il avait donné les clés à Bob et son partenaire Paul Ennis, qui était quand même, encore une fois, un autre ancien membre de CBC. Et puis là, ils ont eu ce cinéma-là pendant une douzaine d'années. Et puis, la programmation qu'on voyait avec Bob et Paul, c'est encore ce qu'on voit dans ces salles aujourd'hui, comme le Paradise, encore une fois le Review. Vraiment de pas juste un divertissement, mais vraiment d'ouvrir les yeux aux gens. Et avec le livre, Bob fait tellement une grande partie de cette histoire. Et puis, moi, j'avais été justement le gérant, le directeur de la programmation au Cinema Review pendant 5 ans. Et puis, je connaissais bien Paul Ennis. Lui, il venait souvent avec son fils Simon, qui est un de mes amis. Mais Bob, disons qu'il avait disparu vraiment. Personne ne savait.
0: Très discret.
11: Oui. Et puis, c'était un personnage qui était... Quand on lisait les journaux, il était toujours, on parlait toujours de lui comme un impresario, comme c'était lui vraiment qui a amené un certain cinéma à Toronto. Et puis c'était à l'époque, dans les années 60, on le disait encore dans les années 80.
0: D'accord, légende.
11: C'est ça, une vraie légende. Fallait tellement que je parle avec Bob pour mon livre. Et puis je savais même pas s'il était encore en vie. Finalement, au mois de février, j'ai été mis en contact avec lui. Je suis allé passer...
0: comme février cette année, là.
11: Cette année, oui. Alors, Bob avait 94 ans. Et on a parlé de ses expériences. J'ai demandé pourquoi est-ce que tu as dédié votre vie au cinéma comme ça. Malheureusement, Bob est décédé une semaine après ma visite. Et puis, j'avais vraiment hâte d'aller le revisiter pour lui demander d'autres questions parce qu'il ne sentait pas très bien cette journée-là. Alors, j'ai dit, je vais vous laisser vous reposer. Et puis, c'était un peu bizarre de commencer le chapitre sur sa vie pour mon livre et finalement avec son décès, mais là j'avais écrit sa nécrologie pour le Globe and Mail au lieu et on a pu honorer Bob au Cinema Review il y a quelques mois avec une présentation de Red Desert qui était le premier film qu'il a présenté en 1966. Alors moi une chose que j'ai pu lui dire, c'est que moi personnellement je lui remercie pour tout ce qu'il a fait et je lui ai aussi dit que peut-être les gens connaissent pas son nom aujourd'hui, mais qui apprécient le travail qu'il a fait. Et cette soirée-là avec Red Desert, c'était une projection gratuite. Alors, c'était rempli. Et puis, la majorité du monde ne savait pas vraiment qu'il rentrait dans une situation un peu funéraire, disons. Mais ils ont tout vraiment apprécié le fait qu'on a parlé de Bob, on a vraiment donné une genre de eulogy pour honorer le travail qu'il a fait. Alors c'était vraiment, ça a été vraiment un parcours fascinant dans les 6-7 derniers mois. J'aurais eu préféré la chance de lui jaser encore davantage, mais c'est vraiment un personnage qui a été oublié dans cette grande histoire et puis que le TIFF, tous ces cinémas qui existent aujourd'hui, c'est vraiment à cause du travail que Bob a fait.
0: Mmh. Donc, ben, merci Bob Huber. Merci à vous, en fait, Éric Veillette, d'être venu nous en parler, parce que c'est vrai que c'est pas un nom qu'on a l'habitude d'entendre. Un héritage donc important, comme vous le disiez, au moment où va s'ouvrir dans les prochaines semaines le Festival international du film de Toronto, le TIFF. Grand merci, Éric Veillette.
11: Merci beaucoup.
0: On se quitte sur Nuovo Cinema Paradiso de Prague Philharmonica.

0: Ah voilà. Bah, c'était une belle fin à cette chronique cinéma. Merci Éric Veillette d'être passé en studio.
1: Merci beaucoup.
0: 8h51 à cette émission dont on a parlé un peu plus tôt de l'Université d'Ontario français parce que l'Université, l'UOF, conviait hier des gens, mais les médias aussi, à venir pour une annonce. Il y avait une enveloppe de 100 000 $ offerte par le gouvernement fédéral pour un projet assez particulier, je vous dirais, projet qu'on va voir l'été prochain à l'UOF. Mais ça a donné l'occasion à l'UOF de parler de son succès actuel, c'est-à-dire de ses chiffres, de ses données pour la rentrée qui va avoir lieu dans quoi? Moins d'un mois maintenant, quelques semaines, rentrée scolaire. Et donc, nouvelle cohorte d'étudiants et d'étudiantes. En tout, l'Université de l'Ontario français va accueillir autour de 900 étudiants et étudiantes. C'est beaucoup. C'est une croissance qui arrive vraiment au bon moment aussi. Financement donc de démarrage qu'avait eu l'UOF de l'Ontario et du fédéral qui essentiellement tire à sa fin. L'UOF doit s'entendre avec la province sur les modalités de financement futures. Donc, c'est cette bonne nouvelle-là comme quoi on va accueillir la plus grande, la plus importante cohorte d'étudiants, d'étudiantes à l'UOF depuis le début de son histoire, depuis quoi, 5 ans. Bref, j'ai eu l'occasion de parler de tout ça avec le recteur de l'UOF, Normand Labrie, un peu plus tôt aujourd'hui. Voici un extrait de notre entretien.
2: Oui, voilà. Alors, c'était une annonce de qui a été faite par la députée de Spadina Harbourfront, mm-hmm. qui est la circonscription dans laquelle on se situe, et qui, au nom du ministre Mark Miller du Patrimoine Canada, annonçait une subvention de 100 000 $ pour un projet sur la désinformation, et ça va consister en une école d'été pour des jeunes pour se familiariser avec qu'est-ce que ce concept de mésinformation, qu'est-ce que ça veut dire, comment on le détecte, et puis voilà, c'est un projet avec des profs, une entreprise privée, et Radio-Canada est d'ailleurs partenaire de ce projet.
0: Ah bon, bravo, j'étais pas au courant, je suis contente de l'apprendre, M. Labrie, merci. Donc j'imagine ça c'est pour programme d'été, donc l'été prochain, on aura le temps de s'en reparler. Oui, on aura le temps de s'en reparler. Parlons de cette nouvelle, donc votre cohorte étudiante qui s'élève à environ 900 personnes cette année. Je lisais pour me préparer pour notre entrevue, je suis tombée sur un article de 2024 du Devoir où vous vous donniez une cible de 874 étudiants en 2027. Je ne sais pas si vous vous en souvenez, mais vous aviez dit ça au Devoir en 2024. Là, vous l'avez dépassé. Parlez-moi de ce qui explique cette avance-là. Est-ce que c'est vraiment votre bac en éducation encore?
2: Oui, bon, le bac en éducation est celui qui dans lequel on recrute le plus d'étudiants. Mm-hmm. On est entré dans une phase de croissance, je dirais, depuis l'an dernier, là, avec l'ajout de programmes, et c'est la façon dont on peut croître. Il y a notre programme en éducation qui est très populaire, mais on ajoute des programmes chaque année, puis on a un plan comme ça aussi pour les prochaines années de croissance. On est dans cette phase-là. L'an dernier, on avait 600 étudiants. Là, on est assuré d'avoir 900 étudiants à la rentrée en septembre. Et puis, nos projections aussi nous amènent encore plus loin les prochaines années.
0: C'était M. Normand Labrie, donc le recteur de l'UOF, qui est avec nous un peu plus tôt aujourd'hui. Pour l'ensemble, pour écouter en fait toute l'entrevue, rendez-vous sur l'application audio de l'émission « Il n'y a pas de matin pareil ». Le festival Yorkville Murals est de retour à Toronto, mais pour sa dernière édition, Sarah?
3: Oui, le quartier cherche à renouer avec son âme d'antan dans le cadre du festival Yorkville Murals. Le festival a été fondé il y a 7 ans par Alain Ganève et c'est un événement qui transforme chaque été les artères de ce quartier en une vaste galerie à ciel ouvert. Mm-hmm. Cette année, le thème, c'est la joie, mais il faut dire que le rassemblement aura un goût amer, un goût doux amer, pardon, parce que c'est la dernière édition du festival. Mais pour souligner cette occasion, j'aimerais parler un peu de l'idée initiale qui a mené à ce festival. En fait, ça rend hommage à l'histoire culturelle du quartier, parce que dans les années 1960, Yorkville était le berceau du Toronto bohème. C'était un point de ralliement pour des poètes, des musiciens, des militantes féministes, des pacifistes opposés à la guerre du Vietnam. Et il y a plusieurs plusieurs établissements du quartier qui ont un peu permis à cette effervescence culturelle, comme le Village Corner, le premier club folk de la métropole, où on pouvait voir notamment le jeune Gordon Lightfoot et le duo mythique Ian and Sylvia. Il y avait aussi d'autres lieux légendaires comme The Riverboat Coffee House, The Penny Farthing, The Minna Birds ou The Purple Onion qui ont émergé le long de l'avenue Yorkville. Et c'était justement à travers les arts, la musique, la poésie que la jeunesse à cette époque se rassemblait et construisait un sentiment d'appartenance, surtout avec les Américains qui arrivaient aussi. Mais avec l'embourgeoisement progressif, eh bien, on a perdu certains de ces établissements. Et c'est justement cet esprit créatif, artistique, de rassemblement qu'Alan Ganev veut insuffler dans ce quartier-là. Le voici.
1: My mission is to create a program that really brings together creatives across Canada and internationally and unite them.
3: Son but était de poursuivre cette tradition oubliée du quartier de Yorkville en rassemblant des créateurs canadiens, internationaux, pour offrir un espace d'expression, de rencontre et de réseau. Bon, sur le plan visuel, l'une des œuvres les plus impressionnantes, c'est la fresque signée par l'artiste canadienne d'origine kazakh, Ola Volo. Elle a fait partie du festival en 2019. Maintenant, elle est basée à Montréal et elle est de retour pour réaliser son projet The Sunset Garden, le jardin au couchant. Donc, en 10 jours, elle a transformé l'ensemble de la cour de la galerie Talia Latella en une expérience pas mal colorée. Ça s'inspire de mythologie, du folklore, du symbolisme. Et elle fait, dans une entrevue, elle m'a dit qu'elle veut faire écho à l'énergie émancipatrice des femmes qui ont marqué l'histoire de Yorkville dans les années 60. On peut voir un grand signe qui symbolise la transformation et aussi deux figures féminines qui se font face. Et en fait, elle veut visualiser l'une qui incarne qui elle était en 2019 et l'autre qui reflète plutôt qui elle est aujourd'hui. Voici Ola Volo.
4: There's something about these characters, just they're feeling empowered, they're feeling like they're on top of their game, they feel like they can take up space, they are speaking about that evolution, it's something that happens and you look back at yourself and you're still really proud of who you were, but you're now a different woman.
3: Elle dit que c'est un dialogue sur l'évolution, la fierté du chemin et la force des femmes qui s'imposent dans l'espace public. Okay. Un espace qu'on pourra découvrir cette fin de semaine à Yorkville.
0: Oui, et autre chose, vous nous parliez un peu tantôt. On a eu un appel en studio, j'ai oublié d'en parler. Merci à la dame qui nous a appelé et qui voulait savoir où se trouve l'église Sainte-Anne dont vous nous parliez avec cette belle exposition dont on parlait. C'est au 270 Gladstone,
3: exactement,
0: Gladstone, Toronto. Oui. Ça commence donc 22 août demain. C'est juste au 13 septembre. Église Sainte-Anne, 270 Avenue Gladstone. Chère auditrice qui avait pris le temps de nous appeler en studio, merci d'avoir été des nôtres. Je vous souhaite un très, très beau week-end. Belle journée, en fait, ensoleillée. Merci à toute l'équipe derrière cette émission. Et on se retrouve la semaine prochaine, lundi matin. À tout de suite. Bye-bye.
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Très bon début de journée à tous et à toutes et bienvenue à cette émission de l'Effet Pogonat du vendredi 21 août au microphone, c'est Nicolas Tidley. Oui, oui, pour la dernière émission de la saison estivale. Catherine sera de retour à ce micro dès lundi. Et aujourd'hui, à l'émission, on aura pour vous les superstars de la K-pop BTS. Il sera également question de la légendaire formation canadienne Tragically Hip. Et on va débuter en musique avec Robert. Et tout d'abord, voici Ichon, la vérité.

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1: Notre nouveauté du jour nous vient de Cassidy Mann, qui est une artiste qui est originaire de la Première Nation Sagking, qui est une communauté Anishinaabe qui est située dans l'est du Manitoba, à peu près à une centaine de kilomètres de Winnipeg. Et Cassidy est une artiste assez précoce. Elle est dans l'industrie de la musique depuis son adolescence et à ses tout débuts, elle était dans un registre plutôt country pop. Pensez à une jeune Taylor Swift. Et comme beaucoup de jeunes artistes qui rentrent dans l'industrie de la musique, elle était entourée de gens beaucoup plus âgés qu'elle, pour la plupart des hommes. Et elle a déclaré par la suite que c'est une période qui a été difficile pour elle parce que ses propres opinions étaient pas souvent considérées alors qu'elle était l'artiste pourtant. Et puis là, elle s'est dit, moi je pense que je veux faire chemin par moi-même, découvrir comment fonctionner et être autonome et indépendante, et elle a appris de façon complètement autodidacte en fait presque tous les secrets du studio. Elle a observé les gens, elle a écouté des chansons qu'elle aimait beaucoup et elle les a décortiquées au point d'être capable maintenant de tout faire par elle-même. Elle s'est installée depuis à Toronto et elle a offert un premier micro-album en 2022 et elle nous offre maintenant son premier album complet qui s'appelle Best of Us. C'est, d'après ce qu'elle raconte, la culmination vraiment de 2 ans de travail acharné. Et plutôt que de se concentrer sur les chansons d'amour, ce qu'elle faisait à ses tout débuts, là, vraiment, elle puise un petit peu plus profond dans son expérience personnelle et réfléchit sur des questions identitaires, sur l'appartenance, sur le territoire qu'elle a quitté. Donc, peut-être des fois, lorsqu'on est loin de l'endroit d'où on vient, ça nous donne une autre perspective. Et elle a construit cet album-là de concert avec ses musiciens à l'ancienne, vraiment, où on s'assoit vraiment les quatre ensemble et puis on joue, on jam un peu et on fait ça de façon la plus live possible. Alors, on va écouter le fruit de ce travail très collaboratif avec ses musiciens. C'est Cassidy Mann avec Shift in Seasons.

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La prochaine artiste que vous allez entendre s'appelle Mado, et non, ce n'est pas la célèbre drag queen montréalaise, mais une artiste française qui est maintenant basée à Bruxelles. Vous avez peut-être déjà entendu sa musique sur la bande originale de la série Haut Potentiel, qui a été adaptée aux États-Unis sous le nom de High Potential. Voici Mado avec Danser encore.

Absolument, avec une journée parfaite, et c'est ce qu'on vous souhaite à vous tous, chers auditeurs et auditrices. Jusqu'à midi, vous êtes à l'Effet Pogonat en compagnie de Nicolas Titley. Dans les prochaines minutes, je vous parlerai de l'importance du cinéma québécois et de le diffuser, surtout, ce cinéma.

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1: On vous parle souvent d'artistes qu'on qualifie d'inclassables, où on vous dit qu'ils sont des gens multidisciplinaires, mais là, c'est vraiment quelque chose qui s'applique au français Thomas Schmal. C'est un artiste qui travaille dans différents médiums, que ce soit la sculpture, l'installation, le cinéma, la musique, et c'est un artiste d'observation. C'est quelqu'un qui regarde le monde qui l'entoure et le décrit parfois de façon très, très directe et franche, pas toujours avec beaucoup de poésie. Il est simplement là pour observer tous les petits détails. Et ce qui est intéressant, c'est que c'est un homme qui a vécu longtemps près d'un marché public et il a fait de ce lieu vraiment la matière de beaucoup, beaucoup d'inspiration pour ses chansons. Il observe les gens, les objets. Il a déjà écrit une chanson sur une tomate. Il s'intéresse beaucoup aussi au bâti, à ce qui nous entoure. Donc, il parle de l'asphalte, des maisons, du béton, avec, encore là, je le disais, beaucoup de détails. C'est vraiment une approche très intéressante. C'est une poésie donc qui est très, très sobre, assez brute, comme le béton qu'il décrit souvent. Et on va se plonger dans son univers, en fait, et prendre la route avec lui, puisque la chanson de Thomas Schmal qu'on écoute s'appelle, effectivement, « Autoroute ».

Jusqu'à midi, vous écoutez l'effet Pogonat en compagnie de Nicolas Titley. Vous avez des questions, des commentaires à formuler sur l'émission. N'hésitez pas à nous contacter. Vous pouvez le faire par courriel ou encore en utilisant, bien sûr, la bulle de conversation de l'appli audio. On poursuit avec Pierre Lapointe, mais tout d'abord, voici Lou Adriane Cassidy.

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1: On parle souvent de l'importance et surtout de la difficulté d'intéresser la jeunesse québécoise à sa propre culture, qu'il soit question de musique, de télévision, de radio même, ou encore de cinéma. On se dit que les jeunes sont tellement inondés de productions américaines et l'enjeu de la découvrabilité fait que c'est pas facile vraiment de se retrouver et de créer une culture commune. Eh bien, aujourd'hui, on a eu une nouvelle franchement réjouissante, parce qu'on parle souvent du problème, mais il faut aussi saluer les solutions. On a appris que, ben, grâce à Télé-Québec et à Québec Cinéma, on a justement un outil maintenant pour initier les jeunes au cinéma québécois et ainsi peut-être créer une culture cinématographique commune et nationale. Donc, c'est une nouvelle plateforme qui s'appelle Ciné Panache. C'est donc, je le disais, à l'initiative de Québec Cinéma et de Télé-Québec, qui, grâce à sa plateforme Télé-Québec en classe, va permettre justement de diffuser des films marquants de la cinématographie québécoise. Et pensez à des films comme Crazy, Rue, Monsieur Lazare, Léolo, Les Bons Débarras. Donc, on va remonter dans le passé et montrer donc toute la richesse et l'importance du cinéma, je pense, dans l'appartenance, dans la découverte de l'identité québécoise. Et c'est bon, évidemment, pour les jeunes pure laine, entre guillemets, mais aussi pour les nouveaux arrivants. Je pense qu'il n'y a rien de mieux pour s'intégrer à une culture que de découvrir justement comment elle se représente elle-même à travers ses histoires. Donc, moi, je voulais absolument saluer cette initiative-là. Je la trouve franchement réjouissante. On parle souvent de créer un espèce de corpus culturel, des œuvres essentielles à lire pour comprendre le Québec, pour valoriser son identité. L'identité, ça se fait pas dans le vide. Ça se construit beaucoup justement sur la culture et le cinéma québécois, dans toute sa diversité et dans toute sa richesse, je pense, peut vraiment, vraiment contribuer à développer donc ce sentiment d'appartenance. Donc, je voulais saluer cette initiative aujourd'hui de la part de Télé-Québec et de Québec Cinéma, donc Ciné Panache. Les jeunes vont pouvoir, en classe, voir des films et obtenir surtout des outils pédagogiques pour en discuter, en parler et parler de leur importance dans la constitution de notre identité. Et voilà, c'était l'éditorial culturel du jour.
2: Bref.

0: on prend des nouvelles de...
1: Ah, du plus canadien de tous les groupes rock, j'ai nommé les Tragically Hip, dont vous entendrez beaucoup parler au cours des prochains jours. D'abord, mentionnons que le groupe va être intronisé au Panthéon des auteurs-compositeurs canadiens lors d'une cérémonie qui va se tenir le 26 septembre prochain au Massey Hall de Toronto. On pourra trouver également Feist, Rock Voisine et Loverboy lors de cette soirée. C'est une année charnière, je pense, pour la formation qui, vous le savez, ben, a perdu son leader, Gord Downie, qui nous a quittés. Ça a fait les manchettes, j'ai l'impression, pendant des semaines, voire des mois. Et c'est les 10 ans de leur toute dernière tournée, le Man Machine Poem Tour. Et ce week-end, en fait, ce samedi 22 août à 19h, nos amis de la CBC vont rediffuser leur fameux spectacle final. Un moment historique qui portait le nom un peu pompeux, mais pourtant combien juste, de A National Celebration. Vous en souvenez peut-être. C'est ce genre de moment un peu comme peut-être une finale olympique ou de la Coupe Stanley, où vraiment presque tous les foyers canadiens se sont arrêtés tout d'un coup pour regarder le dernier show des Tragically Hip qui a eu lieu à Kingston. C'est leur ville d'origine, évidemment. Et on a même en fait offert à plusieurs bars, cinéma, salle de spectacle à travers le pays, la possibilité donc de diffuser ça devant public. Donc, j'ai l'impression qu'il y a vraiment des milliers de personnes à travers le Canada qui vont regarder donc ce 22 août à 19h cet ultime concert des Tragically Hip. Et d'ailleurs, ben, tu sais, pour immortaliser tout ça, le groupe a lancé, en fait, lance aujourd'hui son album live qui s'appelle tout simplement Live July 22nd, August 20th, 2016. Donc, ce sont les meilleures performances de l'ultime tournée des Tragically Hip. On a, par exemple, 50 Mission Cap qui a été enregistré à Toronto, Locked in the Trunk of a Car qui a été enregistré à Kingston, et la pièce

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La sécurité avec une pièce de 2022 qui s'appelle Le Suspense. Si vous aimez ce que vous venez d'entendre, je vous suggère d'aller faire un tour sur la plateforme audio puisqu'on a pour vous une écoute commentée du plus récent album de la formation qui s'appelle Bingo. Ça a été fait en compagnie de notre ami Félix B. Desfossé ça dure à peu près une heure. Vous avez toutes les chansons et les membres de la formation qui en parlent et qui vous expliquent un peu l'origine de chaque pièce. On poursuit avec Kinkhead, voici Hey Sophia.

0: Nous arrivons à la mi-parcours de cette émission de l'Effet Pogonat. C'est Nicolas Titley qui vous accompagne jusqu'à midi et dans les prochaines minutes, il sera question du plus grand groupe de K-pop de tous les temps, BTS.
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Ah, et le groupe qui voyage ces jours-ci, c'est le véritable phénomène de la K-pop, BTS. Probablement la plus grande exportation culturelle de Corée de tous les temps. C'est un groupe qui a écoulé des millions et des millions d'exemplaires, 40 millions d'albums écoulés. Imaginez à une époque où la musique est complètement dématérialisée. BTS a incarné en fait le raz-de-marée de la K-pop à travers le monde. Et on s'était vraiment inquiété, en fait, de l'avenir du groupe, puisque, vous le savez peut-être, en Corée du Sud, le service militaire est obligatoire et les membres du groupe ont dû donc mettre leurs activités musicales de côté pendant un moment pour aller servir sous les drapeaux, ce qu'ils ont fait. Et là, ils sont de retour au grand plaisir de la BTS Army, les fans du monde entier qui sont réunis dans leur amour de ce groupe de 7 membres et qui est revenu avec un album qui, comme le reste, a connu comme un succès hallucinant. C'est paru au mois de mars, ça s'appelle Arirang. Et fait intéressant, BTS a décidé de ne pas soumettre cet album-là aux Grammy Awards. Pour quelle raison? Eh bien, les Grammy ont décidé d'instaurer une nouvelle catégorie de pop asiatique. Et les membres de BTS ont dit, écoutez, là, ça c'est un peu réducteur. On a l'impression que c'est une façon de nous écarter, en quelque sorte, des grandes catégories. Nous, on fait de la pop pour le monde entier et pas seulement pour la Corée. Et d'ailleurs, je pense que leur succès en témoigne. Les dates de tournée sont franchement impressionnantes parce que si vous regardez toute la liste des endroits qu'ils visitent, que ce soit à Buenos Aires, à Sydney ou à Toronto, à Chicago, il y a tout le temps au moins 2 ou 3 concerts qui sont donnés en général dans des stades qui peuvent accueillir entre 50 et 90 000 personnes. Donc, la folie de la K-pop ne se dément pas. Ça continue pour BTS qui sera ce week-end dans son seul arrêt en sol canadien, donc les 22 et 23 août. Ça se passe au Rogers Stadium de Toronto et ils vont continuer donc leur domination mondiale par la suite. Voici donc BTS avec Swim.

Notre groupe de rock pop anatolien préféré, Altin Gun. On va dans quelques minutes recevoir à l'émission un ami, quelqu'un que vous connaissez bien, Guillaume Hubermont, qui va nous parler d'une nouvelle émission qui sera en onde sur Ici Musique cet automne.

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3: 21h à 23h, du lundi au jeudi. Ce sera réalisé par ma collègue estimée Julie-Christine Parot.
4: Oui. Et donc, qui en connaît un rayon quand même sur la musique.
3: Et heureusement, et on a une expertise en musique classique ici à Radio-Canada depuis toujours. Mm-hmm. Et cette expertise-là, elle est plus riche que jamais. On a une radio aussi, hein, ICI Musique Classique, qui pendant 7 jours sur 7, 24 heures sur 24, vous propose d'excellentes émissions. Et donc ce rendez-vous classique du soir que je vais porter à partir de lundi prochain. L'appel du soir.
4: L'appel du soir. D'ailleurs, je suis curieux de savoir, t'as animé le matin,
3: oui.
4: T'as animé le jour.
3: Oui.
4: Est-ce que,
3: j'ai
4: justement...
3: animé la nuit aussi.
4: Et la nuit.
3: Parce que si on remonte à mes origines, ma toute première émission, c'était en Belgique, radio étudiante, un peu l'équivalent de CISM, et c'était une émission de musique électronique, de minuit à 2h du matin.
4: Est-ce qu'il faut adapter son ton,
3: oui.
4: Selon la période du jour à laquelle on parle.
3: Oui, puis j'ai fait des émissions de jour, j'ai fait des émissions country à Natasha Cohen, j'ai animé un bingo aussi pendant un moment.
4: Ça, il faut être plus animé un peu.
3: Et j'ai fait des affaires publiques sur la Côte-Nord pendant des années aussi. C'est chaque fois un ton différent. C'est un métier, la radio, et c'est intéressant de voir comment on s'adapte aussi au moment du jour et de la nuit.
4: Oui.
3: On ne veut pas se faire parler de la même manière à 9h du matin qu'à 21h ou 22h le soir. Donc effectivement, je pense que j'aime ces rendez-vous là, le matin, le soir. C'est des moments où on prend un peu plus le temps, où on est aussi peut-être un petit peu plus connecté avec soi-même, parce qu'on travaille pas, parce qu'on fait le point, parce qu'on prépare quelque chose. Soit, là, j'imagine que les gens vont aller se coucher pendant mon émission, je prendrai pas mal.
4: Si vous endormez sur l'émission de Guillaume, ça va.
3: D'habitude, on dit, bon, mais essaye de pas endormir tes auditeurs. Là, j'ai pas le goût de les endormir, mais ça se peut qu'à un moment donné, on s'abandonne un peu plus.
4: Mais c'est vrai, on parle souvent de la radio comme d'un médium de proximité. On est dans l'oreille des gens, littéralement. Ouais. Et ces périodes-là que tu décris, effectivement, c'est un moment où les gens, j'ai l'impression, sont encore plus connectés à ça. Il y a un vrai rapport presque intime.
3: Mais la radio, selon moi, c'est son premier mandat, outre nous divertir, nous éduquer, mais nous apprendre des choses, c'est aussi de nous accompagner, tout simplement. Ouais. C'est d'être un compagnon, qu'on soit tout seul dans la vie ou qu'on soit en famille nombreuse. Moi, j'ai grandi avec une radio, toujours à côté de moi, qui accompagnait les repas, qui accompagnait mes insomnies quand j'étais enfant. Et c'est ça. C'est ça que j'ai envie d'être aussi. C'est un compagnon, une voix qui guide musicalement, mais qui guide aussi en présentant les œuvres et qui guide en présentant le jour qui finit et la nuit qui commence.
4: Ouais. Et moi, je suis toujours surpris quand je viens de passer du temps ici à un micro d'ICI Musique, de la qualité des auditeurs, de leur qualité d'écoute aussi. Ils sont très attentifs. S'ils entendent des erreurs, des choses, ils nous écrivent. C'est quelque chose que tu apprécies, je pense, aussi le contact avec
3: les gens. J'adore ça. Et c'est très intéressant. Effectivement, il y a des gens qui vont nous raconter leur vie, mais il y a d'autres qui vont nous expliquer ce qu'ils voient devant eux quand ils écoutent la musique, ce que ça leur inspire. Et il y en a d'autres, effectivement, qui vont noter nos erreurs, qui vont dire ça c'est très ça c'est très imprécis, ça c'est... et alors en classique ça ne se prononce pas comme ça, et oui puis évidemment moi on va fouiller dans des siècles d'histoire à l'émission L'Appel du soir, hein. Ça va aller de la Renaissance à des choses très très contemporaines. D'ailleurs il y a beaucoup de ponts musicaux à faire entre un motet ou une polyphonie de la Renaissance puis une œuvre plus contemporaine du XXIe siècle.
4: Ça c'est intéressant, justement ces liens entre les musiques. Donc tu vas avoir une conception, j'ai l'impression, assez large aussi de ce que peut représenter la musique classique. Les gens pensent que c'est figé dans le temps.
3: Mais d'abord, ça veut rien dire, la musique classique.
4: Non,
3: si on parle de musique classique, on parle de Mozart puis de Haydn.
4: Ouais.
3: Mais si on parle de la musique, celle qui est arrivée jusqu'à nous, nous, effectivement, on remontera probablement pas jusqu'à l'Antiquité. On va se promener, on va aller au 16e, 17e siècle sans aucun problème. On va aussi beaucoup traîner au 18e, 19e. On sera dans l'impression, on sera dans des choses parfois calmes. Des fois, on ira chercher des petits bouts de symphonie quand même, on ira chercher des concertos. J'aime les œuvres tardives, les œuvres plus nocturnes aussi.
4: Ouais.
3: Donc, à 9h, 9h30, on se permettra encore quelques éclats. Et puis, entre 10 et 11, on ira tranquillement vers des choses peut-être plus... plus intimiste.
4: Alors, c'est le temps de la plug officielle.
3: Ouais.
4: Guillaume Hubermont qui sera au micro de l'appel du soir, ce tout nouveau rendez-vous classique. Ça se passe quand, donc?
3: Donc, du lundi au jeudi, de 21h à 23h. Et le reste de la semaine, c'est Cosmopolite, je pense, à la même heure.
4: Oui,
3: donc, aurez un changement d'humeur pour préparer la fin de semaine.
4: Ouais, et tout ça est évidemment disponible en rattrapage sur la plateforme audio. Guillaume,

0: Merci et très bon début de saison avec cette nouvelle émission.
1: Et j'avais... on m'avait promis...
0: Ah oui, on t'a promis, on t'a dit, on ne va pas venir sans te laisser choisir une chanson. OK, et là, il faut présenter, et je trouve ça assez amusant parce que ta chanson de l'été, ouais, c'est également la chanson de l'été de mes deux fils qui sont âgés de 6 et 9 ans.
1: Ah, ça me fait plaisir. Oui. Je suis pas encore...
0: C'est transgénérationnel.
1: Bon, je suis pas encore trop vieux. Et évidemment, je vous présenterai pas de musique classique à l'effet Pogonat. Les Louanges, je l'ai vu 3 fois en spectacle cet été. C'est vraiment l'album Alouette, c'est l'album de l'été pour moi. Et la chanson que je vous propose, c'est la toune Karek, parce que je la trouve super chouette, d'abord musicalement avec son Doobie Bounce, What a Fool Believes, ou l'espèce de basse à la Billie Jean, mais aussi ce très beau message dans cette société si polarisée où finalement on se rend compte que tout le monde a l'air de saillir quand on lit les réseaux sociaux, mais quand on y pense, tout ce qu'on veut et tout ce que ces gens qui ont l'air d'haïr tout veulent, c'est aimer, être aimé et savoir que tout le monde va bien. Je pense que c'est la chose la plus importante à faire actuellement. Donc, si t'es correct, moi, je suis correct. Je pense que c'est le motto pour cet été.
0: Très beau slogan. merci, Guillaume. Voici Les Louanges.

0: La musique de Fol Amour avec les voix, bien sûr, d'Amadou et Mariam. Ça s'appelle Voyage et nous, notre voyage tire à sa fin puisque nous amorçons la dernière demi-heure de cette émission de l'Effet Pogonat. Et vendredi oblige, on aura pour vous un excellent bonbon.
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Les balançoires, c'était Lydia Kepinski, remixée par Robert Robert. Et on souligne que Lydia va lancer son tout nouvel album qui s'appelle « C'est parti !» à la fin du mois de septembre. Un disque qui s'annonce très, très dansant.

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1: Oh, et quel bonbon on a pour vous aujourd'hui. Je vous ramène en 1981, il y a exactement 45 ans. Et vous entendez derrière moi ces quelques notes de piano. Vous avez déjà reconnu le plus grand succès de la carrière du groupe Journey, formation originaire de San Francisco, qui a fait ses débuts avec un son plutôt progressif, avec des influences jazz, et qui en 76 va recruter le chanteur Steve Perry, qui va donner un nouveau souffle à la formation. Et là, au tournant des années 80, on va intégrer un nouveau membre dans la formation, le claviériste Jonathan Cain. C'est lui qui est à l'origine du titre de la chanson que vous allez entendre et grand refrain puissant. La chanson a été co-écrite évidemment avec le chanteur Steve Perry, mais Jonathan Cain, le claviériste, tenait de son père une phrase lorsqu'il était découragé et qu'il pensait abandonner le monde de la musique. Un jour, il a appelé son père et son père lui a dit « Écoute, mon gars, ne cesse pas d'y croire ou tu es fini. » Alors, « Don't stop believing or you're done, dude », lui avait dit son père. Cette phrase lui est restée en tête et tout d'un coup, il l'a sorti comme ça. Il dit « Ça ferait une bonne chanson, il me semble. » Le groupe l'a enregistré assez rapidement. Le chanteur Steve Perry était malade ce jour-là. Il est donc revenu quelques jours plus tard et a enregistré en une seule prise ce qui allait devenir un véritable classique. « Don't stop believing » fait partie de la culture populaire. Maintenant, tous ceux qui ont suivi la série de Sopranos se souviennent de cette ultime scène de la série. Et il y a toutes sortes d'histoires cocasses sur cette chanson-là. Hein. On parle d'un city boy born and raised in South Detroit. Et Steve Perry a dit plus tard, j'ai appris qu'il n'y avait pas vraiment de sud Détroit. Parce que si on va au sud de Détroit, on arrive au Canada, finalement. Alors, je m'étais un peu trompé là-dessus. Mais il reste que c'est une chanson absolument iconique. Alors, je vous invite à tous embarquer dans le train de minuit, hein? Taking the midnight train, going anywhere. C'est Journey avec Don't Stop Believing.

Vous sentez-vous inspiré? Est-ce que vous avez envie de construire quelque chose, de réaliser tous vos rêves portés par la voix de Steve Perry avec ce véritable hymne à la résilience qui était « Don't stop believing ». Et je trouve que c'est une très, très belle façon de clore mon passage à ce micro. Un immense merci à vous tous et toutes d'avoir été là à l'écoute et un immense merci à l'équipe qui m'a aidé à mettre cette émission en onde, à la réalisation et à la programmation musicale, Amélie Harel-Dubeau, Olivier Boisvert-Magnan, qui a été à la réalisation et aussi à la prog, et qui est en ce moment en congé de paternité. On le salue. Yannick Roberge était là à la réalisation et à la mise en onde. À la recherche, on a eu Philippe Jacques, Alexandre Demers, Alex Leclerc a été là aussi pour la mise en onde. Merci à tout ce beau monde. Merci aux gens de Radio-Canada de me faire confiance pour remplacer Catherine pendant ses vacances bien méritées. Elle est de retour lundi pour débuter cette nouvelle saison sur Ici Musique. Et moi, j'aurai le plaisir sûrement de vous retrouver à un moment ou à un autre. Sinon, je serai sur la première chaîne, tiens, plug comme ça, à l'émission de Marie-Louise Arsenault. Tout peut arriver tous les samedis. Je vous dis encore une fois merci. Je vous souhaite une excellente journée sur Ici Musique, un très beau week-end. Et je vous dis ciao tout le monde. À très bientôt.

Bienvenue à cette toute dernière émission du Manège de Fab, toujours en compagnie de Fabiola Nirvan-Aladin. On va en profiter ensemble de ces trois heures de musique incroyable, dis-je,

Le groupe de l'Abitibi, fondé en 2020, et On des jeunes qui nous a offert cette chanson-là. On la sent quand même, leur amour et leur nostalgie des années 80, leur amour du type musical qu'est le synthwave. Et là, ensemble, on part. On traverse l'océan, on remonte dans le passé jusqu'en 2005 pour aller écouter Indochine et sa chanson Alice and June. Oui, en anglais, ça me tentait. Regardez, je fais ce que je veux.

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Quelle belle collaboration. By My Side, c'était Valère avec les voix de Karim Ouellette et de Alan Porter. Que ça fait du bien. Je ne sais pas si vous connaissez Roselle qui nous offre, elle, de l'électropop sans équivoque, sans compromis. On y va à fond. On écoute la pièce titre de son album. C'est Eau salée au manège de Fab.

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0: Les lignes de ta main de Louis-Jean Cormier. Si jamais vous vous demandiez, mais qui est la détentresse de la sublime voix qu'on entend dans cette chanson-là? Eh bien, c'est celle de La Force. Vous le saurez et vous l'aurez appris ici. Tant qu'à apprendre des affaires, je ne sais pas si vous le savez ou si vous étiez là, mais mercredi cette semaine a eu lieu l'enregistrement de l'émission spéciale de la rentrée des radios de Radio-Canada. Beaucoup d'animateurs, d'animatrices qui étaient sur place pour présenter leur émission, les nouveautés de leurs émissions et ce qui allait se passer de bon pendant leur saison. Et Il restera toujours la culture, toujours animée par Émilie Perrault, nous réserve quelques nouveautés. On va l'écouter ensemble nous présenter une de ces nouveautés.
1: L'an dernier, il y a Ingrid Saint-Pierre qui a commencé à venir jouer avec nous de temps en temps, avec Indom, Dominique Tardif. Là, cette année, Dominique Tardif va être de retour en mode solo. Là, j'ai dit, Dominique, t'es assez grand, là, j'attends.
2: Ah oui, okay. Oui.
1: Ça va être même, Dominique là. Et ses amis, donc Alexandre Courteau, des amis d'ici musique vont venir faire
2: Francis
1: des tours.
2: Reddy, entre
1: Francis Reddy, entre autres. Et Ingrid Saint-Pierre, elle, va revenir une fois par mois nous offrir un journal de création. Elle est en écriture cette année, Ingrid Saint-Pierre, et une fois par mois, elle se lance le défi d'être en dialogue avec une œuvre. Donc, elle va venir nous parler d'une œuvre qui l'a inspirée et elle va nous jouer une chanson qu'elle a créée et qu'elle va tester comme ça une fois par mois. On ne sait pas si ça va se retrouver sur l'album, mais on va vivre cette création-là avec Ingrid Saint-Pierre à tous les mois.
0: Quelle chance et quel beau programme. Je sais que c'est difficile au quotidien de choisir qu'est-ce que j'écoute dans le moment présent. Est-ce que j'écoute ici Première? Est-ce que j'écoute ici Musique? Heureusement, il y a l'application Radio-Canada Audio qui est là pour qu'on puisse réécouter nos émissions préférées en rattrapage et écouter en direct l'autre émission qu'on a très envie d'écouter. Donc, la grande fête de la rentrée sera diffusée sur les ondes d'ici Première dimanche, le 23 août, de 17h à 19h. C'est animé par un duo que j'aime beaucoup. J'ai très hâte d'écouter ça. Le duo formé de Monique Giroux et d'Eugénie Lépine Blondeau, donc des animateurs des deux chaînes d'ici, qui vont venir parler de leurs émissions. Et comme ça, vous allez pouvoir tout savoir, vraiment tout, tout, tout, tout, comme lorsque vous écoutez le manège de Fab et que je veux tout savoir sur ce que vous avez envie d'entendre. Mon émission sera de retour aussi, Fab de rêve, dès le 29 août sur ICI Musique de midi à 14h. J'ai hâte de vous y retrouver. Et d'ici là, on a encore une belle émission du manège qui se poursuit aujourd'hui. Ce que vous entendez, c'est totalement sublime. Et la chanson Peuplier, laissons-nous envoûter.

High Classified. Et Sheila, qu'on écoutait, High Classified d'ailleurs, qui est responsable de la récréation tous les jours de 11h à 13h et de 19h à 22h sur Ici Musique Hip Hop. On reste dans le même style. Cette fois-ci, on va aller rejoindre Varnish La Piscine avec sa chanson Illusion sur Mauna Loa.

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que sa fin énigmatique et envoûtante. Ça brassait en douceur, comme on aime ça au manège de Fab. Hier, je vous parlais de LMDS en 97 avec La Belle Histoire, une époque prolifique pour le rap au Québec, à Montréal. Moi, le rap, ça fait partie de ma vie depuis toujours. J'ai grandi avec trois grands frères et mon frère aîné était un très grand fan de rap. Et il y a un rappeur dans le rap jeu d'ici qui a exactement le même âge que mon frère aîné. C'est Kamenga Mbikai, connu sous le nom de Sans Pression. Au départ, c'était un duo avec le rappeur T-Kid, mais en 2003, il a lancé tout seul en gardant le nom Sans Pression, son album Réplique aux Offusqués. Et notamment grâce à Musique Plus, ça a explosé. Mes frères l'aimaient, aimaient sa musique, me l'ont présenté et j'étais tellement jeune que je me suis mise à le considérer comme mon quatrième grand frère. J'écoutais ses textes, je me disais, OK, mon frère me parle, me raconte des histoires, me donne des conseils, je dois l'écouter, c'est comme ça que ça fonctionne la vie. La chanson que j'ai envie de vous présenter aujourd'hui s'intitule « Pas le choix de foncer », oui, et j'en parle souvent parce que c'est l'emblème de ce fait-là dans ma vie. Le fait que j'ai considéré Sans Pression comme étant mon quatrième grand frère. Dans cette chanson-là, il nous raconte sa vision du monde et un couplet complet constitue des conseils qu'il offre comme s'il était un bon grand frère pour tout le monde. J'ai vraiment l'impression que j'aurais pas fait les mêmes choix de vie et que je ne serais pas devenue la même adulte si j'avais pas eu Sans Pression et Mosaïen pour me guider dans cette vie-là. On écoute donc ensemble cet hymne à la résilience, au travail acharné et au fait d'assez croire en soi pour se construire une belle vie. On écoute Pas le choix de foncer de Sans Pression.

De retour en direct du Montréal, on est en fin de septième manche et la marque est toujours de 4 à 4. Le premier frappeur à s'amener au bâton, le numéro 20, 20 some. Ah, quelle saison! Yeah.

Là, je suis énervée parce que il y a un auditeur, Denis de Québec, qui m'a écrit pour me dire « Est-ce que tu connais cette chanson-là de Commodores, Brick House? » Je suis comme « Si je la connais, bien sûr. Si je l'aime, bien sûr. » Merci de si bien connaître mes goûts musicaux, Denis. On écoute ça au Manège de Fab.

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Mike. Maintenant, on se tourne vers Dominique Fils-Aimé. Quelle grande artiste! Elle est en tournée ces temps-ci, très bientôt, en fait, un peu partout aux États-Unis. Elle nous a déjà offert 5 albums quand même depuis 2018, tous aussi délicieux les uns que les autres. Et là, on va aller écouter ensemble un extrait du deuxième qu'elle a sorti. C'est Sunrise de Dominique Fils-Aimé.

N'est-ce pas que ça donne envie de prendre de très profondes respirations et se laisser inviter dans la voix envoûtante de Dominique Fils-Aimé qu'on a entendu avec Sunrise? Il y a une artiste d'ici dont je souhaite suivre l'évolution dans les prochains mois et c'est Camilou. Je l'ai découverte plus tôt cette année parce que c'est elle qui faisait la première partie de Marie-Céleste au Club Soda. J'ai découvert une jeune rappeuse habile tout en introspection. Ses thématiques sont inspirée de son parcours, des épreuves qu'elle a surmontées. On parle beaucoup de la validation masculine, la performance sexuelle, la difficulté à réellement s'abandonner. C'est des conversations qui sont très présentes dans le quotidien de beaucoup de personnes. Ça va assurément résonner auprès de ces personnes-là. Et en 2025, elle a sorti un EP qui s'intitule « Pour toujours et à jamais ». Et là, en avril, elle nous a offert la chanson qu'on va écouter ensemble, « Paranormal ». Elle la présente, cette chanson-là, en disant qu'elle veut aborder le conditionnement des femmes à accepter certains comportements misogynes. Donc, son désir, c'est de comprendre et de déconstruire ça. J'ai vraiment hâte d'entendre la suite parce que les choix qu'elle a faits me plaisent beaucoup. Paranormal s'est installé rapidement dans ma bibliothèque musicale quotidienne. Le genre de chanson que je vais écouter en boucle en attendant ses prochaines sorties. Bonne découverte! Je vous propose donc Camilou avec un K, avec Paranormal au Manège de Fab. Thank you.

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Une petite chanson courte signée Cosmo NVL. Ce genre de chanson où j'ai vraiment de la difficulté à ne pas opiner du bonnet au minimum en suivant le rythme. Et là, ce qu'on entend, c'est notre désir d'honorer la mémoire de cette grande artiste d'Afrique du Sud, Brenda Fassie. On l'a décrite comme étant extravagante, toujours difficile à saisir tellement elle était imprévisible. Et là, on va aller écouter cette chanson et ce sera prévisible. Ce qu'on va faire en l'écoutant, c'est qu'on va danser. C'est Touch Somebody.

Mo Horizons, accompagné de Leila Pantel. Ah, ça fait du bien de sentir ce petit groove. Et là, on va aller écouter un artiste que j'aime beaucoup, Valence. Et là, on se permet d'aller dans le passé, le lointain passé que constitue 2019, pour aller écouter son tout premier simple. Ça s'intitule Sophie. On écoute ça au manège.

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envoûtés, chers auditeurs, parce que là, ce qui s'en vient va décoiffer pas mal. Je préfère vous prévenir. Vous savez comme j'aime les collaborations entre les différents artistes. Et là, on a une collaboration hors norme qui nous a tous et toutes charmés. Je vous ramène en 1986. Un groupe de rap qui va assez bien sur ses scènes et qui prépare son troisième album. Je parle de Run DMC. Pendant la préparation de cet album-là, leur producteur, il laisse comme traîner. Puis là, ils écoutent de temps en temps l'album Toys in the Attic d'Aerosmith, dans laquelle on retrouve la version originale de la chanson Walk This Way. En spectacle entre deux chansons, les musiciens de Run DMC s'amusent à jouer le très fameux riff de guitare. Ils ont aucune idée de qui chante réellement cette chanson-là, ni les paroles. Ils font ça juste pour niaiser. Puis finalement, leur producteur est genre, ben gars, les gars, ça vous tenterait pas de la reprendre, la chanson avec Aerosmith? Puis les gars sont comme, ben oui, je vous raconte comme si c'était une histoire qui est arrivée avant hier. Ils se sont dit, on va la faire à notre manière. De toute façon, on comprend rien de ce qu'il chante, ce gars-là. Comment il s'appelle déjà? Ah oui, c'est ça, Steven Tyler. C'est fou. Cette version-là a eu plus de succès que l'original et ça a même remis Aerosmith sur la carte, spécialement quand on repense aux vidéoclips. C'est les gars de Run DMC qui veulent faire de la musique, mais qui sont embêtés par le bruit que fait Aerosmith de l'autre côté. Steven Tyler qui défonce le mur pour hurler Walk This Way. C'est écœurant, j'adore. Ah, je l'aime, cette chanson-là. Je suis contente de vous la partager. On écoute ça dès maintenant. Walk This Way.

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One Track Mind, Naïka, la chanson qui m'a fait découvrir son album Ecclesia, d'ailleurs. J'ai un message pour toi, Naïka, j'imagine que t'es à l'écoute. En spectacle, j'aimerais ça que le solo de synthé à la chanson, à la fin de la chanson dure 20 minutes. C'est ma petite demande spéciale à moi. Alors, avant de tirer ma révérence du manège de Fab, j'ai une dernière découverte pour vous, chers auditeurs. Max Baby, c'est le producteur derrière le grand hit Mélodrama, vous savez, de Dizis et Théodora, qui a beaucoup tourné ici. Une chanson qui a passé quand même 29 semaines numéro 1 sur les plateformes d'écoute en France, c'est pas rien. Eh bien, Max Baby, il n'est pas que producteur, il est aussi auteur, compositeur, interprète. Et dans le cadre de son projet solo, il va faire son tout premier passage au Québec cet été. On pourra le retrouver au Saint-Roch XP la semaine prochaine, à l'ESCO à Montréal le 1er septembre et au Festival de la musique émergente le 3 septembre prochain. J'ai dit 3 septembre, mais en tout cas, l'ESCO à Montréal, c'est le 1er de septembre. Bref, ce que j'aime de lui, c'est que c'est très rock alternatif qui me ramène à une autre époque que j'aimais, avec un fond électropop vraiment intéressant. Et ce que j'admire de son chemin de carrière, c'est qu'il coécrit des gros hits en français, mais pour son propre plaisir, il nous offre deux EP et prépare un album en anglais. C'est son envie de tout faire et de toucher à tout qui me fait respecter autant son travail. Donc, on l'écoute ensemble, Max Baby avec I Can Do Anything. Stop.

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J'aimerais en profiter pendant cette intro de Xavier Caféine pour vous dire merci de nous avoir suivis au manège de Fab. Dès lundi, ce sera le retour de mon manège à moi. J'ai envie de dire son manège à elle. Le grand retour de Claudine Prévost. Merci beaucoup à Camille Chemel et à Dominique Beaudoin qui ont été à la mise en onde. Merci surtout à la programmation, à la mise en onde et à la réalisation. Ma grande complice des trois dernières semaines, Diane Maheu, merci beaucoup. Merci à mes patronnes pour leur confiance et on écoute Montréal, cette ville de Xavier Caféine.

0: fous, les temps sont flous. C'est encore vrai, n'est-ce pas, Nicolas Ouellet?
1: C'est vrai. Je suis le plus fou d'entre tous et toutes.
0: Ça, c'est bien vrai. Assez fou pour nous préparer une superbe émission. C'est la dernière fois que je peux te le dire.
1: Ça va être une émission extraordinaire. Des demandes spéciales à compter de 16h30, 17h30 dans les Maritimes. Et, la foule a quelque chose à dire. Ça, c'est les acclamations pour les 3 semaines du Manège de Fave.
0: Merci. Félicitations. Nicolas, comme ça me fait plaisir.
1: Je vais m'ennuyer.
0: Je vais m'ennuyer aussi beaucoup. Je vais être obligée de t'appeler.
1: Tu reviendras, hein? On n'est pas sorteux.
0: C'est bien vrai, ça. Alors, chers auditeurs, je vous laisse entre les bonnes oreilles et les bons choix musicaux de Nicolas Ouellet. Merci d'avoir...
2: Bonjour, ici Andrea Pozzo-Martinez à Toronto. Il est 15h, voici vos informations. Les négociations intensives se poursuivent à Washington à moins de 12 heures de la fin du sursis accordé par Donald Trump. Le ministre Dominique Leblanc a rencontré une fois de plus la représentante américaine au commerce, le représentant plutôt américain au commerce, Jameson Greer. Sans entente, les nouveaux tarifs de 50% entreront en vigueur à minuit ce soir. Les précisions de Julienne Lapointe.
3: Le ministre Dominique Leblanc, chargé du dossier des négociations, est arrivé peu de temps après midi au bureau du département américain du commerce. Il a rapidement salué les journalistes sans faire d'autres commentaires en se dirigeant vers l'intérieur de l'édifice. C'est une autre rencontre avec notamment son homologue Jameson Greer pour tenter de finaliser cette entente qui pourra convenir à Washington et à Ottawa. Très peu de détails sur ce qu'il reste à finaliser. Le ministre Leblanc disait hier à sa sortie d'une rencontre de plus de 3 heures qu'il constatait un certain progrès, une avancée dans les discussions. En point de presse ce matin, le chef conservateur Pierre Poilievre lui a rappelé comment Carney s'est engagé à être capable de tenir tête à Donald Trump et à protéger l'économie canadienne. Selon lui, ça passe par une entente sans tarifs.
4: Non, ce n'est pas acceptable d'avoir une entente qui applique des tarifs uniquement à nos secteurs. M. Carney a promis une bonne entente sans tarifs. Il doit livrer.
3: Le gouvernement Carney a déjà préparé le terrain pour faire comprendre aux provinces, aux Canadiens, que l'entente ne sera pas parfaite, que les tarifs vont vraisemblablement rester. L'objectif, c'est que l'on parvienne à trouver un équilibre pour que l'économie canadienne absorbe le coût, tout en conservant une certaine stabilité. Ici Julianne Lapointe, Radio-Canada, Ottawa.
2: Dans le nord-ouest de la province, la police de Thunder Bay a acquis cette semaine un nouveau laboratoire de balistique. Elle pourra désormais effectuer des expertises médico-légales liées aux armes à feu directement sur place. Le point avec Venant Chimiumoura.
5: C'est une petite révolution pour les enquêtes criminelles dans le nord-ouest ontarien. Installé au quartier général de la police de Thunder Bay, ce nouveau laboratoire permet à des agents formés de tester les armes saisies directement en ville. Le sergent Ryan Doucette du service d'identification judiciaire à Thunder Bay.
6: So this would have been done previously in Toronto.
5: Auparavant, nous envoyons les armes au Centre des sciences judiciaires de l'Ontario à Toronto pour les tirs d'essai. Un processus lourd qui prenait des semaines, voire des mois. Des délais inacceptables face à la hausse des armes à feu saisies ces dernières années, selon le chef adjoint Jeremy Pearson. Nous traitons un volume accru de pièces à conviction potentiellement liées à d'autres crimes, d'où l'importance de ce nouvel outil. Désormais, les analyses balistiques préliminaires se termineront en quelques jours seulement. Le laboratoire a été financé par la subvention pour la sécurité communautaire et le maintien de l'ordre de l'Ontario. Ici Venon Chimiumourgoua, Radio-Canada, Sudbury.
2: Puis après Équipe Canada, Équipe Labrador. Le gouvernement de Terre-Neuve et Labrador annonce la création d'un nouveau groupe pour tirer profit au maximum de l'accord énergétique de Churchill Falls. Ses membres auront par exemple la mission d'appuyer les villes qui feront face à un afflux important de travailleurs. Le premier ministre de la province compte aussi offrir un rabais de 15% sur les factures d'électricité des résidents une fois l'entente finalisée. Les explications de Marie-Ève Dussablon.
7: Le premier ministre Tony Wakeham a annoncé en début de semaine la création du rabais sur l'électricité de la rivière Churchill, un programme qui, selon lui, permettra de réduire les factures d'électricité de la population, et ce, dès que l'entente sera définitive. Quelque chose de concret et immédiat, dit-il. Mais comment ce rabais s'appliquera-t-il sur les factures d'électricité des citoyens terneuviens? Le ministère des Finances explique que la remise de 15 % s'appliquera sur les 2 000 premiers kilowattheures consommés chaque mois. Par exemple, un ménage qui consomme 1418 kWh, soit la consommation mensuelle moyenne d'une résidence en juillet selon le Newfoundland Power, va bénéficier du rabais sur l'ensemble de sa facture d'électricité. Mais si la consommation dépasse 2000 kWh, par exemple 3000 kWh durant un mois d'hiver, la réduction s'appliquera uniquement aux 2000 premiers kWh consommés.
8: Every month on your bill. You will see the 15% rebate off the top.
7: En gros, la mesure permettra aux ménages d'économiser en moyenne 351 $ par année selon le gouvernement. Le ministère évalue le coût du programme à 92 millions de dollars par an, une somme qui sera financée à même les revenus générés par la nouvelle entente sur Churchill Falls, si bien évidemment elle se rend définitive. Ici Marie-Ève Dusablon, Radio-Canada, Saint-Jean-Terre-Neuve.
2: Et puis l'exposition nationale canadienne ouvre ses portes à Exhibition Place à Toronto aujourd'hui. Les visiteurs pourront tester des mets culinaires insolites, des spectacles et la fête foraine. La nouveauté de cette année sera la CNE Space Experience qui permettra aux visiteurs d'en savoir plus sur le rôle du Canada dans la mission Artemis 2 vers la Lune et l'avenir de l'exploration spatiale. D'ailleurs, l'astronaute Jeremy Hansen était à la CNE pour en parler ce matin. Il a également évoqué des souvenirs de la CNE.
9: J'étais aussi ici il y a 10 ans avec ma jeune fille Ashley quand elle avait 11 ans. Et on était bien sûr dans le Midway pendant la plupart de la journée.
2: La foire se poursuit jusqu'à la fête du travail. Voilà, c'était vos informations.

0: Salut tout le monde, bon après-midi, bienvenue à Pas comme d'habitude, votre émission de retour à la maison pour l'été 2026. Diffusé partout du nord jusqu'au sud de l'Ontario en direct du Grand Sudbury pour les prochaines semaines. Mon nom est Chris Saint-Pierre et je vous souhaite la bienvenue à notre émission où on passera les trois prochaines heures ensemble. Je vous présente tout de suite ceux et celles qui vont vous accompagner cet après-midi à notre antenne. On retrouve d'abord à la réalisation et à la mise en onde, c'est Suzanne Payne. Bonjour Suzanne.
1: Bonjour tout le monde.
0: On retrouve aussi notre journaliste Charles Lebourgeois. Bonjour Charles.
2: Bonjour, Chris.
0: Cet après-midi, vous nous amenez à Toronto où on célébrera l'art de la claquette dans le cadre d'un festival.
2: Oui, absolument. C'est le Festival international de tap dance de Toronto. Donc, effectivement, tap dance, c'est la claquette. Donc, il y aura des centaines d'artistes venus d'un petit peu partout, essentiellement du Canada, mais pas que. Et pour cette quatrième édition, eh bien, les organisateurs ont voulu mettre l'accent sur la transmission, l'héritage et l'innovation de la claquette. Alors, il sera évidemment question l'histoire de cette discipline, comment est-ce qu'elle a été transmise de génération en génération, car de grandes figures du monde de la claquette seront célébrées. Un hommage leur sera rendu lors de l'ouverture un petit peu plus tard aujourd'hui à Toronto. Donc on en parlera un petit peu dans le détail. Et puis vous verrez, ce sera intéressant aussi pour l'oreille. Je suis allé en immersion dans un studio où des artistes étaient en train de répéter. Donc on en parle dans quelques minutes.
0: Merci beaucoup Charles, très hâte d'entendre ça. Plus tard à l'émission, on va aussi souligner l'inauguration d'un nouveau centre communautaire et aréna à deux glaces à North Bay qui réunissait plusieurs dignitaires et politiciens plus tôt cet avant-midi. On recevra à notre antenne la directrice générale de tourisme North Bay, Tania Bédard, pour discuter de l'impact que pourrait avoir ces nouvelles installations sur l'industrie touristique de la région. Puis ensuite, on va se diriger vers la Pointe Pelée, qui est une région connue en Ontario, Pointe-Pelée, pour ceux et celles qui ne connaissent pas le coin. Pointe-Pelée, c'est un endroit situé à Leamington, connu pour ses oiseaux, mais qui apparemment est aussi un bon endroit pour regarder les étoiles. On va en discuter vers la fin de l'heure, aux alentours de 15h45. Maintenant, c'est le temps de faire un survol de l'actualité cet après-midi avec Andrea Pozzo-Martinez. Bonjour Andrea.
1: Bonjour Chris.
0: D'abord, en politique provinciale, le gouvernement de l'Ontario annonce qu'il alloue 75 millions de dollars à des programmes destinés à former des travailleurs dans le domaine des soins de longue durée.
1: Oui, alors selon le gouvernement, ces investissements permettront à davantage de personnes d'accéder à des emplois bien rémunérés en tant que professionnels de santé. Il précise que ces programmes garantiront aux résidents des établissements de soins de longue durée la qualité des soins et la qualité de vie dont ils ont besoin.
0: Ensuite, toujours au gouvernement provincial, le projet visant à construire une méga centrale nucléaire à Port Hope crée des réactions partagées dans la communauté.
1: Oui, alors certains résidents accueillent le projet favorablement, mais pour d'autres, c'est tout un choc, surtout ceux qui ont vécu ou qui connaissent bien l'histoire difficile de Port Hope avec l'industrie nucléaire. Donc Port Hope doit encore aujourd'hui nettoyer des déchets radioactifs issus d'une usine de raffinage d'uranium.
0: C'était Andrea Pozzo-Martinez avec les manchettes pour commencer l'émission. Merci beaucoup, Andrea, et à plus tard.
1: À plus tard.

Maintenant, un peu d'actualité sportive pour lancer votre fin de journée. Au tennis, quelques joueurs notables seront absents des internationaux des États-Unis à partir du 30 août prochain. Le dernier tournoi majeur au calendrier de l'ATP cette saison. Gabriel Diallo, le Canadien, a déclaré forfait pour le US Open, lui qui avait déjà raté de l'action dans le cadre de l'Omnium Banque Nationale et l'Omnium de Cincinnati en raison d'une blessure au genou gauche. Yannick Sinner, le numéro un mondial, aussi devra rater du temps en raison d'une blessure au genou. Dans son cas, c'est une blessure au genou droit qui l'empêche de jouer. Il dit avoir travaillé avec son équipe et son équipe médicale dans les derniers jours, les dernières semaines, pour essayer de s'en remettre, mais il ne pourra pas participer au dernier grand chelem de l'année. Sinner qui connaît une excellente saison 2026 depuis quelques mois maintenant. On va faire un petit tour des conditions météorologiques à travers la province maintenant. On va commencer dans le sud-ouest, d'abord à Windsor et London, où présentement on est à entre 24 et 27 degrés. Avec l'humidité, vous pourriez ressentir entre 26 et 31, dépendant d'où vous êtes. Il y a du soleil pour finir la semaine, et puis ce soir et cette nuit, bien, ça va se couvrir un peu. Il y aura des faibles risques de pluie et d'orages pendant la nuit, minimum de 14 à 16 à prévoir. Puis demain, pour lancer la fin de semaine, maximum entre 20 et 24. Ce sera surtout gris devenant de la pluie ensuite dimanche. Et ce gris-là, en fin de semaine, c'est ce qui attend bien des régions au cours des quelques prochains jours durant le week-end. Dans le Grand Toronto aussi, il doit y avoir des averses dimanche, mais avant ça, présentement, on est entre 23 et 24 degrés avec une température ressentie de 27 à 28. Ciel variable et même une brume sèche à signaler du côté de Toronto. Ce soir et cette nuit, minimum de 12 à 16 avec un ciel dégagé. Puis demain, pour débuter la fin de semaine, le maximum à atteindre sera entre 25 et 26. On le rappelle toujours avec quelques nuages qui vont transporter de la pluie dans la région vers dimanche. Dans le Niagara maintenant, 26 degrés présentement avec une température ressentie de 29 avec l'humidex, ciel partiellement nuageux qui restera nuageux pour ce soir et cette nuit, minimum de 16. Puis demain pour débuter le week-end, maximum de 25 avec des faibles risques d'orage et puis de la pluie dimanche. Un peu plus au nord, dans la baie georgienne autour de Parry Sound, Penetanguishene, Tobermory, Owen Sound. On est entre 25 et 26 à l'heure actuelle avec une température ressentie de 27. Du soleil pour terminer la semaine, je devrais dire, en beauté cette fin de semaine. Par contre, comme ailleurs en province, minimum de 16 avec des faibles risques d'orage ce soir. Puis demain, maximum de 21 à 23 avec des risques d'orage et même un peu de pluie à prévoir jusqu'à dimanche. Dans le nord de l'Ontario, ensuite, dans le corridor d'Arrowtons entre Hearst et Cochrane, on est autour des 16 degrés avec des nuages à l'heure actuelle. Ce soir et cette nuit, le minimum sera de 13 degrés avec des risques de pluie. Puis demain, pour débuter la fin de semaine, maximum de 20 avec la pluie à prévoir jusqu'à lundi. Dans le nord-ouest, fidèle à l'habitude de cette région-là de la province, on est partout côté température entre 19 et 23 degrés. On ressent 24 à 25 à l'heure actuelle à Sioux Lookout et Dryden. C'est surtout nuageux, mais il y a une faible pluie également à Sioux Lookout. Ce soir et cette nuit, minimum d'11 à 12 avec des faibles risques d'orage pas mal partout. Puis demain, pour débuter la fin de semaine, maximum entre 19 et 23 avec un ciel variable et des faibles risques de pluie en matinée. En terminant, dans le nord-est de la province, on est également là un peu séparé d'une communauté à l'autre côté température. On est entre 17 et 24 de Sault-Sainte-Marie jusqu'à Temiscaming Shores, dépendant où vous vous trouvez. La température ressentie est de 25 à Sudbury avec l'humidex. On a surtout un ciel variable un peu plus à l'est. Le minimum à atteindre ce soir, 15 à 16 avec des risques de pluie. Puis demain, pour débuter la fin de semaine, maximum à atteindre de 18 à 23 degrés. On prévoit des averses fortes à partir de la matinée et des risques

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0: C'était le duo Beau Nectar qui est formé par de Marie-Claude et Amy, pas comme d'habitude. Le Festival international de tap dance ou de claquettes de Toronto s'ouvre aujourd'hui dans la ville reine. L'événement promet de faire résonner Toronto jusqu'à dimanche au rythme des claquettes. On va découvrir cet univers-là cet après-midi avec Charles Lebourgeois. Charles est avec nous pour faire le point. Bonjour.
1: Bonjour Chris.
0: Alors, de quoi est fait ce festival? Simplement de souliers, j'imagine. À quoi faut-il s'attendre cette fin de semaine?
1: Alors, c'est la 4e édition de ce festival international qui se déroule tous les 2 ans à Toronto. Donc, pendant 3 jours, la ville, Chris, va vivre, vous l'avez dit, au rythme des claquettes, des spectacles, des ateliers, des masterclass et des rencontres avec des artistes sont au programme. Et cette année, l'accent est mis sur la rencontre entre les générations, la rencontre entre la tradition et l'innovation de cet univers qu'est le tap dance. Alors, on y parlera de son histoire et de son avenir. De grandes figures de cette discipline seront les invités de marque. Un hommage leur sera rendu pour saluer leur héritage. De nombreux danseurs et danseuses venus de différents horizons viendront présenter leurs œuvres à différents endroits dans la ville. Moi, je me suis rendu un peu plus tôt dans l'un des studios où il y avait des répétitions. J'y ai rencontré la réalisatrice du festival. Alors, je vous propose d'écouter Ouiss Garibadian.
2: Il y a plusieurs générations de danseurs et danseuses. On a des jeunes de 18 ans et puis jusqu'aux gens qui ont vraiment maîtrisé la forme, qui ont 70 ans. Il y a 2 ans, pendant le festival, on avait quelqu'un qui avait presque 90 ans. Alors, c'est vraiment toutes les générations de la claquette.
3: Puisque vous nous dites qu'il y a plus...

0: plusieurs générations qui sont représentées dans ce festival. Et de fait, lors de la journée d'ouverture, vous allez présenter un film qui rend hommage aux pionniers, en tout cas aux grandes figures du tap dance, de la claquette. Pourquoi est-ce que c'est important pour vous de faire dialoguer les générations?
1: Pour nous, c'est très important de faire dialoguer les générations parce qu'il y a parfois un peu un manque de connexion entre les générations. Alors, les générations qu'on présente pendant le spectacle vendredi, il y a Joey Hollingsworth qui a presque 90 ans, je pense. Et on présente un film pour le commémorer, pour faire hommage à lui. Parce qu'il est un danseur canadien qui a eu une carrière extrêmement important et impressionnable, mais il y a beaucoup de gens ici qui ne savent pas qui il est. Même il y a des générations des danseurs et des danseuses qui sont très jeunes, qui ne le connaissent pas. Alors, il y a beaucoup de danseurs qui apprennent la claquette à travers les studios compétitifs. Alors, il y a un manque de connexion entre la danse et l'histoire, et en mettant ces générations en dialogue, on recrée ces connexions.
0: Et selon vous, qu'est-ce que la jeune génération, la relève, peut apporter à la tradition de la claquette?
1: Ça, c'est une question difficile, mais je pense en apprenant un peu l'histoire, ou beaucoup l'histoire vraiment, et en apprenant soit des danses ou des partie des danses ou la connexion entre la danse et la musique et comprendre vraiment comment cette histoire s'est passée. C'est vraiment important pour préserver l'essence de la danse, surtout puisque la danse a été née des histoires extrêmement difficiles dans l'esclavage, quand les esclaves ont eu leur tambour et puis ils ont enlever leur tambour et ils ont mis les rythmes dans leurs pieds. Alors, sans vraiment savoir cette histoire, ce n'est pas vraiment savoir la danse, c'est comme essayer de séparer le ballet et la musique classique.

0: mentionnez un point important, puisque le danseur sur scène est aussi en quelque sorte un musicien, puisque les claquettes deviennent un instrument. Et vous parlez de la connexion entre justement la danse et la musique. Où est-ce que vous mettez la limite, la frontière entre l'un et l'autre?
1: Alors, il y a beaucoup de gens qui jouent avec la limite ou la frontière, je pense. Il y a des gens qui fonctionnent plus comme danseurs, mais qui sont toujours musiciens. C'est impossible vraiment de danser dans une façon professionnelle ou extrêmement effective sans être musical dans la claquette. Mais il y a des gens comme Heather Cornell qui travaille plus comme un musicien ou une musicienne dans la musique. Et puis, il y a des gens qui créent des œuvres avec la musique. La majorité des personnes qui travaillent plus comme les musiciens créent leur propre musique et leur œuvre musicale pour danser. Alors, la ligne, c'est un peu fluide, mais je pense la distinction, c'est qu'on a aussi le domaine physique et visuel. Alors, c'est beaucoup plus visuel que quelqu'un qui joue au piano. Alors, je pense que ça, c'est la distinction.
0: Est-ce que ce festival s'adresse essentiellement aux passionnés de claquettes, à un public averti ou à un public plus large en général qui peut-être voudrait découvrir et qui ne connaît pas encore la claquette?
1: Le but, c'est d'être pour un public plus général. Il y a bien sûr des choses que les gens qui sont passionnés vont bien aimer, ils vont assister au festival et ils vont bien se divertir. Mais je pense que le but en gros avec Tough and Rhythm Projects et avec le festival international de la claquette, c'est vraiment de créer une scène et de créer un public général qui a cet intérêt.
0: Les deux dernières éditions, en 2022 et 2024, c'était complètement sold out. Comment est-ce que vous expliquez cet engouement pour ce festival à Toronto?
1: Alors, en 2022 et en 2024, il y avait beaucoup de momentum de la COVID. Les gens avaient hâte de voir la danse et la musique. Et je pense que maintenant, après ces deux festivals, on a beaucoup de gens qui vont revenir, qui vont assister au festival de nouveau. Il y a beaucoup de gens qui n'ont pas venu, mais qui veulent venir. Il y a un public plus général et plus grande. Mais en 2022, il y avait beaucoup de danseurs et de danseuses et de musiciens. Alors, je pense que cette année, la public va diversifier un peu.
2: Du Festival international de Tap Dance de Toronto. L'ouverture de l'événement, eh bien, c'est à 18h ce soir. Plusieurs endroits dans la ville vont accueillir différents spectacles dans le cadre de cet événement. Les détails et la programmation se trouvent sur le site internet de l'événement.
3: On s'en reparlera un petit peu plus tard à l'émission. Merci beaucoup, Charles.
2: À tout à l'heure.
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0: jeu. Gabriel Frenette, pas comme d'habitude. Si vous êtes dans la région de Toronto au cours des prochains jours, le Musée des Beaux-Arts a annoncé un partenariat assez amusant aujourd'hui, impliquant le lanceur partant des Blue Jays de Toronto, Dylan Cease, qui se fait connaître depuis son arrivée à Toronto au début de la campagne pour ses talents d'artiste sur les réseaux sociaux. On a pu voir plusieurs de ses toiles sur Instagram, notamment autant sur les comptes des Blue Jays que sur son compte personnel. Et en partenariat avec le Musée des Beaux-Arts, bien, les deux entités ont choisi de lancer une ligne de produits en édition limitée pour mettre en vedette la toile de Dylan Cease qui s'intitule Eve of Toronto. Et il y aura une occasion pour les gens d'aller se procurer ces produits-là la semaine prochaine, mardi de 10h30 à 11h30. Le Musée des Beaux-Arts invite le public à se rendre au Walker Court pour non seulement rencontrer le lanceur, mais peut-être aller aussi chercher un chandail. Les recettes de la collection AGO 6 visent à soutenir la mission caritative du Musée des Beaux-Arts qui vise à enrichir les vies par l'art et l'apprentissage grâce à la contribution de Dylan Cease. Alors tout ça, ça se passe mardi prochain dans le coin du Musée des Beaux-Arts à Toronto. Maintenant, à 15h30, on va jeter un coup d'œil aux manchettes dans l'actualité nord-ontarienne avec notre collègue, la salle de nouvelles sudbéroise, Désiré Kafunda. Bonjour Désiré. Ah, Désiré est là maintenant. Désiré, la police provinciale de l'Ontario dit avoir trouvé des restes humains hier soir à Kirkland Lake.
1: Oui, vers 22h jeudi soir, les pompiers et les ambulanciers ont répondu à un signalement de restes humains découverts dans un bâtiment inoccupé sur Govan Band Road. La PPO dit qu'à ce stade de l'enquête, cela semble être un incident isolé et qu'il n'y a donc pas de menace pour la sécurité publique. Les policiers ajoutent que les résidents peuvent s'attendre à une présence policière accrue dans le secteur pendant que l'enquête se poursuit. La police provinciale de Kirkland Lake demande à toute personne ayant des informations là de contacter leur ligne non urgente ou d'appeler échec au crime s'ils veulent la rester anonyme.
0: Ensuite, le service de police de Toronto a procédé à une arrestation en lien avec une enquête sur le trafic humain entre Sault-Sainte-Marie et Toronto.
1: Oui, concrètement, l'unité de lutte contre le trafic humain de la ville a lancé l'enquête en février 2025. La police de Toronto a donc arrêté un homme de 31 ans de Toronto le 12 août avec l'aide de la police de North Bay. Il est accusé d'avoir fait le trafic d'une victime de 32 ans en la menaçant de violence avec une arme à feu et d'avoir également distribué des photos sexualisées de la victime en ligne. La police de Toronto croit qu'il pourrait y avoir plus de victimes.
0: En terminant, l'Afrofest débute cette fin de semaine à Sudbury.
1: Le festival a lieu depuis 8 ans et les organisateurs disent qu'il est devenu un moyen pour les artistes et les entreprises locales de se connecter avec de nouveaux publics. Il a été lancé pour la première fois en 2018 pour donner aux personnes d'origine africaine une plateforme pour partager leur travail et bâtir une communauté. Le festival de 2 jours se déroule cette fin de semaine au Parc Bell. Il compte offrir 2 jours de culture, de nourriture, de musique et d'art africain à la communauté.
0: C'était Désiré Kafunda avec les manchettes du nord de l'Ontario. Merci beaucoup, Désiré.
1: Bonne fin de semaine.
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0: C'était la musique de Orange Sanguine avec Best Buddy à Pas Comme d'habitude. Dans la région de North Bay, aujourd'hui, c'était une grosse journée pour la communauté qui inaugurait cet avant-midi le nouveau centre WFCU, un nouvel aréna à deux glaces contenant aussi un centre communautaire. Le nom WFCU et l'acronyme de la Windsor Family Credit Union qui a conclu une entente de 50 plus 400 000 $ pour être commanditaire du nom de l'édifice. Plusieurs activités auront lieu pendant la fin de semaine pour permettre aux citoyens de découvrir le centre et ses installations, dont une pratique de l'équipe locale de la Ligue de hockey de l'Ontario, du Battalion de North Bay, qui aura lieu demain à 12h15 sur la glace sud. Plusieurs dignitaires et politiciens de la région étaient présents à l'inauguration aujourd'hui, y compris une députée locale du gouvernement fédéral.
1: Mais c'est le premier bâtiment vert de cette ampleur ici au Canada. Alors, c'est un bâtiment important. Alors, de démontrer qu'on peut faire ce genre de construction-là. C'est un centre important. Ça va permettre des tournois de différents sports sur glace, d'aller de l'avant. Ça va aider avec le développement économique. Alors, ça va permettre aussi au niveau de la santé. C'est important d'avoir des activités pour la jeunesse, pour les familles. Alors, ça va être vraiment c'est vraiment beau centre. À l'intérieur, c'est vraiment unique comme conception. Alors, ça va être un centre qui va vraiment attirer la population.
0: C'était la députée fédérale libérale de Nipissing-Témiscaming, Pauline Rochefort, pour prolonger la discussion sur l'inauguration du nouveau centre WFCU. Nous recevons cet après-midi Tania Bédard, la directrice générale de Tourisme North Bay, qui est au bout du fil. Bonjour, Madame Bédard.
2: Bonjour, Chris.
0: Alors, quelle a été votre première impression du centre quand vous l'avez visité cet avant-midi?
2: Mais c'était certainement un centre impressionnant. 63 millions de dollars, ça peut certainement bien aider à accueillir les membres de la communauté et des environs aussi. Alors, c'était très incroyable d'être capable de faire la tournée ce matin.
0: C'est un projet qui est en cours depuis plusieurs années dans la région de North Bay. Les gens réclamaient plus de patinoires en ville pour répondre aux besoins pour du temps de glace. Comment voyez-vous le centre contribuer au tourisme à North Bay, surtout le tourisme sportif qui, depuis longtemps, fait partie de la stratégie touristique de la ville?
2: Absolument. L'année passée, comme exemple, Tourisme North Bay a réalisé une étude fondée sur le modèle économique de tourisme STEAM. C'est une évaluation économique sportif. Et pour un seul tournoi de hockey féminin qu'on a fait pour cette évaluation en 2025 avec 58 équipes, 7 équipes étaient locales. Il y avait un impact sur le PIB de 490 000 $. Ça, c'est une fin de semaine, 58 équipes. Alors, si on multiplie même ce chiffre par 20, 25, 30 fins de semaine consacrées à l'organisation d'activités sportives, soit dans le centre, en salle ou en plein air, pour tous les âges, pour tous les niveaux, les disciplines, ces chiffres peuvent vraiment avoir un impact significatif sur la communauté.
0: Oui, parce que là, on parle d'une installation qui se retrouve en bordure de terrain de baseball et de terrain de soccer aussi, qui se retrouve dans les environs. Ce ne sera pas seulement un endroit où on pourra tenir dorénavant des tournois de hockey, comme vous le soulignez. On pourra pratiquer plusieurs sports et tenir des compétitions aussi.
2: C'est ça. Et l'ajout de cette nouvelle installation, c'est certainement, ça l'ajoute à la liste des actifs qu'on a existants ici à North Bay, qui certainement vont renforcer sans aucun doute notre position en tant que destination d'accueil. Mm-hmm. Mais ce nouveau centre peut certainement enrichir les lieux de réunion en ville, qui comprend déjà des salles de conférence d'hôtel et d'autres espaces d'accueil uniques. Mais dans le cadre de ça peut être idéal pour une organisation qui veut faire des assemblées générales, des séances de formation, ainsi que d'autres ateliers spéciaux. Et comme vous avez dit, c'est aussi, ça complète également l'installation de plein air avec les champs qui sont là avec le complexe Steve O'Michel. Alors encore, ça renforce ainsi la capacité de notre ville à se porter comme candidats pour accueillir des événements et des tournois de plus grand, de grosseur, de envergure.
0: Le président directeur général de la Windsor Family Credit Union, Eddie Francis, a peut-être bien résumé un peu le sentiment par rapport au nouveau centre communautaire. Ce sera un endroit où la ville pourra se rassembler. C'est un projet, comme on le mentionnait, dont la finition est attendue depuis plusieurs années. Enfin, on a été capable d'inaugurer les installations aujourd'hui. Quels sont les autres besoins localement qui pourraient vous aider à développer davantage votre industrie touristique?
2: C'est une très belle question. Le maire a même souligné aujourd'hui durant ses remarques que cette initiative certainement va continuer à stimuler le nouveau développement qui se passe dans cette partie de la ville. Alors, j'imagine qu'il va y avoir plus de, à partager dans les mois d'avenir.
0: Bien, si on peut se concentrer justement sur ce qui s'en vient, l'automne est à nos portes. J'aimerais discuter des grandes activités qui auront bientôt lieu à North Bay. Sur quoi travaillez-vous présentement et quelles sortes de projets envisagez-vous lancer dans les prochaines semaines, les prochains mois?
2: Oh, quelle belle question. Alors, Tourisme North Bay s'associe avec Laurentian Ski Hill pour proposer des excursions qui sont axées sur les couleurs d'automne. Alors, pour certaines fins de semaine du mois de septembre et d'octobre, les visiteurs et les résidents peuvent certainement profiter des trajets illimités en siège pour admirer les couleurs éblouissantes de l'automne à North Bay. Alors, ceux qui sont intéressés, la page sur le site web est active maintenant dès hier et vous pouvez certainement consulter le site tourismenorthbay.com pour plus de détails et les billets. Et certainement, c'est jamais trop de bonheur pour parler de Noël. Alors, Tourisme et les partenaires préparent également les expériences du marché d'hiver en plein air, cette année qui se tiendra au centre-ville au mois de novembre. Alors encore, vous pouvez, n'hésitez pas de consulter le site tourismenorthbay.com pour les détails.
0: Et northbay.ca pour plus d'informations sur la première fin de semaine d'activité au centre WFCU, nouvellement inauguré par la ville de North Bay. Madame Bédard, on le rappelle, vous êtes directrice générale de Tourisme North Bay. Merci beaucoup d'avoir pris quelques minutes avec nous cet après-midi pour revenir sur cette grande annonce à North Bay.
2: Merci encore une fois.
0: En musique, Ange Gardien, voici Steffi Choc.

0: Ange gardien, c'était Steffi Choc à pas comme d'habitude. Vous l'avez peut-être vu récemment, le parc national de la Pointe-Pelée à Leamington serait le meilleur endroit en Amérique du Nord pour non seulement observer les oiseaux, mais aussi les étoiles. C'est ce qu'affirme un récent palmarès en circulation sur Internet. D'après le palmarès en question, le parc national serait meilleur que l'Institut de recherche astronomique de Pisgah en Caroline du Nord. Le classement, cela dit, n'inclut pas le parc national du Mont Mégantic au Québec. Pourtant, il abrite un observatoire astronomique et un musée dédié qui se nomme l'Astrolabe. Il y a également moins de pollution lumineuse que le parc de la Pointe-Pelée. Autre fait étrange, c'est une entreprise de jeux en ligne et de paris sportifs Dual Bits qui a financé l'étude derrière le classement. Alors, est-ce que c'est acheté par la fenêtre? Pas tout à fait. Depuis 2006, le parc national de la Pointe-Pelée est désigné réserve de ciel étoilé. C'est d'ailleurs l'un des meilleurs endroits du pays pour observer les étoiles, d'après la Société royale d'astronomie du Canada. Pour nous éclairer, pour voir ces étoiles-là, bien notre collègue à Windsor, Charles Lévesque, s'est entretenu avec Robert Lamontagne, qui est astrophysicien à la retraite, anciennement de l'Université de Montréal et du Centre de recherche en astrophysique du Québec. Il lui a d'abord demandé quel était son avis sur ce classement.
1: C'est un classement qui a une certaine valeur. Je regardais un peu les 10 premiers sites qui apparaissent dans le classement et effectivement, ce sont des endroits intéressants pour regarder les étoiles. Est-ce qu'il s'agit des meilleurs sites au monde qui existent? On pourrait en discuter. Mais c'est quand même, ce sont pas des choix là qui sont totalement farfelus. Évidemment, tous les classements, indépendamment là, de ce qu'on peut penser là, de la maison de sondage qui a fait
2: ce palmarès,
1: oui, effectivement. On dépend toujours des critères que l'on utilise, n'est-ce pas? Et dans le cas d'un site pour observer les étoiles, évidemment, il y a le fait que le ciel soit bien noir, donc qu'il n'y a pas de pollution lumineuse, donc éloigné d'un grand centre urbain, pas d'éclairage artificiel dans l'environnement. On veut aussi, évidemment, une couverture nuageuse minimale pour qu'il y ait un maximum de nuit dégagée. Alors, on a ici quelque chose que l'on appelle des critères objectifs qui peuvent être mesurés. Ensuite, ils ont ajouté là-dedans des critères plus subjectifs. L'accessibilité. Est-ce qu'on peut se rendre à cet endroit facilement? Si on doit faire une excursion de camping pendant quatre jours pour atteindre cet endroit, c'est pas nécessairement à la portée de tout le monde. Parmi les autres critères subjectifs, il y a l'achalandage. Peut-être qu'on préfère que ça soit moins achalandé ou plus achalandé. Et puis, il y en a un dernier critère que j'ai trouvé absolument, je dirais, savoureux. Ce sont les évaluations en ligne par les visiteurs. Alors là, c'est très subjectif, évidemment. C'est comme pour les restaurants, pour les hôtels. Meilleur hôtel, pire restaurant, n'est-ce pas? Alors, c'est un peu plus subjectif. Mais si on combine tous ces critères, on arrive avec quelque chose qui est assez raisonnable, même si ce n'est peut-être pas le meilleur endroit au Canada ou au monde. Ça en demeure pas moins que c'est un endroit exceptionnel pour aller observer les étoiles.
2: Est-ce que les meilleurs ciels étoilés se trouvent toujours là où il y a de l'astronomie?
1: Il faut prendre le problème à l'envers, c'est-à-dire qu'on installe des observatoires dans les endroits qu'on considère comme étant les meilleurs. Donc, n'est-ce pas? C'est le même argument. On lui a fait un petit 180 ici. Donc, ça fait partie des critères de sélection pour l'installation de télescopes. Les observatoires sont des infrastructures qui coûtent extrêmement cher et donc on veut sélectionner les meilleurs sites pour construire un observatoire. Mais encore là, il y a des critères un peu plus subjectifs, n'est-ce pas? Il faut que l'endroit soit quand même accessible. Si on veut que les chercheurs, les astronomes puissent s'y rendre, il faut quand même que ça soit accessible. On a besoin de personnel technique, n'est-ce pas, pour entretenir les équipements. Alors, il faut qu'on puisse se rendre sur place. Donc, il y a comme ça des critères qui sont peut-être moins scientifiques, mais qui sont néanmoins importants. Je donne un exemple ici. Vous parliez de l'observatoire du Mont Mégantic.
2: Oui.
1: À l'époque, il a été construit il y a une cinquantaine d'années. Et à l'époque, parmi les critères qui étaient loin d'être objectifs, il y en avait un d'accessibilité. Mais comme il y a deux institutions majeures qui administrent et gèrent l'observatoire à Montréal et à Québec, on a choisi un endroit où c'était à peu près à égale distance des deux endroits des deux universités pour que les chercheurs puissent s'y rendre facilement. Est-ce que c'était le meilleur site partout au Québec? Probablement pas, mais c'était un excellent site.
2: Monsieur Lamontagne, est-ce que moins de pollution lumineuse signifie automatiquement une meilleure observation du ciel étoilé?
1: Oui, tout à fait. La plupart des gens le constatent. Si on s'éloigne d'un centre urbain, soudainement, on voit plus d'étoiles. Alors, c'est pas parce qu'elles apparaissent spontanément, c'est tout simplement que le fond du ciel réfléchit moins, diffuse moins de lumière, donc on voit même les étoiles un peu plus faibles. On peut le constater même dans un endroit sombre. Il y a une différence entre les périodes de nouvelle lune, c'est-à-dire que la lune n'est pas dans le ciel la nuit, et les périodes de pleine lune où on a... c'est très joli, on voit la pleine lune, mais on voit aussi moins d'étoiles, n'est-ce pas? Alors, la lune est une source de pollution lumineuse, même si c'est un objet astronomique.
2: Existe-t-il un classement scientifiquement validé des lieux d'observation?
1: Je dirais que oui. Dans le cas, par exemple, de certains parcs, la Pointe-Pelée est un bel exemple, ça a été, officialisé par la Société royale d'astronomie du Canada, qui ont des critères quand même assez valables. Maintenant, il existe un organisme international qui s'appelle l'International Dark Sky Association, IDEA, qui est basé à Flagstaff, en Arizona, qui, eux, établissent des critères tant pour les parcs, pour ce qu'on appelle les parcs sombres ou étoilés, et les réserves de ciel étoilé, un peu partout dans le monde maintenant. Les critères sont vraiment très, très stricts. Il y a des inspecteurs qui viennent valider là les candidatures. Alors ça, c'est un critère qui, je dirais, est un peu plus scientifique, qui donne peut-être un vernis un peu plus grand ou un peu plus une notoriété un peu plus grande à certains endroits. Au Canada, il y a quelques-uns de ces parcs qui existent. Malheureusement, à Pointe-Pelée ne fait pas partie de la liste, mais la réserve de ciel étoilé du Mont Mégantic en fait partie. Mmh. Mais encore une fois, là, pour le public en général, un parc comme la Pointe-Pelée est un excellent endroit pour observer le ciel étoilé, n'est-ce pas? Je dirais qu'il faut avoir des instruments très précis pour voir les petites différences entre la qualité des ciels validés par un organisme ou un autre.
2: En terminant, très rapidement, avez-vous un endroit que vous aimez, que vous affectez là, pour l'observation du ciel étoilé?
1: Évidemment, bon, j'ai un penchant assez fort pour la réserve du Mont Mégantic,
2: oui.
1: Mais c'est quand même à 250 kilomètres de distance, par exemple, de Montréal ou de Québec. Alors, moi, j'ai un chalet dans la Naudière, au nord de Montréal. Le ciel est suffisamment sombre pour que je puisse me contenter.
2: D'accord.
0: C'était Robert Lamontagne, astrophysicien à la retraite, anciennement de l'Université de Montréal et du Centre de recherche en astrophysique du Québec, qui accordait cette entrevue à notre collègue Charles Lévesque.

C'est déjà tout pour la première heure de Pas comme d'habitude cet après-midi, mais restez des nôtres. On reviendra avec une autre heure remplie de bons sujets lors des 60 prochaines minutes. Le Collège Boréal dans le nord de la province se prépare pour sa toute première saison de soccer collégial en Ontario. Les camps d'entraînement des équipes masculines et féminines avaient lieu cette semaine. On va s'entretenir avec des membres de la formation. On va revenir à Toronto pour discuter du festival de claquettes qui aura lieu cette fin de semaine avec Charles Lebourgeois. Et côté météo, je peux déjà vous dire qu'il faudra s'attendre à de la pluie cette fin de semaine dans la grande majorité des régions en province. On aura plus de prévisions à vous partager durant la prochaine heure. Alors restez des nôtres, à Pas comme d'habitude.

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4: Bonjour, ici Andrea Pozzo-Martinez à Toronto. Il est 16h, voici vos informations. Le ministre responsable du commerce Canada-États-Unis, Dominique Leblanc, doit revenir au cours des prochaines minutes au bureau du représentant américain au commerce à Washington, après une pause pour le dîner. Le Canada joue ses dernières cartes afin d'éviter les tarifs douaniers de 50% que le président Donald Trump menace d'imposer. Les deux pays ont jusqu'à demain minuit pour s'entendre. Et puis les fromages et yaourts américains pourraient bientôt faire leur arrivée dans les épiceries du pays en plus grande quantité. L'entente commerciale qui se dessine entre le Canada et les États-Unis prévoit une modification à l'accord de libre-échange qui unit les deux pays, a appris Radio-Canada. Le changement permettrait aux détaillants et non plus seulement aux transformateurs d'obtenir des permis pour l'importation de produits laitiers américains. Les précisions de Benoît Lévenoche.
5: C'est un changement que voulaient les producteurs laitiers américains depuis le jour 1 de la mise en vigueur de la CEUM en 2020. À ce moment-là, on a permis une ouverture de 3,6% du marché laitier du Canada aux Américains. Je vous laisse entendre Jaime Castaneda, qui représente la Fédération nationale des producteurs laitiers aux États-Unis.
6: They were not treating us in the same way that they were treating Europe or CPTPP.
5: Pour lui, c'est une injustice qui doit être corrigée. Il cite en exemple l'accord Canada-Europe qui permet aux producteurs laitiers et de fromages européens, par exemple, de vendre directement aux détaillants canadiens sans passer par les transformateurs. Donc, les Américains devraient être dans la même situation, selon lui. Du côté des détaillants au Canada, sans vouloir commenter les négociations en cours, on rappelle qu'on demande aussi la même chose depuis 2020. Michel Rochette est président du Conseil canadien du commerce de détail, section Québec.
7: C'est simplement une question d'équilibre à l'intérieur de ce qui est déjà permis par les accords de donner la chance aux détaillants d'acquérir eux aussi des produits. Et encore une fois, c'est le consommateur qui décide.
5: Évidemment, tout ce qui se dit depuis quelques jours soulève beaucoup d'inquiétudes et de spéculations. La crainte est de voir les Américains continuer à demander une ouverture plus grande des marchés. En entrevue, les producteurs laitiers américains l'avouent. Un jour, leur but, c'est d'atteindre 10 % du marché canadien. Ici Benoît Livernoche, Radio-Canada, Québec.
4: Et puis si vous apercevez des militaires armés sur les routes de l'Ontario ce soir ou cette fin de semaine, ne soyez pas surpris. Des centaines de soldats de la 32e brigade se rendront à la base des forces canadiennes à Petawawa pour l'exercice Steadfast Warrior qui se tiendra jusqu'au 29 août. Le but, tester les réponses militaires canadiennes en cas de guerre. Magali Lévesque.
8: Les résidents du Grand Toronto devront s'attendre à une circulation plus dense et plus lente ces deux prochains jours. À bord de véhicules militaires, 1100 soldats prendront la route pour se diriger vers la base militaire de Petawawa, située à quelques heures de Toronto. Ils emprunteront les autoroutes Gardiner, Don Valley Parkway, en plus des autoroutes 28-400 et 401 et plusieurs autres. Là-bas, ils participeront à une simulation de combat de guerre.
9: On va tenter de simuler une situation qui est la plus compliquée possible. Pour cet été, notre scénario où ce que on se bat contre une armée qui est à notre compétence.
8: Le major Pierre Baudry, des Forces armées canadiennes.
9: Pendant l'été, on a un exercice collectif où on regroupe beaucoup de nos soldats à un seul endroit pour qu'ils puissent...
8: C'est souvent l'occasion pour les réservistes qui sont basés à Toronto de s'entraîner dans un environnement à plus grande échelle, dit-il. Selon lui, l'exercice Steadfast Warrior n'est pas lié à une montée des tensions militaires dans le monde. Il affirme d'ailleurs que d'autres pays soutiendront les Canadiens dans leur exercice.
9: On a la 42e brigade d'aviation de combat, la Garde nationale de New York, qui vont nous apporter un soutien d'aviation. Donc, il y a
8: au soutien des Américains s'ajoute la participation de deux groupes d'environ 10 personnes de l'armée britannique. Ici Magali Lévesque, Radio-Canada, Toronto.
4: Puis une attaque a fait 2 blessés dans un temple sikh à Edmonton, en Alberta. Le suspect aurait poignardé 2 leaders religieux vers 5h ce matin avec un tournevis avant d'être maîtrisé par des personnes présentes sur place. Dès leur arrivée, la police a procédé à l'arrestation du suspect. Les 2 hommes blessés ont été transportés vers un hôpital, mais on ne craint pas pour leur vie. Le temple demeure ouvert au public. Alors que la France connaît un été sans précédent, une étude scientifique alerte sur l'augmentation des risques d'incendie en Europe d'ici la fin du siècle. Les scientifiques pour l'Institut Potsdam en Allemagne, spécialisés dans les effets du réchauffement climatique, préviennent que la surface brûlée en Europe chaque année risque de bondir sous l'effet de la hausse des températures. Mais il est encore possible d'agir. Les précisions de Guillaume Fariol.
10: Les dégâts dépendront de l'ampleur du réchauffement climatique. À la fin du siècle, la surface brûlée chaque année en Europe pourrait augmenter de 40% dans le scénario le plus optimiste, voire tripler selon les prévisions les plus pessimistes si les émissions de gaz à effet de serre continuent d'augmenter fortement. Il serait tout de même possible de limiter ces dégâts grâce à des politiques de lutte contre les incendies plus ambitieuses, plus de moyens, meilleure formation des pompiers, meilleure coordination européenne, une politique d'adaptation qui a ses limites. Si la température mondiale s'emballe trop, notre capacité à contenir les feux pourrait s'effondrer, préviennent les scientifiques, en particulier dans les zones les plus touchés par le réchauffement climatique, le pourtour méditerranéen, le centre de la France également. Il enregistrerait les hausses de surface brûlée les plus importantes d'Europe occidentale.
4: C'était le compte-rendu de Guillaume Fariol. Voilà, c'est ce qui complète vos informations.

0: Salut tout le monde, bienvenue à Pas comme d'habitude, votre émission de retour à la maison pour l'été 2026, partout du nord jusqu'au sud de l'Ontario. Mon nom est Chris Saint-Pierre et c'est maintenant la deuxième heure qui commence. Il nous reste à peine 120 minutes à passer ensemble avant le début de la fin de semaine. Alors tout de suite, voici ce qui s'en vient durant la prochaine heure de l'émission. On va recevoir la journaliste Mira Sawiras déjà à la table pour discuter d'une préparation là assez excitante pour le Collège Boréal qui s'apprête à vivre sa toute première saison de soccer collégial ontarien dans les prochaines semaines.
1: Oui, exactement. Donc, ils ont récemment lancé des nouvelles équipes de soccer, les Vipères, et ils vont participer aux compétitions de soccer extérieur féminin et masculin en Ontario dès 2027.
0: Et vous avez eu l'occasion de discuter avec des membres de la formation. On va justement pouvoir en entendre dans la prochaine portion de l'émission. Ça s'en vient à peine dans quelques minutes. Plus tard, on va revenir sur ce festival de claquettes qui aura lieu dans les Grands Toronto cette fin de semaine avec le journaliste Charles Bourgeois. Si vous étiez des nôtres en début d'émission, vous avez entendu que il y a beaucoup de gens qui sont excités. Et si on se fie au son que Charles a enregistré plus tôt cet après-midi en préparation pour les segments qu'on vous présente à l'émission. Ensuite, on fera le point sur les derniers développements dans les négociations commerciales entre le Canada et les États-Unis. Si vous voulez suivre les dernières mises à jour, je vous invite à aller consulter le site web de Radio-Canada où on couvre en direct le dernier sprint dans les négociations à Washington. On rappelle que plus tôt aujourd'hui, le ministre responsable du commerce Canada-États-Unis, Dominique Leblanc, et le représentant américain au commerce, Jameson Greer, se rencontraient à compter de 11h30. D'ailleurs, M. Leblanc est de retour dans les locaux du représentant américain au commerce à Washington. Il était parti un peu plus tôt pour sa pause dîner sans s'adresser aux journalistes et n'a pas non plus fait de déclaration lorsqu'il était revenu un peu plus tard dans l'après-midi. On espère plus de précisions à vous offrir pendant l'émission. Et vers la fin de l'heure, autour de 16h45, on aura droit à une chronique sous tous les angles gracieuseté de Catherine Dib qui se joindra à nous. Alors, restez des nôtres.

Et maintenant, un peu de sport pour vous alimenter en cette fin de journée. Pour ceux et celles qui se souviennent bien des événements, là, après le dernier coup de sifflet de la finale de la Coupe du Monde de la FIFA qui s'est terminée dans les dernières semaines, vous vous souvenez probablement de la mêlée générale qui a éclaté entre les joueurs de l'Espagne et de l'Argentine. On a enfin des punitions à annoncer. La FIFA qui a annoncé aujourd'hui que 3 joueurs argentins et 1 membre du personnel argentin ont été suspendus pour leurs actions après leur défaite contre l'Espagne pendant la finale. Le milieu de terrain, Leandro Paredes notamment, aurait été suspendu pour une durée de 10 parties. International spécifiquement, la suspension de Paredes est l'une des plus sévères de l'histoire de la Coupe du Monde de la FIFA. Le défenseur argentin Nahuel Molina a été suspendu pour sa part pour 7 rencontres, tandis que Thiago Almada devra rater une seule rencontre. Des amendes de $90,000 américains ont été remises à Paredes et à Molina, et une autre amende de $30,000 a été imposée à Almada. L'entraîneur argentin Roberto Ayala, de son côté, a été suspendu pour 3 matchs et a reçu une amende de $30,000. Dans tout ça, on a aussi une punition annoncée du côté espagnol. Gavi a aussi été suspendu pour une partie et ratera donc le match de la Ligue des Nations de l'Espagne contre l'Angleterre prévu le 26 septembre prochain au grand stade Wembley. La Fédération argentine de soccer a aussi écopé d'une amende de $110,000, non pas liée à la mêlée générale survenue lors de la finale, mais en lien avec une série d'incidents qui ont eu lieu pendant la Coupe du Monde, notamment la décision des joueurs d'afficher un message politique au sujet des îles Malouines après la demi-finale contre l'Angleterre. Et maintenant, on fera un petit tour des conditions météorologiques à travers la province cet après-midi. D'abord, dans le sud-ouest à Windsor et London, on se retrouve entre 24 et 27 degrés. On a surtout un mélange de soleil et de nuages. Avec l'humidité, vous pourriez ressentir entre 26 et 31. Ce soir et cette nuit, minimum de 14 à 16 avec des faibles risques de pluie et d'orage. Puis demain, ce sera encore plus gris et ça devrait éventuellement mener à de la pluie dimanche, maximum à atteindre demain de 20 à 24. Et les averses, écoutez, au risque de le répéter une dizaine de fois pendant ce bulletin météo, c'est ce qui attend la grande majorité de nos régions cette fin de semaine. Alors, tenez-vous bien, maintenant, on va s'en tenir surtout aux températures. Dans le Grand Toronto, présentement 23 à 24 degrés avec une température ressentie de 27 à 28 avec l'humidité. On a un ciel variable et surtout une brume sèche dans la région de Toronto. Ce soir et cette nuit, ça va se refroidir à quelque part entre 12 et 16 degrés avec un ciel dégagé. Puis demain, on aura ensuite un ennuagement graduel avec un maximum à atteindre de 25 à 26. Dans le district de Niagara, 26 degrés avec une température ressentie de 29 avec l'humidex, ciel partiellement nuageux. Ces nuages-là seront encore là ce soir et cette nuit, minimum de 16. Puis demain, maximum de 25 avec des faibles risques d'orage, puis de la pluie dimanche. Plus au nord, autour de la baie Georgienne, on est entre 25 et 26 à l'heure actuelle avec une température ressentie de 27. Du soleil pour finir la semaine en beauté, mais ensuite, ça s'ennuagera ce soir et cette nuit, minimum de 16 avec des faibles risques d'orage. Puis demain, le maximum sera entre 21 et 23 avec des risques d'orage et de pluie jusqu'à la fin du week-end. Dans le nord de l'Ontario maintenant, dans le corridor de la route 11 entre Hearst et Cochrane, on est autour des 16 degrés présentement avec un ciel couvert. Le minimum à atteindre sera de 13 ce soir avec des risques de pluie. Puis demain, maximum de 20 pour débuter la fin de semaine et attendez-vous à de la pluie jusqu'à lundi. Dans le nord-ouest ensuite, on est partout côté température, 19 à 23 degrés présentement avec une température ressentie de 24 à 25 à Sioux Lookout et Dryden avec l'humidité. On a surtout des nuages et même une faible pluie à Sioux Lookout en ce moment, minimum de 11 à 12 à prévoir ce soir et cette nuit. Il devrait y avoir encore quelques gouttes de pluie, même des faibles risques d'orage pendant la soirée. Demain, pour débuter la fin de semaine, maximum de 19 à 23 avec un ciel variable et des faibles risques de pluie en matinée. En terminant, dans le nord-est, c'est encore plus mêlé si on compare la situation du nord-est au nord-ouest. Présentement, on est entre 17 et 24. Avec l'humidité dans le Grand Sudbury, on est à 25 degrés. On a un ciel variable, surtout couvert dans le Grand Sudbury présentement. Ce soir et cette nuit, minimum de 15 à 16 avec des risques d'averses. Puis demain, pour débuter la fin de semaine, maximum de 18 à 23 avec des averses parfois fortes et des risques d'orage jusqu'à lundi. Pour ceux et celles qui souhaitent surveiller les conditions météorologiques, si jamais ça s'intensifie dans les prochains jours, on vous rappelle, vous pouvez toujours consulter les bulletins d'Environnement Canada. On va retrouver Mira Sawires dans un instant pour discuter soccer collégial tout de suite après Gabriel Goulet et sa chanson « Si tu veux vraiment ».

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0: Gabriel Goulet à Pas comme d'habitude. Pour ceux et celles qui suivent le sport collégial ou bien universitaire en Ontario, une nouvelle formation va se joindre aux rangs collégiaux cet automne au soccer. Le Collège Boréal qui a récemment lancé des nouvelles équipes de soccer, les Vipères, qui vont pouvoir s'entraîner sur un nouveau terrain qui a été dévoilé plus tôt cet été. Les Vipères participeront aux compétitions de soccer féminin et masculin de l'Association athlétique des collèges de l'Ontario lors de la prochaine campagne pour 2026, 2027 et même plus tard. Mira Sawirez est avec nous pour nous en dire davantage. Bonjour Mira.
1: Bonjour Chris.
0: Alors, vous avez eu l'occasion de discuter avec une membre de l'équipe.
1: Alors oui, j'ai parlé justement à l'entraîneuse-chef de l'équipe féminine, Nathalie Chénier. Donc cet été ont eu lieu les camps d'identification. Donc c'était en juin et les élèves souhaitant intégrer ces équipes de soccer pouvaient rencontrer le personnel, les entraîneurs et découvrir le programme de soccer des Vipères. Et en ce moment, c'est les camps de sélection, ça termine demain. Et le Collège Boréal identifie donc des élèves susceptibles de participer très prochainement aux compétitions intercollégiales. Et donc pour en savoir davantage, j'ai parlé à Nathalie Chénier qui est encore une fois entraîneuse chef de l'équipe féminine de soccer des Vipères. On l'écoute.
2: On est allé recruter des étudiants lors de la saison de soccer au secondaire, le mois de mai puis juin. Puis non seulement ça, les étudiants qui fréquentent déjà le Collège Boréal. Alors, on les a invités, on les a encouragés de venir. Et essentiellement pour les camps d'essai, c'est que tu veux faire différentes choses, tu veux voir comment ils peuvent jouer, qu'est-ce qu'ils peuvent faire avec la balle, s'ils vont être un vraiment bon membre sur l'équipe, donc s'ils s'encouragent. Tu veux avoir des personnes en forme parce que le soccer, c'est court beaucoup. Alors, je regarde qu'est-ce qu'ils peuvent faire avec la balle. Comme j'ai dit, s'ils peuvent jouer avec d'autres membres de l'équipe, s'ils peuvent faire des belles passes. Puis là, quand on va faire des petites jeux vers la fin des essais, c'est que si c'est ça, là, s'ils sont un bon choix pour l'équipe, si quelqu'un comme... Tu veux voir si les filles, les gars peuvent être des bons coéquipiers, des bonnes coéquipières. Tu sais, c'est pas juste moi et la balle. Puisque c'est un sport d'équipe, tu veux vraiment voir la dynamique ensemble, d'être capable de jouer en équipe. On a déjà choisi des personnes. On a même déjà en tête certaines joueuses qui sont encore trop jeunes pour jouer. Donc, tu regardes vraiment pas juste les filles en 12e. Tu es en train de regarder les filles même en 11e qui on espère qu'ils vont vouloir aller au Collège Boréal. Tu dois regarder aussi les athlètes qui fréquentent déjà le Collège Boréal. Donc, on a certainement des joueuses prometteuses pour l'équipe. Il y a plusieurs différents services. Donc, c'est pas juste des services en temps de... quand ça vient aux études. Il y a aussi des services comme massage. Il y a aussi une thérapeute de sport. Donc, il y a beaucoup de support pour les athlètes parce qu'on veut, oui, ils sont des athlètes, puis oui, on veut qu'ils vont bien performer sur le terrain de soccer, mais c'est aussi important, ils ont du succès avec leurs études, autant pour et sur le terrain de soccer. Je pense, en temps de décider quand aura lieu les pratiques, c'est important de, si c'est pas pendant leur cours, c'est quelques fois par semaine, ça va pas être extrêmement exigeant ou c'est quelque chose qu'ils doivent faire chaque journée à cause que c'est très important qu'ils vont bien faire avec leurs études. Alors là, il y a certains services, des services de tutorat pour les appuyer parce que l'école est numéro un. Donc, même si nous ne sommes pas en train de participer officiellement au championnat, on va avoir quand même des matchs d'exhibition.

0: protection contre d'autres collèges ontariens. Et ici, ça va vraiment permettre de voir comme d'évaluer le programme et poursuivre son développement. Donc, on s'attend à quelques matchs d'exhibition. On ne sait pas exactement toutes les dates officielles parce qu'on doit respecter les autres collèges et leur saison. Et peut-être même vers la fin de la saison, tu sais, on aimerait faire peut-être le soccer intérieur aussi. Et là, on pourrait avoir quelques matchs là. Ça serait idéal, surtout pour, c'est de jouer ici à Sudbury pour encourager des spectateurs du Collège Boréal. Parce que les autres matchs vont être au collège dans le sud. Alors, ça serait vraiment bien d'avoir au moins quelques matchs ici à Sudbury pour avoir nos spectateurs. Ça, on doit commencer quelque part, donc c'est le début. Ça nous permet pas beaucoup de temps de vraiment développer. Puis, alors, c'est quelque chose, je peux pas t'attendre qu'on va tout gagner cette année. C'est certain qu'on peut évaluer puis mieux développer le programme. On doit commencer quelque part. Alors, on commence cette année, puis en espérant qu'au fur et à mesure, on va améliorer chaque année.
1: Donc voilà, c'était Nathalie Chénier. Comme vous avez pu l'entendre, cette saison, elle est préparatoire et en 2027, ils participeront officiellement à cette compétition intercollégiale et on a hâte de voir les futurs matchs de ces athlètes.
2: Bien sûr, et déjà, on a très hâte de voir qu'est-ce que ça va donner sur le terrain pendant les matchs préparatoires et on pourra éventuellement les voir en action sur ce nouveau terrain de soccer conforme aux normes internationales de la FIFA qu'on a dévoilé en début d'été, qui est en construction sur un terrain près de l'école secondaire McDonald's. Donald Cartier dans le Grand Sudbury. Pour ceux et celles qui souhaitent d'ailleurs voir une maquette de ce terrain-là, je vous invite à aller faire un petit tour sur le site de Radio-Canada. On a couvert l'annonce en question plus tôt cette année. Vous trouverez dans cet article quelques photos pour vous donner une idée de ce qui pourrait éventuellement se retrouver entre le Collège Boréal et McDonald Cartier. Merci beaucoup, Mira.
1: Merci.
2: En musique, nous allons poursuivre cette émission, cette dernière de la semaine ensemble avec du Laura Chembry. On vous propose Disco Serge.

0: Laura Chambry avec Disco Serge, pas comme d'habitude. Je pense que c'est une bonne énergie pour notre prochain segment où on va revenir sur le Festival international de tap dance ou de claquettes qui a lieu à Toronto à partir d'aujourd'hui dans la ville reine et au cours des prochains jours. L'événement promet de faire résonner Toronto jusqu'à dimanche au rythme des claquettes. On l'a entendu plus tôt à l'émission. Il y a déjà, semble-t-il, beaucoup d'engouement chez les danseurs qui vont prendre part aux festivités. On va découvrir cet univers aujourd'hui avec Charles Bourgeois. Bonjour.
1: Bonjour, Chris.
0: Alors, dites-nous de quoi est fait ce festival. Qu'est-ce qui va se passer cette fin de semaine?
1: Ouais, alors il faut bien comprendre que là, c'est la 4e édition de ce festival international. En fait, c'est un festival qui est organisé tous les 2 ans ici à Toronto. Et donc, pendant 3 jours, dès aujourd'hui et jusqu'à dimanche, eh bien, la ville va vivre, vous l'avez dit, au rythme des claquettes. Alors, il y aura des spectacles, des ateliers, des masterclass et même des rencontres avec des artistes. Donc, il ne s'agit pas simplement d'être spectateur, mais aussi de comprendre comment fonctionne en coulisses ce genre de discipline. Et cette année, la particularité, Chris, eh bien, c'est que l'accent est mis sur la rencontre entre les générations, une rencontre entre la tradition et l'innovation de cet univers. On va parler de son histoire et de son avenir. D'ailleurs, de grandes figures du tap dance seront invitées pour cet événement. Un hommage leur sera rendu pour saluer leur héritage. De nombreux danseurs et des danseuses venus de différents horizons viendront donc présenter leurs œuvres dans différents endroits dans la ville. Et moi, je me suis rendu un petit peu plus tôt dans l'un des studios dans le centre-ville où il y avait des répétitions. J'ai rencontré la réalisatrice du festival, Ouïs Garbédian, et je lui ai demandé notamment pourquoi est-ce que Toronto est l'endroit idéal pour organiser ce type de festival international. On peut l'écouter.
2: À Toronto, il y a beaucoup de gens qui dansent, surtout au niveau compétitif comme enfants. Et à cause de ça, et à cause du scène plus grande des arts, il y a beaucoup de gens qui viennent ici, qui veulent travailler dans les arts, qui veulent faire le théâtre et n'importe quoi. Et en 2009 environ, Alison Toffin, qui est la directrice artistique du festival, elle a vraiment commencé de rassembler des danseurs des différentes parties du Toronto qui ont venu de partout, vraiment, mais ils sont tous déménagés et vécus à Toronto pendant leur vingtaine. Et après ça, il y avait une grande immersion entre des gens qui étaient de Alberta ou de Montréal, qui sont tous venus ici. Et puis, de petit à petit, la communauté a développé et a grandi. Et je pense aussi que, puisqu'il y a beaucoup, beaucoup de studios de danse, l'intérêt est là. Il y a assez de gens qui sont très jeunes, 12 ans, 13 ans, qui veulent vraiment apprendre comment faire la claquette et veulent vraiment améliorer leurs compétences en claquette. Alors, la combinaison des gens qui apprennent la danse dans les banlieues et les gens dans leur vingtaine qui viennent ici pour avoir des carrières en art, je pense que c'est créer une très bonne opportunité pour faciliter ça.
3: Là, cette année, vous ne proposez pas que des spectacles, mais vous offrez aussi des masterclass, des ateliers, des discussions avec les artistes. Pourquoi est-ce que c'est important de permettre au public non seulement de voir les danses, mais aussi d'apprendre, en quelque sorte, de découvrir autrement?
2: Je pense que surtout les tables rondes, les ateliers, les discussions, ils sont très importants parce qu'il y a beaucoup de gens qui veulent savoir comment c'est fait. Bien sûr, quand on a des classes, on peut apprendre la danse. Mais quand on a les discussions, on peut vraiment apprendre et comprendre ce qui se passe en coulisses. Et il y a beaucoup de jeunes qui veulent créer leur propre art, créer leur propre travail comme danseur. Et je pense que cette discussion de processus n'est pas unique à la claquette. En général, c'est universel aux arts, et je pense que cette compréhension sera très utile pour ces gens, mais aussi pour le public général. Je pense parfois on voit des spectacles et on dit « Oh, il a l'air extrêmement facile et beau et belle et n'importe quoi. » Mais comme le ballet, c'est la même chose avec la claquette, mais d'une façon un peu différente parce que le processus et la danse et la musique est différente. Mais je pense que savoir ce contexte comme public est aussi important.
3: Sur une note un petit peu plus personnelle cette fois-ci, Whis, qu'est-ce qui vous passionne personnellement dans cette discipline, dans la claquette?
2: Pour moi, j'ai agrandi faire la danse compétitive comme la majorité des gens qui sont des jeunes professionnels. Et quand j'ai fait la connexion entre la danse et la musique, c'était comme un autre monde. Et j'ai aussi étudié le piano, alors j'avais cette connaissance musicale et j'avais cette connaissance de la danse aussi, mais je ne savais jamais qu'il y avait une connexion. Et je pense que dès ce jour-là, ma vie a vraiment changé pour le mieux. Je suis une danseuse pendant plus de 20 ans et la claquette, c'est vraiment ma passion. Pendant le festival en 2024 et en 2022, j'ai dansé beaucoup. Pendant les spectacles cette année, je danse moins, mais je suis réalisatrice et j'étais aussi les deux autres festivals. Et pour moi, c'est aussi extrêmement... c'est important de voir et de créer ces occasions et ces opportunités pour les gens de créer leur œuvre.
3: Puisque vous êtes passionnée par les claquettes, est-ce que je peux vous demander de me faire une démonstration ?

0: à quelques heures là du début du festival, comment est-ce que vous vous sentez? Est-ce que c'est le stress qui prend le dessus ou peut-être l'excitation? Comment ça se passe un peu en coulisses?
1: Je pense qu'il y a un peu des deux. Je suis bien sûr un peu stressée. Il y a beaucoup de choses à faire, mais je suis aussi, j'ai hâte d'assister au festival, même si je travaille au festival. Ça va être beaucoup de fun et c'est vraiment comme le Noël en août chaque année.
0: En terminant, qu'est-ce que vous diriez à nos auditeurs, à ceux et celles qui nous écoutent pour les encourager à Toronto à venir voir ce festival?
1: La claquette, c'est extrêmement amusant à voir et c'est beaucoup plus que les musicales ou des vidéos des années 50.

0: Voilà, vous entendiez Wiss Garbedian, donc elle est réalisatrice de ce festival international de tap dance à Toronto, festival de claquettes. L'ouverture de l'événement, eh bien, c'est aujourd'hui à 18h. Plusieurs endroits dans la ville vont accueillir différents spectacles. Les détails, les endroits pour profiter de ce festival et la programmation se trouvent sur le site internet de l'événement.
1: Merci beaucoup, Charles, et bon festival aux gens qui vont en profiter cette fin de semaine.
0: À bientôt, Chris.
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3: On poursuit les négociations, puis ça s'est terminé tard hier soir.

0: Un grand classique, Breen Lebeuf, mes blues passent plus dans porte à pas comme d'habitude. Un grand classique dans le nord de l'Ontario, surtout dans la Grande Sudbury, c'est la Superstack. Et hier, on soulignait le 56e anniversaire de la tornade qui a traversé Sudbury en 1970, qui a secoué la Superstack. Le journal Inco Triangle a rapporté à l'époque que le 20 août, lors de la relève de l'équipe, 25 hommes se trouvaient en haut de la cheminée lorsque la tempête a éclaté. Et malgré cette expérience qui était terrifiante, les 25 hommes sont tous restés à leur poste ou ont repris leur service comme prévu après le passage de la tornade grâce à de bonnes pratiques de sécurité, notamment l'arrimage de tout le matériel non fixé. Il n'y a eu aucun blessé ni dégâts en raison de la tempête. Et drôlement, 56 ans plus tard, la Superstack est en train de tomber, non pas parce qu'il y a une tornade, mais parce que tranquillement, on est en train de démanteler l'une des structures reconnue non seulement dans le Grand Sudbury, mais à travers le nord de l'Ontario pour sa taille. Aujourd'hui, la Superstack fait 285 mètres ou 936 pieds. Et depuis la dernière mise à jour offerte par les opérations de Vallée le 24 juillet, la tour a été tranchée d'une trentaine de mètres ou environ 100 pieds. Au total, la structure a été réduite de 94,5 mètres ou 310 pieds depuis le début de son démantèlement. Maintenant, pour ceux et celles qui voient la structure descendre à vue d'œil, ça risque de baisser encore plus bas au cours des prochaines semaines et les prochains mois. Maintenant, à 16h41, on va parler de choses un peu plus sérieuses parce qu'en politique fédérale, depuis plusieurs jours maintenant, on suit les derniers développements au niveau des négociations commerciales entre le Canada et les États-Unis. Encore aujourd'hui, on attend de voir qu'est-ce qui va se passer alors que le responsable du commerce Canada-États-Unis, Dominique Leblanc, est en discussion avec le représentant américain au commerce, Jameson Greer, cet après-midi. Notre chef de bureau à Ottawa, Daniel Thibault, a fait le point avec mon collègue Alec Castonguay. Il explique que les jours se suivent et se ressemblent alors que Dominique Leblanc est toujours à Washington pour négocier. Les Américains ont annoncé une entente et les Canadiens, eux, ont toujours dit que les discussions progressaient, qu'il n'y avait pas d'entente. Ceci dit, le temps commence à manquer alors que l'heure limite est fixée à vendredi minuit une pour de nouveaux tarifs.
1: On poursuit les négociations, puis ça s'est terminé tard hier soir. La ronde de négociation avec M. Leblanc et la délégation canadienne, ça a duré plusieurs heures. Janice Charette, la négociatrice en chef du Canada, est restée derrière. Jameson Greer a quitté ses bureaux hier soir vers 19h en disant pas de commentaires, mais clairement, on a encore des choses à régler là. C'est pas aussi simple que le laisser entendre le petit message du président début de semaine. Vous avez bien raison de souligner. Du côté canadien, on a dit qu'on s'approchait d'un accord, mais il y a personne qui a dit qu'il y avait un accord ferme sur la table. Là, on commence à avoir des petites bribes, des petits éléments ici et là. Pas parce que le politique en parle, parce que je vais vous dire, l'hermétisme de ce gouvernement-là se démontre encore une fois. On ne dit rien et on est tellement préoccupés qu'on n'a pas dit grand-chose aux ministres et aux premiers ministres des provinces. Je parlais avec des gens de cabinet hier qui me disaient « On a les grandes lignes, on a le cadre, mais on n'a pas le détail. » Commence à avoir une petite idée ici et là. L'acier et l'aluminium, on le disait cette semaine, ça passerait de 50 à 25 %. Il y aurait un quota sur les exportations d'acier, donc une limite sur l'acier canadien qui pourrait bénéficier d'une tarification moins élevée. Dans le secteur de l'auto, ça passe de 25 à 15, sauf que on ne reconnaît pas l'exemption pour les pièces nord-américaines, ce seraient les pièces américaines seulement. Ça, c'est le Canada voulait une exemption plus large. Donc, c'est le rejet d'une demande canadienne de ce côté-là. En contrepartie, on l'a dit abondamment, puis ça se confirme de plus en plus. Il y a toute la question des produits laitiers américains qui aura un accès plus facile au marché à vente au détail canadien, le retour de l'alcool sur les tablettes. Les Américains auraient aussi ont aussi mis, puis nos amis du Globe le rapportaient ce matin. On a une source du côté de CBC qui dit la même chose, l'achat des F-35 dans le dossier. Parce que vous savez que ça fait un an que M. Carney branle dans le manche un peu. On entretient le flou en disant on a révisé cette affaire-là, les F-35. Parce qu'on achète toutes des F-35, on achète un petit peu, on achète des Gripen en Suède, une flotte mixte. Les Américains auraient dit, là, on va se commettre, puis vous allez acheter des 88 F-35, puis vous allez participer au fameux Dôme d'or, l'espèce de système de protection protection que M. Trump veut ériger au-dessus de l'Amérique du Nord. Alors ça, c'est ce qu'il y a là-dedans. Maintenant, où est-ce qu'on en est? Encore aujourd'hui, je parlais avec quelqu'un ce matin qui disait on est dans le détail. Là, on est en train de voir s'il y a ajusté un petit pourcentage ici, puis un autre là. Puis est-ce qu'on peut retirer ça? Les Américains demandent telle affaire, mais ça, on a de la misère à le vendre de ce côté-ci. Est-ce qu'on est capable d'arriver à quelque chose de complet, de final, d'ici minuit une ce soir? Ça, c'est la grande question. Mais je partage, je vous écoutais en début d'émission.
2: Oui, mon pessimisme.
1: Ouais,
2: ce qui n'est pas
1: ça.
2: Dans ma personnalité, bien honnêtement. Je suis plutôt optimiste de nature. Mais là, on dirait que les échos que j'en ai sont à l'effet que ça va être dur à vendre aux provinces, cette entente-là. Puis si les provinces n'embarquent pas, il n'y a pas d'entente. Là.
1: Alors... Ben c'est ça, ça ne fonctionne pas. Puis c'était intéressant d'écouter Wapkinou hier, le premier ministre du Manitoba, qui disait il nous a pas... Il ne nous a pas supplié, c'est juste l'étape en dessous de supplier de ramener l'alcool sur les tablettes de nos magasins. Visiblement, M. Carney a compris que s'il n'était pas capable d'avoir les provinces de son côté, il y avait un fichu problème.
0: C'était Daniel Thibault, notre chef de bureau à Ottawa, au micro d'Alec Castonguay pour l'émission Midi Info. Pour suivre en direct les pourparlers entre le Canada et les États-Unis à l'aube de l'heure limite là, pour le sursis qui avait été accordé plus tôt cette semaine par Donald Trump pour l'imposition de tarifs. Vous pouvez aller consulter la couverture en direct de Radio-Canada sur notre site web ou encore l'application Info. Vous pouvez également vous brancher à RDI n'importe quand. C'est un genre de dossier qu'on suit constamment d'heure en heure, de minute en minute pour permettre aux gens d'être au courant. On espère pouvoir rejoindre Catherine Dib dans quelques minutes pour sa chronique sous tous les angles où on parle de récession. Non, pas d'économie, mais de récession, de l'amour spécifiquement. Est-ce que les gens s'aiment encore? Qu'est-ce qui fait en sorte que les gens auraient été de s'aimer? On va se poser la question avec Catherine sous peu.

0: On vient de parler des pourparlers entre le Canada et les États-Unis. Un dossier se retrouve au centre des négociations et un dossier qui fait discuter beaucoup depuis quelques jours. Maintenant, c'est la gestion de l'offre. Dans le cadre des négociations entre les deux pays pour éviter une salve de tarifs douaniers, la pression américaine sur la gestion de l'offre de la production laitière canadienne risque de déboucher. Un enjeu qui inquiète les producteurs laitiers au nord de la frontière. Leur crainte est surtout de devoir céder encore davantage de place aux produits étrangers, comme a indiqué Dominique Léveillé, président du comité du lait du Témiscamingue ontarien et producteur laitier, au micro de notre journaliste dans le nord de l'Ontario, Nicolas Mongeon.
1: Bien, le but de la gestion de l'offre, en premier lieu, c'est de produire la consommation domestique, soit au Canada, de remplir tout ce que les Canadiens consomment. Donc, au moins ça touchera pas, ça va pas toucher à rien de vis-à-vis de ça, mais on exporte quand même un peu de produits aux États-Unis, mais encore là, les États-Unis exportent plus de lait vers le Canada que nous, on exporte vers leur pays. Donc, c'est eux autres qui ont l'avantage. C'est drôle à dire, mais c'est eux autres qui ont l'avantage. Ils en veulent encore plus, c'est certain. Ils en veulent toujours plus, mais donc, je pense pas qu'il va y avoir grand-chose qui va changer, mais qu'est-ce qui pourrait changer, c'est que les prix des intrants pourraient monter, ça, c'est certain. Donc, encore là, mettre une pression sur le coût de production du lait, là, mais on a donné beaucoup de marché aux États-Unis vers le Canada, donc on espère qu'ils en ont eu assez. Mais encore là, je peux juste expliquer un peu le problème qui se passe aux États-Unis. Là, eux autres, ils n'ont pas de gestion de l'offre, donc ils peuvent produire le montant de lait qu'ils veulent. Ça a toujours été ça le problème, comme un peu, c'est ironique. Fait qu'ils produisent tellement de lait, ils ont toujours trop de lait dans le système. Donc, ils font en sorte que le prix du lait est bas, très bas. Donc, les producteurs ont quasiment rien pour leur lait. Ils ont de la difficulté à lever. Le gouvernement, il pense qu'envoyer l'extra lait au Canada va tout régler les problèmes. Mais ça va régler aucun problème parce que le Canada, toute la production lactaire qu'on produit, je pense que c'est un dixième de ce que les États-Unis produisent. Ils vont remplir nos, peut-être ça va leur prendre un an. Ils vont envoyer leur lait qu'ils ont de trop aux États-Unis ici, puis après, ils vont encore un problème, ils vont encore avoir trop de lait, le prix va baisser. Donc, la gestion de l'offre, c'est ça que ça fait, ça contrôle ta production. Donc, tu produis seulement ce que tes consommateurs ont besoin. Mais quand tu ouvres les marchés, tu peux pas vraiment savoir c'est quoi la consommation, parce qu'on voit du lait partout, dépendant quel pays qui en veut. Puis une vache, c'est pas comme un abreuvoir d'eau, tu sais, tu peux l'ouvrir et fermer, là, ça... Quand la vache est en production laitière, tu peux pas arrêter ça aussi facilement que tu peux. Donc, c'est important d'avoir un marché toujours disponible, comme la gestion de l'offre le permet. Donc, ouais. Nous autres, on est toujours ramassés aux deux jours. T'sais, on n'est pas obligé de toujours faire une entente avec notre laiterie. On sait qu'avec la gestion de l'offre, notre lait se fait ramasser. Il va aller à notre laiterie en dans de 4 jours. Il va être frais. Il va être vendu aux consommateurs canadiens. Si la consommation canadienne monte ou descend, ben notre quota est coupé ou monté selon la consommation.
2: Et donc, on voit un prix fixe qui veut dire que les producteurs laitiers vont recevoir des revenus fixes sur leur production.
1: Exactement.
2: OK. Ben, c'est super intéressant. C'est un enjeu politique depuis plusieurs années, même depuis le début du premier mandat de l'administration Trump. Et donc, maintenant, c'est un peu de retour. Est-ce que vous espérez que nos politiciens, donc ceux qui font, qui vont mener les discussions avec les Américains, est-ce qu'on espère garder un peu notre offre, notre système de quotas ou notre système de gestion d'offres? Est-ce qu'on garde ça ou est-ce qu'on envisage peut-être un changement? Qu'est-ce que vous espérez en tant que producteur laitier?
1: Il y a beaucoup d'options. Il y a 3 grosses options qu'est-ce qu'ils peuvent faire. La première option que je doute vraiment qu'ils pourraient arriver, c'est enlever carrément la gestion de l'offre. Si on fait ça, je vais te dire tout de suite, ça va faire très, très mal. Comme une ferme comme la mienne, oublie ça, c'est fini. Il y en a qui vont essayer de continuer, mais nous autres, on le sait, on n'essayerait même pas. Ça serait juste une perte de temps, vraiment. Mais ça, c'est l'option 1. L'option 2, ça serait de donner un certain autre pourcentage de produits laitiers que les États-Unis peuvent rendre encore au Canada sans taxes. Ça, c'est l'option 2. Puis l'option 3, c'est rien toucher. Évidemment, ce qu'on veut. Mais le problème, c'est qu'on, je pense, c'est au-dessus de 14 % ou on est quasiment rendu à 20 %. Je ne suis pas certain du chiffre exact, là, mais on rentre déjà un certain gros montant de produits laitiers d'autres pays avec tous les accords de libre-échange qu'on a fait dans le passé. À chaque fois qu'il y a un nouveau président, à chaque fois qu'il y a un nouveau parti politique d'un autre pays qui rentre ou qui veut signer un nouvel accord, c'est toujours nous autres qui mangent un coup, ils mangent un coup. Mais là, à un moment donné, quand tu vas être rendu à 30, 40 %, là, c'est dur d'avoir la gestion de l'offre. Comment tu veux produire un lait pour ta population puis essayer de produire seulement ce qu'on a besoin quand 30 % vient d'autres pays? Puis ils rentrent, des fois ça rentre pas, puis fait que ça devient très difficile. Donc on espère que ça va rester, ça c'est 100 %, puis on espère qu'il n'y aura aucune concession. On espère aussi que les autres entreprises qui exportent beaucoup aux États-Unis avec les taxes qu'ils vont peut-être nous mettre, là, si on ne signe pas d'accord, que le gouvernement peut les aider puis trouver d'autres marchés pour leurs exportations en même temps.
0: C'était Dominique Léveillé, président du comité du lait du Témiscamingue ontarien et producteur laitier au micro de Nicolas Mongeon. Les négociations à Washington se poursuivent. Les tarifs pourraient entrer en vigueur dès minuit une si jamais une entente n'est pas conclue.
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0: Maintenant, on se pose une grosse question. Est-ce qu'on vit une récession? Techniquement, oui, sur le plan économique. Au niveau de l'amour, on va tenter de répondre à la question cet après-midi. C'est ce qui pourrait être interprété si on se fie au désintérêt grandissant pour les applications de rencontres comme Tinder, Bumble ou Hinge. La vague est si importante que les applications elles-mêmes désavouent leur propre modèle d'usage, un modèle qui a pourtant été important dans ce qu'on connaît de la culture de l'Internet aujourd'hui. Catherine Dib est avec nous pour en discuter. Bonjour.
4: Bonjour, bonjour.
0: Alors, on parle depuis un bout de cette fatigue pour les applications de rencontres. On semble être au pic de la montagne.
4: Au pic de la montagne. Ben, peut-être que vous-même, vous avez des gens autour de vous qui ont déjà exprimé leur lassitude. Là. Ils sont pris dans cette spirale infernale, là. Installation, désinstallation et réinstallation de toutes ces applications-là. Ils vous parlent peut-être de cette quête interminable de passer par ce tri de gens et après ça, les conversations qui mènent nulle part. Et après ça, le fait d'être confronté peut-être à une culture qui est un peu problématique là, que c'est que ces sites web de rencontres ont développé. On parle par exemple du ghosting, hein, le fait de cette pratique de disparaître un peu tel un fantôme de la vie d'autrui, ou encore le breadcrumbing, c'est-à-dire mettre quelques miettes, puis juste assez pour que la personne sente qu'on s'intéresse à elle, mais pas assez pour qu'on s'intéresse vraiment à elle. Donc tous ces genres de pratiques-là, ça pousse les gens dans un genre d'épuisement. On parle de dating app fatigue, c'est-à-dire le burn-out des applications de rencontres. C'est un phénomène qui a été beaucoup étudié. Là, il y a notamment Maude Lecomte, une chercheuse à l'UQAM, qui est une professeure en sociologie, qui a fait son doctorat sur Tinder. Et aussi, c'est chiffré comme phénomène, cet épuisement par rapport aux applications de rencontres. Forbes Health avait mené un sondage en 2025 dans lequel on apprenait que, 80 % des usagers de ces applications rapportaient vivre un épuisement mental émotionnel et même physique par rapport à ces applications-là. Donc, on imagine combien ça devient, je pense, lourd. Et c'est pire chez les jeunes, en plus. 8 sur 10 des générations Z et des millénarios parlent de ces mêmes épuisements. Donc, il y a vraiment une genre de lassitude, d'agacement. On se pose même des questions sur si ces applications-là, ces entreprises cherchent même à nous aider dans notre quête amoureuse. Parce qu'au bout du compte, ça les arrange si on reste seul. Hein? C'est plus profitable parce qu'on rencontre quelqu'un, on va fermer nos comptes. Donc, il y a des questionnements quand même le fonctionnement algorithmique de ces applications-là qui encourage peut-être une consommation infinie d'autrui, parce que si quelqu'un peut-être nous agace un peu, on se dit c'est pas grave, j'ai d'autres options et on devient un peu pris dans cette boucle. Et je vais attirer votre attention aussi sur un autre phénomène, le phénomène qui, je vous parlais des applications de rencontre, mais je pense que les applications ont aussi influencé la façon dont les gens voient le concept de rencontrer quelqu'un. Vous allez me dire qu'il y a d'autres facteurs économiques aussi, par exemple, mais les femmes cherchent de moins en moins à rencontrer quelqu'un. Il y a ce concept de célibat choisi, de célibat volontaire. On se dit, je veux me décentrer des hommes, par exemple. On se dit, ben non, mais moi, je suis une femme financièrement indépendante, donc pourquoi je chercherais à vivre avec quelqu'un, bon, je parle de manière très hétéronormée présentement, là, on s'entend, mais il y a quand même quelque chose qui se passe. Il y avait l'automne dernier, cet article qui avait fait beaucoup jaser, est-ce que c'est devenu gênant d'avoir un copain? ça avait fait beaucoup jaser à l'époque quand c'était sorti, et bon, c'était un peu caricatural, dire, bon, ben le fait de devoir peut-être se plier à la volonté d'un homme, ça peut être problématique, etc. Et moi, mon but en nommant ces choses-là, c'est de dire il y a un cynisme qui est en train d'être nourri par plusieurs choses, notamment les applications de rencontres, parce que elles ont fait grandement contribuer à notre culture amoureuse. Ça fait quand même plus de 10 ans qu'elles existent. Elles ont eu le temps d'influencer notre façon de réfléchir à la vie sociale, la vie amoureuse et la façon dont on vit même le réel, je crois. Et donc, ces applications sont quand même responsables de ça. Et elles voient une vague de désinscription en ce moment.
0: Ouais, ben à ce sujet-là, on parle d'épuisement. Très rapidement, en terminant, semble que les applications, ou du moins les entreprises derrière les applications, sont également épuisées et délaissent leur modèle.
4: Oui, en fait, c'est que ces entreprises-là, il y a beaucoup de conversations dans les bureaux pour revoir le modèle. Donc, par exemple, l'entreprise Tinder veut parler d'événements dans la vie réelle. Donc, il y a des événements qui s'organisent dans 26 grandes villes d'ici la fin septembre par Tinder pour ramener les gens à se rencontrer dans la vie réelle. Et moi, je me demande, au moment où en ce moment on s'éloigne de ce balayage-là, comment cette façon de rencontrer les gens, cette nouvelle façon va influencer aussi notre façon de réfléchir aux rencontres aujourd'hui.
0: C'était Catherine Dib avec la chronique Sous tous les angles. Merci Catherine pour ces réflexions cet après-midi. Bébé, bonne fin de semaine.
4: Merci à vous. Merci, bon week-end à vous. Au revoir.
0: Et c'est là-dessus qu'on termine la deuxième heure de Pas comme d'habitude. Heure bien remplie. Il nous reste 60 minutes à passer ensemble avant la fin de semaine. Et durant cette dernière heure de l'émission, on va se rendre à North Bay, où aujourd'hui la ville inaugurait un nouveau centre, un aréna à deux glaces qui était très attendu par les citoyens. Tout ça et encore plus à venir dans les 60 dernières minutes de votre retour à la maison.
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9: Aujourd'hui au Radio Journal, toujours pas d'entente dans les négociations commerciales Canada-États-Unis à quelques heures de l'échéance fixée par Donald Trump.
10: Monsieur Carney a promis un bon entente, sans tarif, il doit livrer.
9: Le Parti québécois promet d'abolir Santé Québec s'il est élu. La CAQ se porte à sa défense.
11: On a fait toute cette réforme-là pour séparer justement le politique de la gestion. Il ne faudrait pas que la gestion rentre dans le politique.
9: Et allégation de terrorisme, la GRC arrête un adolescent qui aurait eu recours à l'intelligence artificielle pour planifier une attaque.
12: Je ne peux m'empêcher de faire le lien entre cet événement-là et Tumbler Bridge en Colombie-Britannique.
9: Bonjour, ici Jean-Sébastien Bernatché. Les heures sont comptées pour le Canada qui tente d'éviter de nouveaux tarifs douaniers américains. Le sursis accordé par Donald Trump prend fin à minuit. Les négociations se poursuivent entre le ministre responsable du commerce Canada-États-Unis et le représentant américain au commerce. Je joins Juliane Lapointe à Ottawa. Juliane, la journée a été mouvementée pour Dominique Leblanc à Washington.
13: Ouais, plusieurs allées et venues pour l'équipe de négociateurs, dont le ministre Dominique Leblanc, mais très, très peu de détails qui en sont sortis de ces discussions. Le ministre Leblanc qui s'est même gardé de commenter les négociations en cours, contrairement à ce qu'il a fait pendant les derniers jours, par exemple. On n'a aucune indication, donc, sur la teneur des discussions, ni sur le ton de ces discussions-là. L'ancien premier ministre Justin Trudeau, qui, lui, a vécu les négociations avec Donald Trump il y a quelques années de ça, a dit aujourd'hui que ce que le gouvernement Carney a le plus de besoin en ce moment, c'est de sentir un soutien des Canadiens.
14: Quand j'ai pu renégocier l'ALENA il y a plusieurs années, une des choses qui a énormément aidé, c'était que les Canadiens étaient forts et unis. Et je vois à travers le pays, nous sommes encore unis. Les Canadiens sont résilients, les Canadiens sont déterminés à se tenir debout.
9: Pendant ce temps, Julianne, les ministres et premiers ministres au pays se font très, très discrets.
13: On sent que ça se joue surtout en coulisses, comme si on ne veut pas risquer de faire déraper des négociations avec des commentaires faits en public. Et il y a aussi le premier ministre de l'Ontario, Doug Ford, que l'on a connu, bien sûr, comme étant le capitaine Canada, qui est absent toujours de l'espace public. Ça a été le cas depuis quelques jours. Il n'était toujours pas visible aujourd'hui. Alors, beaucoup de prudence, mais aussi beaucoup d'inconnus. Le gouvernement Carney qui croit quand même encore que c'est possible qu'une entente finale soit conclue. Mais il est possible aussi que la journée se termine avec, par exemple, un autre report des discussions pour laisser le temps aux négociateurs de finaliser certains éléments.
9: Merci, Julianne.
13: Je vous en prie.
9: Maintenant, de nouveaux produits pourraient faire leur apparition dans les supermarchés du pays à la suite des négociations en cours. Du lait, des fromages et des yogourts américains, par exemple. Selon nos informations, l'entente discutée entre le Canada et les États-Unis prévoit que les détaillants canadiens pourraient obtenir des permis d'importation de produits laitiers américains et non plus seulement les transformateurs. Reportage de Benoît Livernoche.
15: Depuis la CEOM en 2020, les producteurs laitiers américains ont accès à 3,6 % du marché canadien, mais doivent vendre exclusivement aux transformateurs.
16: First of all, it was never good enough.
15: Une injustice, selon Jaime Castaneda de la Fédération nationale des producteurs laitiers aux États-Unis.
16: They were not treating us in the same way that they were treating Europe or CPTPP.
15: Il rappelle que l'accord Canada-Europe signé en 2017 permet aux fromagers de vendre directement aux détaillants canadiens.
17: L'idée, c'est de s'assurer que les règles soient les plus justes et équitables.
15: Même avis pour Michel Rochette du Conseil canadien du commerce de détail qui attend aussi ce changement.
17: C'est simplement une question d'équilibre à l'intérieur de ce qui est déjà permis par les accords de donner la chance aux détaillants d'acquérir eux aussi des produits. Et encore une fois, c'est le consommateur qui décide.
18: Les récriminations des Américains, je peux les comprendre.
15: Si l'agroéconomiste de l'Université Laval, Maurice Doyon, comprend les griefs américains, il prévient que la pression ne faiblira pas.
18: Une fois qu'ils auront gagné ça, il est fort possible que dans quelques années ou rapidement, ils nous reviennent en disant « Mais là, maintenant, j'aimerais avoir des accès supplémentaires. »
15: En entrevue, Jaime Castaneda confirme d'ailleurs que les producteurs américains visent à terme 10 % du marché canadien. Ici Benoît Livernoche, Radio-Canada, Québec.
9: Le Parti québécois promet officiellement d'abolir Santé Québec afin, dit-il, de réinvestir dans les soins s'il prend le pouvoir en octobre prochain. Une promesse qui déplaît à la présidente directrice générale de cette société d'État qui a invité le chef péquiste à une rencontre pour rectifier certains faits qu'elle juge erronés. La ministre de la Santé s'est quant à elle portée à la défense de la réforme mise en place par le gouvernement caquiste. Explication de Marie-Isabelle Rochon.
19: On est bel et bien devant un monstre de bureaucratie.
20: Paul Saint-Pierre Plamondon promet l'abolition de Santé Québec.
19: Il faut reprendre le contrôle sur cette société d'État et elle doit rendre des comptes sur une croissance qui est totalement hors de contrôle.
20: Selon le Parti québécois, le nombre d'employés a doublé depuis la création de l'agence et sa suppression générait des économies de 40 millions de dollars. Mais selon Santé Québec, la grande majorité des employés en poste étaient déjà à l'emploi du ministère ou du réseau de la santé. La PDG, Geneviève Biron, a d'ailleurs envoyé une lettre au chef du Parti québécois l'invitant à une rencontre pour rectifier les faits qu'elle juge erronés.
19: Ce n'est pas le rôle de Mme Biron de faire de la politique. Et c'est une preuve parmi d'autres qu'on est devant un État dans l'État.
20: Le Parti québécois n'est pas le seul à promettre l'abolition de Santé Québec. Le chef du Parti conservateur du Québec, Éric Duhaime, s'y est aussi engagé lors du dévoilement de sa plateforme électorale. Une idée à laquelle s'oppose la ministre de la Santé, Sonia Bélanger, tout comme le chef du Parti libéral du Québec, Charles Milliard.
21: On n'a jamais eu une liste d'attente aussi basse en chirurgie depuis les 5 dernières années. Et l'arrivée de Santé Québec a contribué grandement à cela.
22: C'est la dernière chose que les gens veulent, c'est un psychodrame de structure.
20: Quant à elle, Ruba Gazal, co-porte-parole de Québec solidaire, estime qu'il ne faudrait pas une énième réforme de structure bureaucratique. Ici Marie-Isabelle Rochon, Radio-Canada, Québec.
9: La Gendarmerie royale du Canada a arrêté un adolescent de Montréal visé par des allégations de terrorisme plus tôt aujourd'hui. Selon les enquêteurs, le jeune homme aurait eu recours à l'intelligence artificielle pour planifier un attentat potentiel dans une école de la métropole québécoise. J'en parle avec Greta Juris. Greta, ce sont les autorités américaines qui ont mis la puce à l'oreille des enquêteurs fédéraux?
1: Voilà, des renseignements du FBI qui ont poussé la GRC à lancer une enquête sur le jeune suspect il y a quelques semaines. La police fédérale affirme qu'elle avait des motifs raisonnables de croire que l'adolescent se préparait à commettre des actes en matière d'extrémisme violent. Il aurait eu recours à l'intelligence artificielle pour planifier un possible attentat et aurait publié des propos menaçants à l'endroit de plusieurs groupes sur l'application Telegram. Voici le sergent Éric Gass de la GRC.
2: Il ciblait des communautés telles que la communauté musulmane, haïtienne, LGBTQ+, où est-ce que vraiment il faisait des menaces. Donc, suite à ça, nos policiers ont pris tout ce qu'il fallait pour commencer l'enquête, avoir des méthodes de surveillance sur lui.
1: La GRC n'est pas en mesure de dire pour le moment, toutefois, si des armes ont été confisquées au moment de l'arrestation du jeune homme.
9: Les circonstances de l'enquête rappellent la tuerie de Tumble Ridge en Colombie-Britannique au début de l'année.
1: Et c'est exactement le lien que fait aussi l'ancien sous-commissaire à la retraite de la GRC, Pierre-Yves Bourdua.
9: On n'est pas en mesure de l'entendre. Alors, vous pouvez poursuivre?
1: Oui, alors, juste pour vous rappeler que la tuerie avait fait 10 morts en février dernier. Et pour le moment, aucune accusation n'a été portée contre le jeune suspect. Il devra comparaître demain devant la Cour de la jeunesse à Montréal.
9: Merci, Greta.
1: Je vous en prie.
9: En terminant, finie la gratuité pour tous des vaccins contre la grippe au Québec. À compter de cet automne, les doses sans frais contre l'influenza seront uniquement offertes à certains groupes. Le milieu médical espère que la population continuera à se faire vacciner malgré ce changement. Alexandre Lepoutre a les détails.
3: Vous êtes prêts? Et voilà.
23: Il faudra de nouveau payer pour se faire vacciner contre la grippe.
24: Vous en payez? Très bien. Très bien, parfait.
23: Le Québec revient à la situation qui prévalait avant 2022. Dès cet automne, les vaccins seront donc uniquement gratuits pour certains groupes, les 65 ans et plus, les personnes avec une maladie chronique ou encore les femmes enceintes notamment. Comment la santé publique justifie-t-elle cette décision? Voici sa directrice nationale, la docteure Caroline Couache.
25: Ce qu'on veut vraiment, c'est prévenir les complications chez ceux qui sont à risque. Et le portefeuille de la santé n'étant pas élastique, il faut toujours se demander où est-ce qu'on met nos ressources.
23: À travers le Québec, les pharmacies se préparent à ce changement.
26: Et ça, c'est vraiment frigo pour les vaccins qui sont gratuits.
23: Stéphane Villeneuve, pharmacien à Québec, espère que les citoyens vont continuer à se faire vacciner malgré la fin de la gratuité.
27: Là, il y aura un petit frais à débourser, mais ça reste que la vaccination, elle est importante.
23: Selon un rapport du gouvernement fédéral, le Québec enregistre la couverture vaccinale la plus basse du Canada. L'an dernier, seuls 27,7% de la population s'est vaccinée contre la grippe, contre presque 36% en Ontario ou 50% en Nouvelle-Écosse. Le Québec prend d'ailleurs cette décision à contre-courant d'autres provinces, puisque l'Ontario ou la Colombie-Britannique, par exemple, vont maintenir la gratuité du vaccin. Ici Alexandre Lepoutre, Radio-Canada, à Montréal.
9: Voilà pour le Radio-Journal. 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Bonne soirée et bonne fin de semaine de la part de toute l'équipe de la Salle des Nouvelles.

0: Bonjour tout le monde, ici Chris Saint-Pierre et bienvenue à la dernière heure de la semaine de Pas comme d'habitude, votre émission de retour à la maison pour l'été 2026 du nord jusqu'au sud de l'Ontario. Durant la dernière heure, on va discuter de bonnes nouvelles surtout. Dans les prochaines minutes, on va se rendre à North Bay où aujourd'hui la ville inaugurait un nouveau centre, un aréna dans le fond à deux glaces, le WFCU Center. On a eu la chance de discuter avec la directrice générale de Tourisme North Bay, Tania Bédard, de cette nouveauté dans la région de North Bay qui devrait aider le secteur touristique et plus précisément le tourisme sportif à North Bay. Ça s'en vient sous peu. Tout de suite après, on discutera de la rentrée historique que s'apprête à vivre l'Université de l'Ontario français qui s'apprête à franchir un record pour le nombre d'étudiants à l'établissement. On aura ensuite, vers la fin de l'émission à 17h, 42, environ 43 peut-être, la visite de Dania Maisonneuve de l'émission Le Matin du Nord pour revenir sur le passage de la directrice artistique du Théâtre du Nouvel Ontario ce matin à l'antenne du Matin du Nord pour parler de la programmation pour la saison 2026-2027. On va discuter de cette programmation un peu plus tard vers la fin de l'émission. Avant toutes ces belles choses, on doit faire un petit survol de ce qui s'en vient ce soir au Téléjournal Ontario en ondes dès 18h sur Ici Télé et bien sûr sur tout.tv. On est avec l'animateur Philippe de Montigny qui est avec nous. Bonjour.
1: Bonjour, bonjour.
0: Alors, qu'est-ce qui nous attend aujourd'hui?
1: Ben, c'est sûr qu'on va revenir sur le dossier de l'Université de l'Ontario français qui accueillera sa plus grande cohorte depuis son ouverture il y a 5 ans. On parle d'environ 900 étudiants prévus cet automne. L'établissement avait accueilli ses premiers étudiants en pleine pandémie. Là, ça, c'était à l'automne 2021. Et si l'université comptait à ses débuts une majorité d'étudiants de l'étranger, ben, ceux-ci ne constituent qu'environ 20% de cette nouvelle cohorte cette année. Tout ça dans un contexte où l'UOF est en train de négocier en ce moment avec le gouvernement Ford pour un financement transitoire jusqu'en 2030, là, parce que son financement de démarrage tire à échéance en mai prochain. On va revenir sur un dossier qui nous intéresse beaucoup, l'immigration francophone, parce que les immigrants qui parlent français ont résolument tout un avantage là, s'ils souhaitent s'installer à l'extérieur du Québec, comme chez nous en Ontario. En fait, depuis le début de l'année, 50 500 invitations ont été envoyées à des candidats du volet francophone contre 49 250 pour la catégorie de l'expérience canadienne. Il y a évidemment des bémols à tout ça. Selon des experts, ceux qui ont un anglais limité peinent à trouver ou même à conserver un emploi là dans un marché largement anglophone, là, notamment dans le sud de l'Ontario. On va parler justement de ce nouveau centre récréatif à North Bay inauguré officiellement aujourd'hui. Et ce que je trouve intéressant dans tout ça, c'est que c'est un édifice carboneutre. Oui. Donc, c'est le premier du genre au pays. Un projet qui aura coûté en tout 63 millions de dollars là, et qui contient, entre autres, deux patinoires, une piste d'athlétisme, plusieurs espaces communautaires. Là, donc, un grand accomplissement pour la communauté de North Bay. Et là, bien sûr, c'est la grande nouvelle du jour, mais qui est tellement empreinte de d'imprévisibilité, là, d'incertitude. Ces pourparlers, là, ces négociations commerciales entre le Canada et les États-Unis. On attend justement une mise à jour des officiels. On vient d'entendre tout récemment Donald Trump qui s'est prononcé. On tente d'avoir une mise à jour justement du côté canadien pour voir où est-ce qu'on en est. Est-ce qu'il y aura entente avant minuit? C'est vraiment l'heure butoir là, pour l'entrée en vigueur de tarifs américains sur une panoplie des centaines de différentes catégories de produits canadiens. Là. Donc, ça pourrait vraiment faire mal. Ça inquiète plusieurs secteurs chez nous en Ontario.
0: Les discussions intensives se poursuivent à Washington. On espère pouvoir vous tenir à jour d'ici la fin de l'émission.
1: Oui.
0: Et sinon, bien, vous en saurez plus lors du Téléjournal Ontario ce soir dès 18h sur Ici Télé et tout.tv. C'était l'animateur du Téléjournal, Philippe de Montigny. Merci Philippe et bonne émission.
1: Merci beaucoup.

Si vous écoutez le téléjournal ce soir et qu'on a le temps d'en faire mention, vous allez peut-être remarquer que ce sera une fin de semaine plutôt grise dans beaucoup de régions de l'Ontario. On va commencer

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1: Ici, ensuite, comme dans bien d'autres régions, de la pluie dimanche. Dans le district de Niagara, 24 degrés à l'heure actuelle avec une température ressentie de 29 avec humidex, ciel partiellement nuageux. Ça restera le cas pour ce soir et cette nuit. Ce sera accompagné d'un minimum de 16 degrés, puis demain maximum de 25 à prévoir avec des faibles risques d'orage suivis par de la pluie. Dimanche. Dans la baie georgienne, 25 à 26 degrés en ce moment pour finir la semaine avec une température ressentie par endroit de 27 avec l'humidité. Ciel ensoleillé pour finir la semaine. La baie georgienne a été très bien servie cette semaine par Mère Nature, mais ça s'arrête cette fin de semaine. Minimum de 16 ce soir avec des faibles risques d'orage, puis demain, maximum de 21 à 23 avec des risques d'orage et de la pluie à prévoir jusqu'à lundi. Dans le corridor de la route 11, ensuite, on a un bulletin météo spécial en vigueur dans plusieurs communautés. On fait le tour du nord-est vraiment avec ce bulletin chez Environnement Canada, en passant de Hearst à Cochrane. On inclut Sudbury, Temiscaming Shores, Timmins, North Bay et tout ce qui se retrouve entre ces communautés. On parle là de conditions assez particulières à prévoir d'ici lundi. On attend une quantité totale de pluie de 50 à 80 mm par endroit. Dans certains secteurs, ça pourrait même grimper jusqu'à 100 mm d'averse d'ici lundi soir ou encore la nuit de lundi à mardi. C'est causé par une dépression qui se déplace lentement, qui devrait mener à des averses et des orages dans la région. On parle surtout d'averses fortes par moment. L'eau pourrait s'accumuler donc sur les routes et dans les basses terres. On vous rappelle de ne pas conduire sur des routes inondées et de prévoir vos déplacements en vérifiant les conditions avant de partir. On va poursuivre avec les conditions de Hearst à Cochrane. Présentement, on est autour de 16 degrés avec un ciel couvert et un petit peu de pluie autour de Kapuskasing. Ce soir et cette nuit, minimum 13 avec des risques de pluie. Puis demain, vous l'avez déjà compris, ce sera mouillé, maximum de 20 degrés. Dans le nord-ouest, on attend justement quelques risques d'orage et de pluie. Présentement, 17 à 23 degrés, dépendant d'où vous êtes dans le nord, dans le nord-ouest surtout. 23 à 25 comme température ressentie à Sioux Lookout, Red Lake et Dryden. C'est plutôt couvert, ça reste le cas pour la fin de semaine. Minimum d'11 à 12 à prévoir ce soir. Puis demain, le maximum sera entre 19 et 23. On termine dans le nord-est. On est vraiment partout. 17 à 24 degrés présentement. Pardon. 23 degrés comme température ressentie à Sudbury. 27 à Sault-Sainte-Marie. On a un ciel couvert de plus en plus avec une faible pluie à signaler du côté de Timmins. Ce soir et cette nuit, minimum entre 15 et 16 avec des risques d'averser. Demain jusqu'à lundi, il y aura des averses fortes et des risques d'orage maximum entre 18 et 23.

0: dans la région de North Bay. Aujourd'hui, c'était une grosse journée pour la communauté qui inaugurait cet avant-midi le nouveau centre WFCU, un nouvel aréna à deux glaces contenant aussi un centre communautaire. Le nom WFCU est l'acronyme de la Windsor Family Credit Union qui a conclu une entente de 50 plus 400 000 $ pour être commanditaire du nom de l'édifice. Plusieurs activités auront lieu pendant la fin de semaine pour permettre aux citoyens de découvrir le centre et ses installations, dont une pratique de l'équipe locale de la Ligue de hockey de l'Ontario, du Battalion de North Bay, qui aura lieu demain à 12h15 sur la glace sud. Plusieurs dignitaires et politiciens de la région étaient présents à l'inauguration aujourd'hui, y compris une députée locale du gouvernement fédéral.
1: Mais c'est le premier bâtiment vert de cette ampleur ici au Canada. Alors, c'est un bâtiment important. Alors, de démontrer qu'on peut faire ce genre de construction-là. C'est un centre important. Ça va permettre des tournois de différents sports sur glace, d'aller de l'avant. Ça va aider avec le développement économique. Alors, ça va permettre aussi au niveau de la santé. C'est important d'avoir des activités pour la jeunesse, pour les familles. Alors, ça va être vraiment c'est vraiment beau centre. À l'intérieur, c'est vraiment unique comme conception. Alors, ça va être un centre qui va vraiment attirer la population.
0: C'était la députée fédérale libérale de Nipissing-Témiscaming, Pauline Rochefort, pour prolonger la discussion sur l'inauguration du nouveau centre WFCU. Nous recevons cet après-midi Tania Bédard, la directrice générale de Tourisme North Bay, qui est au bout du fil. Bonjour, Madame Bédard.
2: Bonjour, Chris.
0: Alors, quelle a été votre première impression du centre quand vous l'avez visité cet avant-midi?
2: Mais c'était certainement un centre impressionnant. 63 millions de dollars, ça peut certainement bien aider à accueillir les membres de la communauté et des environs aussi. Alors, c'était très incroyable d'être capable de faire la tournée ce matin.
0: C'est un projet qui est en cours depuis plusieurs années dans la région de North Bay. Les gens réclamaient plus de patinoires en ville pour répondre aux besoins pour du temps de glace. Comment voyez-vous le centre contribuer au tourisme à North Bay, surtout le tourisme sportif qui, depuis longtemps, fait partie de la stratégie touristique de la ville?
2: Absolument. L'année passée, comme exemple, Tourisme North Bay a réalisé une étude fondée sur le modèle économique de tourisme STEAM. C'est une évaluation économique sportif. Et pour un seul tournoi de hockey féminin qu'on a fait pour cette évaluation en 2025 avec 58 équipes, 7 équipes étaient locales. Il y avait un impact sur le PIB de 490 000 $. Ça, c'est une fin de semaine, 58 équipes. Alors, si on multiplie même ce chiffre par 20, 25, 30 fins de semaine consacrées à l'organisation d'activités sportives, soit dans le centre, en salle ou en plein air, pour tous les âges, pour tous les niveaux, les disciplines, ces chiffres peuvent vraiment avoir un impact significatif sur la communauté.
0: Oui, parce que là, on parle d'une installation qui se retrouve en bordure de terrain de baseball et de terrain de soccer aussi, qui se retrouve dans les environs. Ce ne sera pas seulement un endroit où on pourra tenir dorénavant des tournois de hockey, comme vous le soulignez. On pourra pratiquer plusieurs sports et tenir des compétitions aussi.
2: C'est ça. Et l'ajout de cette nouvelle installation, c'est certainement, ça l'ajoute à la liste des actifs qu'on a existants ici à North Bay, qui certainement vont renforcer sans aucun doute notre position en tant que destination d'accueil. Mm-hmm. Mais ce nouveau centre peut certainement enrichir les lieux de réunion en ville, qui comprend déjà des salles de conférence d'hôtels et d'autres espaces d'accueil uniques. Mais dans le cadre de ça peut être idéal pour une organisation qui veut faire des assemblées générales, des séances de formation, ainsi que d'autres ateliers spéciaux. Et comme vous avez dit, c'est aussi, ça complète également l'installation de plein air avec les champs qui sont là avec le complexe Steve O'Michel. Alors encore, ça renforce ainsi la capacité de notre ville à se porter comme candidat pour accueillir des événements et des tournois de plus grand, de grosseur, d'envergure. d'envergure.
0: Le président directeur général de la Windsor Family Credit Union, Eddie Francis, a peut-être bien résumé un peu le sentiment par rapport au nouveau centre communautaire. Ce sera un endroit où la ville pourra se rassembler. C'est un projet, comme on le mentionnait, dont la finition est attendue depuis plusieurs années. Enfin, on a été capable d'inaugurer les installations aujourd'hui. Quels sont les autres besoins localement qui pourraient vous aider à développer davantage votre industrie touristique?
2: C'est une très belle question. Le maire a même souligné aujourd'hui durant ses remarques que cette initiative certainement va continuer à stimuler le nouveau développement qui se passe dans cette partie de la ville. Alors, j'imagine qu'il va y avoir plus de, à partager dans les mois d'avenir.
0: Bien, si on peut se concentrer justement sur ce qui s'en vient, l'automne est à nos portes. J'aimerais discuter des grandes activités qui auront bientôt lieu à North Bay. Sur quoi travaillez-vous présentement et quelles sortes de projets envisagez-vous lancer dans les prochaines semaines, les prochains mois?
2: Oh, quelle belle question. Alors, Tourisme North Bay s'associe avec Laurentian Ski Hill pour proposer des excursions qui sont axées sur les couleurs d'automne. Alors, pour certaines fins de semaine du mois de septembre et d'octobre, les visiteurs et les résidents peuvent certainement profiter des trajets illimités en siège pour admirer les couleurs éblouissantes de l'automne à North Bay. Alors, ceux qui sont intéressés, la page sur le site web est active maintenant dès hier et vous pouvez certainement consulter le site tourismenorthbay.com pour plus de détails et les billets. Et certainement, c'est jamais trop de bonheur pour parler de Noël. Alors, Tourisme et les partenaires préparent également les expériences du marché d'hiver en plein air, cette année qui se tiendra au centre-ville au mois de novembre. Alors encore, vous pouvez, n'hésitez pas de consulter le site tourismenorthbay.com pour les détails.
0: Et northbay.ca pour plus d'informations sur la première fin de semaine d'activité au centre WFCU, nouvellement inauguré par la ville de North Bay. Madame Bédard, on le rappelle, vous êtes directrice générale de Tourisme North Bay. Merci beaucoup d'avoir pris quelques minutes avec nous cet après-midi pour revenir sur cette grande annonce à North Bay.
2: Merci encore une fois.

0: C'était Béatrice Deer à Pas comme d'habitude. À quelques semaines de la rentrée scolaire, les collèges et universités se préparent à accueillir leur nouvelle cohorte d'étudiants et ceux et celles qui seront de retour sur les bancs d'école à l'automne. Hier, l'Université de l'Ontario français annonçait une bonne nouvelle. Elle s'apprête à franchir un record pour le nombre d'étudiants à l'établissement. Ils seront environ 900 à la rentrée. C'est une croissance qui arrive au bon moment pour l'université. Le financement de démarrage de 126 millions de dollars d'Ottawa et de l'Ontario tire à sa fin et l'UOF doit s'entendre avec la province sur les modalités de financement futur. Ma collègue Martine Laberge en a parlé au recteur de l'UOF, Normand Labrie. Martine lui a d'abord demandé sa réaction à l'annonce d'hier.
1: Oui, voilà. Alors, c'était une annonce de qui a été faite par la députée de Spadina Harbourfront, mm-hmm. qui est la circonscription dans laquelle on se situe, et qui, au nom du ministre Mark Miller de Patrimoine Canada, annonçait une subvention de 100 000 $ pour un projet sur la désinformation, et ça va consister en une école d'été pour des jeunes pour se familiariser avec qu'est-ce que ce concept de mes informations, qu'est-ce que ça veut dire, comment on le détecte. Et puis, voilà, c'est un projet avec des profs, une entreprise privée et Radio-Canada est d'ailleurs partenaire de ce projet.
2: Ah, bon, bravo. J'étais pas au courant. Je suis contente de l'apprendre, M. Labrie. Merci. Donc, j'imagine ça, c'est pour programme d'été. Donc, l'été prochain, on aura le temps de s'en reparler. Oui, on aura le temps de s'en reparler. Merci. Parlons de cette nouvelle. Donc, votre cohorte étudiante qui s'élève à environ 900 personnes cette année. Je lisais pour me préparer pour notre entrevue. Je suis tombée sur un article de 2024 du Devoir où vous vous donniez une cible de 874 étudiants en 2027. Je sais pas si vous vous en souvenez, mais vous aviez dit ça au Devoir en 2024. Là, vous l'avez dépassé. Parlez-moi de ce qui explique cette avance-là. Est-ce que c'est vraiment votre bac en éducation encore?
1: Oui, bon, le bac en éducation est celui qui dans lequel on recrute le plus d'étudiants. Mm-hmm. On est entré dans une phase de croissance, je dirais, depuis l'an dernier, là, avec l'ajout de programmes, et c'est la façon dont on peut croître. Il y a notre programme en éducation qui est très populaire, mais on ajoute des programmes chaque année, puis on a un plan comme ça aussi pour les prochaines années de croissance. On est dans cette phase-là. L'an dernier, on avait 600 étudiants. Là, on est assuré d'avoir 900 étudiants à la rentrée en septembre. Et puis, nos projections aussi nous amènent encore plus loin les prochaines années.
2: D'accord. De ces 900 étudiants, à peu près 20% proviennent de l'étranger. En 2021, c'était 75%. Puis, je suis allée lire un article de mes collègues de l'an dernier. On parlait de l'effet des changements des visas étudiants internationaux sur votre établissement. Ça avait quand même eu des effets importants. Vous avez vécu énormément, je pense, de bouleversements dans les dernières années. Comment est-ce que vous avez réussi à surmonter cet obstacle-là et visiblement à aller toucher puis intéresser les Canadiens et Canadiennes à votre université?
1: Alors, démarrer une université, c'est une chose complexe, c'est long, il faut être patient, il faut travailler fort. Et puis, au tout début, donc, l'université a ouvert en pleine pandémie, il faut se rappeler ce fait-là. Et on a eu du succès à l'époque, c'était plus facile pour les étudiants étrangers d'obtenir des visas, ça s'est resserré depuis 2 ans. Alors, vraiment, présentement, notre population principale, ce sont des nouveaux arrivants. Qui sont des adultes qui viennent se former pour entrer sur le marché de l'emploi le plus rapidement possible. Le programme en éducation le permet. Et puis, on est en train de développer un programme en travail social, aussi un autre programme accrédité par une organisation, un ordre professionnel. Et puis, on ajoute d'autres programmes, comme présentement, on démarre en septembre un baccalauréat accéléré qui prépare à l'enseignement, qui est un baccalauréat de 3 ans, et combiné avec le baccalauréat en éducation. Et là, on a vraiment beaucoup d'intérêt. On avait 80 places. On a plus de 80 étudiants qui se sont inscrits. Mmh. Et dont une trentaine, je pense, qui proviennent directement des écoles secondaires. Et là, on avait un problème les dernières années de recruter dans les écoles secondaires. Mmh. Et là, on est en train de faire du progrès de ce côté-là aussi.
0: C'était le recteur de l'Université de l'Ontario français, Normand Labrie, au micro de ma collègue Martine Laberge de l'émission « Il n'y a pas de matin pareil » qui était diffusée plus tôt aujourd'hui à notre antenne. Pour ceux et celles qui souhaitent écouter l'entrevue dans son intégralité, je vous invite toujours à aller consulter la page audio de « Il n'y a pas de matin pareil ». Tant qu'à être là, allez voir la page de « Pas comme d'habitude » aussi. S'il y a quelque chose que vous avez raté plus tôt cet après-midi, vous pourrez retrouver ce segment-là sur la page audio de l'émission. Vous pourrez aussi trouver la liste de toutes les chansons qu'on fait passer. Donc, s'il y a quelque chose à votre goût que vous voulez dans votre téléphone personnel, eh bien, la liste complète des chansons se trouve sur audio. On va poursuivre dans quelques minutes avec une discussion culturelle dans le nord de l'Ontario portant sur le théâtre. Le Théâtre du Nouvel Ontario a dévoilé hier sa programmation pour la saison 2026-2027. J'en ai discuté avec l'une des membres de l'équipe du Matin du Nord, l'émission matinale dans le nord de la province, Marie-Josée Charry. Ça s'en vient après Freds et Mademoiselle.
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0: Vous écoutez toujours pas comme d'habitude et c'est le temps de discuter de culture dans le nord de l'Ontario avec notre collègue de l'émission matinale dans le nord, le Matin du Nord, Marie-Josée Charrier. Bonjour Marie-Josée.
2: Bonjour Chris.
0: Alors on a dévoilé hier soir, on a appris hier les détails de la nouvelle saison du Théâtre du Nouvel Ontario lors d'une belle soirée dans la grande salle de la Place des Arts du Grand Sudbury. Vous avez eu l'occasion d'en parler ce matin à votre émission.
2: Oui, et je vais vous dire que j'y étais hier soir, c'était vraiment agréable. Les gens de la communauté étaient au rendez-vous. C'était fait là sous une formule 5 à 7 et la soirée a débuté avec une activité brise-glace. C'était une petite chasse aux indices là qui nous permettait de trouver une phrase, la phrase mystère. Qui était « Dévoiler l'invisible ». Bon, « Dévoiler l'invisible », c'est le thème de cette nouvelle saison. Pour mieux comprendre de quelle manière « Dévoiler l'invisible » fait le lien entre les spectacles qu'on pourra voir lors de la prochaine saison, j'en ai discuté avec la directrice artistique du Théâtre du Nouvel Ontario, Marie-Pierre Proulx, qui est passée en studio nous voir.
4: On essaie toujours de tisser un filon entre les spectacles qu'on propose, qui, après ma barre, on les choisit individuellement pour qu'ils soient très différents les uns des autres, qu'ils puissent plaire à toutes sortes de publics. Puis là, cette année, quand on regardait ça, en fait, il y a certains spectacles où le thème dévoiler l'invisible, ça s'applique plus au premier degré. Ça a peut-être été le point d'accroche, mais on s'est rendu compte que chacun à leur façon, les spectacles nous amenaient peut-être à prendre le temps de regarder le monde, une thématique particulière sous un autre angle, à réfléchir à quelque chose qui est peut-être caché, qu'on voit pas au premier regard. Comme soulever le petit rideau pour voir ce qu'il y a de l'autre côté, tu sais. Puis donc on a un de nos spectacles jeunesse, par exemple. Là, c'est plus évident. C'est une petite fille qui affronte ses peurs la nuit dans sa maison. Mais là, c'est sûr que les ombres sur le mur qui semblent être un monstre. Mais évidemment, c'est les branches d'un arbre. Donc là, on est dans le dévoiler l'invisible au premier degré. Puis ensuite, dans d'autres spectacles, c'est vraiment plus métaphorique la manière dont ça s'applique. Je pense à Frétillant et Agile, le spectacle de Jocelyn Sioui, où là, c'est une invitation à découvrir un pan oublié de l'histoire. Dans ce cas-là, un héros de la communauté Wendat. Donc, dévoiler l'invisible, c'est plus comme... Ouais, métaphorique dans ce cas-là.
2: OK. Vous avez nommé là, deux spectacles. Parlez-nous là, de ces spectacles-là. Qu'est-ce qu'on va pouvoir voir?
4: Oui, c'est ça. Toujours une programmation de 8 spectacles réguliers, un projet spécial aussi cette année qui s'ajoute. Donc, on a notre création professionnelle maison cette année, qui est un spectacle de Vincent Leblanc-Baudouin, qui est un artiste franco-ontarien qui travaille beaucoup, et notamment avec des artistes d'ici à Sudbury. Il nous propose Os, qui est une création vraiment de théâtre physique, de marionnettes, de projections vidéo, autour de la thématique vraiment du cycle de la vie. C'est ce rapport-là entre la vie, le début de la vie qui côtoie parfois la fin de la vie. Puis il nous a proposé une galerie de personnages et qui est leur vie, qui sont à différents moments dans ce cycle-là. Et on va voir comment leurs vies vont être appelées à se croiser dans ce spectacle-là. Fait que très, très, très beau spectacle. Je pense qu'il peut plaire à beaucoup de gens. Évidemment, on a notre spectacle communautaire annuel aussi qui revient. C'est le retour d'Hélène Dallaire à la mise en scène. Puis on continue un peu avec une petite tradition qu'on a commencé dans les dernières années, où on propose des créations aussi pour le spectacle communautaire. Donc, c'est un nouveau texte de Chloé Thériault, Antoine Côté-Legault, qui s'appelle « Sans remords et sans regrets », qui nous amène C'est vraiment dans le ton d'une comédie grinçante, mais dans l'univers d'un salon funéraire familial. Donc, on va vraiment avoir toute une gamme, une galerie de personnages très colorés dans ce spectacle-là également. Et donc, on a aussi nos accueils. Donc, 3 spectacles pour le grand public, 3 spectacles pour la jeunesse. Et donc, qui vont se déployer là, tout au long de l'année.
5: Il y a aussi, je me rappelle, ça se passe sur un divan.
4: Oui.
5: Ça m'a... D'ailleurs, je pensais que c'était un spectacle pour adultes, comme vous avez annoncé que c'est un spectacle jeunesse, mais ça risque de capter l'attention de tout le monde.
4: Vraiment. Bataille, c'est ça. C'est un spectacle de la compagnie Dynamo, qui sont très reconnus depuis très longtemps pour faire du théâtre acrobatique. Ils se promènent aussi partout dans le monde avec leurs productions. Puis Bataille, pour moi, c'est un coup de circuit parce que justement, c'est un spectacle pour enfants. C'est super impressionnant visuellement parce qu'on a 5 artistes, danseurs, acrobates sur scène qui font toutes sortes de prouesses avec un divan. Mais ils ont ce travail physique-là, ça devient une métaphore pour parler de comment on partage nos ressources dans le monde dans lequel on vit. Fait qu'on a 5 personnages, un divan, il y a juste 4 places sur le divan. Donc, c'est génial parce que avec les enfants, on peut parler de cette question-là plus au premier degré. On partage les jouets, comment on partage l'espace, tout ça. Mais on peut aller jusqu'à parler des défis, d'où ça peut nous mener le partage des ressources dans ce qu'on vit dans le monde en ce moment, puis avoir des conversations au sujet des guerres, par exemple. Fait que c'est ça, c'est très, très large que ça permet d'évoquer comme spectacle, puis c'est magnifique, puis c'est le fun. Puis comme l'artiste le disait dans son petit vidéo, ça donne envie de sauter sur son divan.
5: Oui. Quand vous avez annoncé Patenteuse,
4: oui,
5: cette comédie musicale de Chloé Thériault, qui d'ailleurs, ben, pour tous nos auditeurs du Nord, ça va faire le tour un peu partout, oui, dans le Nord de l'Ontario cet automne et l'hiver prochain. Il y a eu quand même un accueil, là. Les gens étaient contents.
4: On a entendu des réactions dans la salle. Oui, oui, c'est ça.
5: Parlez-nous de Patenteuse.
4: Oui, ben, je pense que c'est ça. C'est un spectacle, donc on commence à entendre parler. Il était de passage à Contact Ontarois. Ils ont vraiment intéressé les gens avec leur projet. C'est aussi la compagnie qui a créé Vache de Musical et quelques années. Donc, il se lance dans une nouvelle comédie musicale. C'est une idée originale, un texte de Chloé Thériault, qu'on connaît bien dans la région, ici à Sudbury. Et puis, elle a décidé, elle, de partir de la patente, donc cette célèbre société secrète franco-canadienne. Elle s'est intéressée à cette question-là, puis elle s'est dit, et si, en fait, on mettait en lumière l'histoire fictive des femmes de ces hommes-là qui appartenaient à cette société secrète-là, et qu'elle prenne le pari de, au lieu de travailler un peu en coulisses dans les hauts lieux de pouvoir, et si on redonnait la bataille pour la place de la francophonie à la communauté, aux femmes, et elles vont décider de partir en tournée dans les régions, dans les communautés, pour répandre la bonne nouvelle en chant, en histoire. Fait que c'est vraiment particulier. On est comme dans une pièce où on est dans un passé, là. C'est une pièce un peu historique, mais en même temps, c'est très ancré dans le monde actuel. Puis c'est de la comédie musicale avec des comédiennes. D'ailleurs, on a sur scène, il y a Chloé Thériault, il y a Darkise Lauzon,
5: oui,
4: qui est originaire de Sudbury également. 2 autres comédiennes, dont une qui est originaire de North Bay.
1: Fait que okay,
4: c'est vraiment des gens d'ici qui ont énormément de talent qu'on va pouvoir voir sur scène.
5: Ouais. Ça, c'est tous les spectacles. En fait, un aperçu des spectacles. Mais il y a tout le travail que le TNO fait avec la communauté. Vous aviez reçu des bonnes nouvelles hier.
4: Oui, oui, oui. Donc, c'est ça. On avait envie depuis longtemps de trouver des façons d'accorder plus de temps, de ressources, d'espace aux activités qu'on fait pour la jeunesse. On en fait plusieurs. On donne des ateliers. Il y a toutes sortes d'activités où on essaie de rendre accessibles les arts, le théâtre, la culture aux jeunes francophones, pour que ça puisse être un élément qui leur permet de s'accrocher à cette culture-là, sentir qu'ils appartiennent à une communauté francophone au-delà de l'école, au-delà de la famille. Et là, ben, on a eu un soutien de la Fondation Trillium de l'Ontario pour les 3 prochaines années qui nous permet de regrouper toutes ces initiatives-là sous la bannière Activation de la jeunesse. Et là, on fait le pari de proposer à chaque saison vraiment des activités pour tous les groupes d'âge, la petite enfance jusqu'à l'adolescence. Puis la grosse nouveauté, il y a des choses qu'on fait déjà, mais qu'on va pouvoir pérenniser, tu sais, vraiment structurer mieux, puis proposer dans le plus long terme. Mais il y a un nouveau projet qui est des cours de théâtre pour les préadolescents et adolescents, qui est quelque chose qu'il n'y a pas en ce moment à Sudbury en français. Donc, on espère qu'on aura des jeunes créateurs qui auront envie de venir faire du théâtre avec Nathalie Lalonde, dans le fond, qui va porter ce projet-là.
5: Donc, c'était notre invité ce matin. Non, c'est pas ça, excuse-moi. C'était Marie-Pierre Proulx, la directrice artistique du Nouvel Ontario. Vous pouvez trouver tous les détails de cette belle saison dans les médias sociaux ou sur le site web du Théâtre du Nouvel Ontario.
0: Merci beaucoup, Marie-Josée.

0: 5 minutes pile, c'était Rose à Pas comme d'habitude. Et maintenant, à 17h50, c'est le temps de s'informer avec Andrea Pozzo-Martinez.
1: Merci beaucoup, Chris. De nouveaux produits pourraient faire leur apparition dans les supermarchés au pays à la suite de négociations en cours. Du lait, des fromages et des yaourts américains. Selon nos informations, l'entente potentielle entre le Canada et les États-Unis prévoit que les détaillants canadiens pourraient obtenir des permis d'importation de produits laitiers américains et non plus seulement les transformateurs. Le reportage de Benoît Livernoche.
2: Depuis la CEOM en 2020, les producteurs laitiers américains ont accès à 3,6% du marché canadien, mais doivent vendre exclusivement aux transformateurs.
3: First of all, it was never good enough.
2: Une injustice, selon Jaime Castaneda de la Fédération nationale des producteurs laitiers aux États-Unis.
3: They were not treating us in the same way that they were treating Europe or CPTPP.
2: Il rappelle que l'accord Canada-Europe signé en 2017 permet aux fromagers de vendre directement aux détaillants canadiens.
4: L'idée, c'est de s'assurer que les règles soient les plus justes et équitables.
2: Même avis pour Michel Rochette du Conseil canadien du commerce de détail qui attend aussi ce changement.
4: C'est simplement une question d'équilibre à l'intérieur de ce qui est déjà permis par les accords de donner la chance aux détaillants d'acquérir eux aussi des produits. Et encore une fois, c'est le consommateur qui décide.
5: Les récriminations des Américains, je peux les comprendre.
2: Si l'agroéconomiste de l'Université Laval, Maurice Doyon, comprend les griefs américains, il prévient que la pression ne faiblira pas.
5: Une fois qu'ils auront gagné ça, il est fort possible que dans quelques années ou rapidement, ils nous reviennent en disant « Mais là, maintenant, j'aimerais avoir des accès supplémentaires. »
2: En entrevue, Jaime Castaneda confirme d'ailleurs que les producteurs américains visent à terme 10% du marché canadien. Ici Benoît Livernoche, Radio-Canada, Québec.
1: Puis le gouvernement canadien a récemment accru la sélection de candidats francophones via le système Entrée Express. Certains dénoncent une dévaluation de l'expérience de travail locale au profit des candidats de l'étranger qui ne maîtrisent pas toujours l'anglais. Luna Marché.
6: Pour la première fois à la mi-année, le volet de sélection d'immigration Entrée Express, basé sur la compétence linguistique du français, a dépassé celui de la catégorie de l'expérience canadienne en volume d'invitations. Une politique fédérale qui bouscule les quotas aux grandes dames de certains professionnels déjà établi ici, comme l'explique le consultant en immigration, Canoir Sierra. Est-ce que cela dévalue l'expérience canadienne, questionne-t-il? Des candidats à l'étranger n'ayant aucun historique ou éducation ici sont invités avec un score d'à peine 382 points. Il ajoute que les seuils du volet canadien sont devenus trop élevés. Mais pour Joël Etienne, avocat en droit de l'immigration, c'est un rempart pour contrer le déclin du français hors Québec.
7: Donc, ce n'est pas vraiment le choix d'une qualité versus une autre qualité. C'est un qualificatif additionnel. Il y a une tonne d'ingénieurs qui veulent venir de partout à travers la planète, mais on va prioriser des ingénieurs qui ont le français comme leur langue d'origine.
6: Le ministère de l'Immigration défend sa stratégie en affirmant que le français est au cœur de l'identité canadienne et précise que tous les candidats invités sont préalablement qualifiés pour des programmes économiques fédéraux hautement qualifiés. Ottawa, qui a dépassé sa cible en 2025, vise désormais 9% d'admission francophone hors Québec en 2026, avec un objectif de 12% d'ici 2029. Ici Luna Marché, Radio-Canada, Toronto.
1: En terminant, des centaines de soldats de la 32e brigade se rendront à la base de forces canadiennes à Petawawa pour l'exercice Steadfast Warrior qui se tiendra jusqu'au 29 août. Le but, tester la réponse militaire canadienne en cas de guerre. Magali Lévesque.
8: Les résidents du Grand Toronto devront s'attendre à une circulation plus dense et plus lente ces deux prochains jours. À bord de véhicules militaires, 1100 soldats prendront la route pour se diriger vers la base militaire de Petawawa, située à quelques heures de Toronto. Ils emprunteront les autoroutes Gardiner, Don Valley Parkway, en plus des autoroutes 28-400 et 401 et plusieurs autres. Là-bas, ils participeront à une simulation de combat de guerre.
9: On va tenter de simuler une situation qui est la plus compliquée possible. Pour cet été, notre scénario où ce que on se bat contre une armée qui est à notre compétence.
8: Le major Pierre Baudry des Forces armées canadiennes.
9: Pendant l'été, on a un exercice collectif où on regroupe beaucoup de nos soldats à un seul endroit pour qu'ils puissent.
8: C'est avoir souvent l'occasion pour les réservistes qui sont basés à Toronto de s'entraîner dans un environnement à plus grande échelle, dit-il. Selon lui, l'exercice Steadfast Warrior n'est pas lié à une montée des tensions militaires dans le monde. Il affirme d'ailleurs que d'autres pays soutiendront les Canadiens dans leur exercice.
9: On a la 42e brigade d'aviation de combat, la garde nationale de New York, qui vont nous apporter un soutien d'aviation. Donc, il y a
8: au soutien des Américains s'ajoute la participation de deux groupes d'environ 10 personnes de l'armée britannique. Ici Magali Lévesque, Radio-Canada, Toronto.
1: Voilà Chris, c'est ce qui complète vos informations.
0: Merci beaucoup, Andrea, et merci à vous tous d'être avec nous cet après-midi. Il nous reste quelques minutes ensemble, alors pourquoi pas un peu de musique.

0: C'est au son de Fred qu'on met fin à cette dernière semaine de radio à Pas comme d'habitude. Merci à vous tous d'avoir passé votre fin de journée avec nous. Un petit rappel pour la fin de semaine à venir. Peu importe où vous allez être, dans le nord ou le sud de l'Ontario, j'ai l'impression que je dois vous conseiller de sortir vos parapluies et vos manteaux de pluie parce que dans les prochains jours, il va pleuvoir. Un petit rappel, bulletin météo spécial en vigueur pour plusieurs communautés du nord-est de l'Ontario autour de Sudbury, Timmins, Cochrane, Timiskaming Shores, North Bay et j'en passe. Tout ce qu'il y a entre ces communautés-là, il va y avoir beaucoup de pluie dans les prochains jours. On vous souhaite bonne chance et on vous retrouve lundi prochain dès 15h06 pour une autre émission de Pas comme d'habitude. Salut!
1: Merci à tous ceux et celles qui ont écouté mon émission cet été. Mais il m'en reste une dernière et vous pourrez les écouter en rattrapage de toute façon.
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Mon Dieu que c'est bon, ça n'a pas de bon sens, ce genre de musique-là, cette rencontre entre Boogie, on s'en doute, hein, Boogie Down ici, et disco et jazz, composé par Roy Ayers. Franchement, ça tombe vraiment dans mes cordes et j'espère que vous avez apprécié aussi, parce que je pense que ce groove est vraiment contagieux. C'est Félix Bédéfossé et à l'heure vinyle, on débute la deuxième heure de l'émission. La dernière pour aujourd'hui, la dernière pour l'été. Est-ce qu'on va en profiter? Oui, de chaque minute, ça c'est certain. Si vous vous joignez tout juste à nous, ben allez, écoutez, ici, là, je vous l'explique, c'est le party, c'est pas compliqué. On a sorti les tables tournantes et seulement que des vinyles et on continue de jouer juste des vinyles aujourd'hui parce que le titre de l'émission, ben c'est l'heure vinyle. Fait qu'on va en profiter. Et là, là, au cours de l'été, on a fait jouer du Uzeb. Et je vais vous le dire, là, moi, j'étais pas vendu à Uzeb. Hein. Au début de l'été, ça peut être difficile d'approche quand même parfois du Uzeb. Hein. C'est-à-dire qu'il y a beaucoup de notes, on va se le dire comme ça. Il y a des gens qui disent « défaussé, force-toi, franchement ». Ah oui, oh, c'est vrai. Et c'est parce que ces gars-là, ce sont des virtuoses, littéralement. On a réalisé avec le documentaire à propos du Uzeb qui a été lancé au début de l'été et dont on vous a parlé à l'émission que ce groupe-là a été majeur mondialement. Ils ont fait des tournées mondiales, ils ont joué dans les plus grands festivals de musique jazz. Et puis, une fois de temps en temps, ben ça fait du bien de s'en souvenir et de célébrer aussi ces belles victoires de nos groupes québécois. Et la chanson qu'on va entendre ici du Uzeb, parce que oui, c'est le moment où je vous en fais jouer, elle s'appelle « Doobie ». Louis-Pierre, mon réalisateur, et moi, on s'est posé la question, est-ce que c'est à cause que la guitare sonne un petit peu, peut-être comme celle des Doobie Brothers? La chanson « Long Train Running » a une introduction de guitare qui ressemble beaucoup à celle-ci.

Avec Uzeb à l'heure vinyle, on était en 1982, c'était leur pièce Doobie. Vous êtes toujours à l'heure vinyle et là on va avancer de 2 ans dans les années 80 avec un groupe québécois méconnu mais qui pourtant a lancé une excellente chanson en 1984. Donc si vous aimez Sade, la chanteuse soul jazz, vous allez adorer ce qui s'en vient, Brothers 2. La chanson, elle s'intitule Hold On. Ce disque-là est rendu une grande rareté recherchée sur la planète. Ça a été réédité, une chance, c'est ce qui m'a permis de réussir à mettre la main là-dessus et de partager avec vous cet excellent son. Alors c'est le moment de relaxer un petit peu avec Brothers 2.

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À leur vinyle, c'était une excellente chanson de disco de Herbie Hancock qui s'intitule Stars in Your Eyes. Toujours donc avec ce spécial, cette dernière 100% vinyle, on vous proposait une espèce de best-of de notre été. On a passé vraiment un bel été et tous les mardis, on vous proposait des mardis Bayou où on allait visiter la musique de la Louisiane, Nouvelle-Orléans. Et puis, on a eu envie aujourd'hui de créer un pont entre les générations. De nouveau, vous le savez peut-être déjà si vous avez été des habitués. C'est ce qu'on essayait de faire tout l'été. Ici, on va écouter Dr. John, qu'on a déjà écouté au cours de l'été d'ailleurs, qui est un gars qui vient de la Louisiane et qui a fait une chanson qui s'appelle Right Place, Wrong Time, qui a été beaucoup utilisée dans la culture hip-hop dès son départ.

de Pamelo Mounka, c'était L'argent, appelle l'argent. Il y a Lily qui nous a écrit, nous a dit, ça c'est une chanson de mon adolescence, elle écoutait ça quand elle habitait à Kigali. Ça fait vraiment plaisir de savoir ça, Lily. Moi j'ai réussi à trouver une copie du vinyle de Pamelo Mounka pour cette chanson-là, parce qu'elle a été samplée aussi par la suite par Bisso Nabisso, bref, dans la culture hip-hop des années 90. Ça fait très plaisir donc d'avoir de vos nouvelles. Félix Bédéfossé au microphone, on s'en va maintenant vers un 45 tours de Be Gone. C'est un groupe montréalais sur lequel je n'avais aucune information jusqu'à ce qu'on le fasse passer ici à l'heure vinyle. Et là, il y a Steve Pajot qui est arrivé dans les commentaires sur ma page Facebook qui me dit « Mon père jouait de la basse là-dessus. » Son père, Fritz Pajot, haïtien d'origine, installé à Montréal, a joué de la basse sur plein de disques hyper funky qui ont été enregistrés ici dans les années 70. Et ses trois fils sont devenus musiciens. Steve Pajot est un producteur. Il a travaillé, entre autres, avec Aretha Franklin. Il a gagné un Grammy. Et puis, il est même devenu, en fait, représentant des Grammys, en quelque sorte, au Québec. Ricky Pajot est un claviériste. Lui, il est devenu claviériste pour Madonna. Et puis, il y a aussi je pense que c'est le plus jeune ensuite, là, je me trompe peut-être, mais il y a Anthony Pajot aussi, qui est batteur, qui lui travaille avec plein de monde ici au Québec. Donc, cette chanson-là, finalement, ce qu'on va entendre de Be Gone, là, qui s'appelle Midnight Spirit, eh ben, ça a été Fritz Pajot et qui est devenu le papa de plusieurs musiciens par la suite.

Alors, Vinyl, c'était Be Gone avec Midnight Spirit, un groupe originaire d'Haïti et puis qui s'est installé au Québec et ils ont enregistré ça dans les années 70. C'est vraiment excellent. Toujours Félix Bédéfossé qui est avec vous. On est à l'heure, Vinyl, notre émission, la dernière de la saison. Il reste même 15 minutes seulement à cette saison et à cette édition. Et au cours de ces 15 minutes, ben là, faut rendre hommage à deux de nos grandes divas qui ont marqué la programmation de l'heure, Vinyl. Des divas qu'on a entendues sous leur côté soul. Je parle bien sûr de Ginette Reno avec Don't Let Me Be Misunderstood qui a été une des chansons, je pense, qui vous a marqué parce que entendre Ginette chanter du soul comme ça, c'est quelque chose. Et ce sera suivi d'une pièce de Nicole Martin, Disco Funk, qui s'intitule Bravo.

0: Ça aussi, on vous a fait jouer ça un petit peu plus tôt au cours de l'été et je me sers de Michel Stax pour vous l'annoncer parce que je voulais pas être celui qui allait vous le dire. Mais septembre arrive, hein? Alors c'est pour ça qu'on vient d'entendre sa version de la chanson de Earth, Wind and Fire. Vous êtes toujours à l'heure vinyle. Moi, je suis derrière les tables tournantes, là. Aujourd'hui, ce ne sont que des disques vinyles qui jouent. Je suis super occupé à essayer de préparer tout ça et là, je vois des dizaines de messages qui rentrent. Ça a l'air d'être juste de l'amour. Merci. Là, je peux pas nommer tout le monde. Je vois des noms, mais merci tellement. Merci d'être là. On approche de la fin et je vous propose maintenant une chanson de Ken Lo, Boogie Funk, que vous n'avez probablement jamais entendue parce qu'elle a été lancée en Allemagne en 2016, sur vinyle seulement et nulle part ailleurs.
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Et oui, c'est déjà le moment de se dire au revoir. Cet été a passé vraiment trop vite. Merci à vous tous et toutes, auditeurs, auditrices qui avaient été là cet été. On a fait danser des familles. On a, à notre grande surprise, inspiré quelqu'un à reprendre la guitare. On a créé des moments entre des enfants, même des grands-enfants, des adultes là qui ont déjà été des enfants, et leurs parents, parce que ces jeunes-là sont allés fouiller dans la collection de disques de leurs parents. Il y a des auditeurs qui sont venus nous prêter leurs disques. Merci, entre autres, à Jeanne qui a fait ça. On a accompagné des gens lors de petites soirées tranquilles, parfois. On a accompagné des gens qui traversaient des phases difficiles. On a voulu amener des bonnes vibrations dans votre quotidien et vous nous avez renvoyé de l'amour fois mille. Merci énormément. Cette émission était une réalisation de Louis-Pierre Parenteau, à la recherche Alexandre Demers. On remercie aussi à la discothèque notre ami Félix-Antoine Hamel. Merci aussi à Cathy Leclerc, chef de cette émission, chef de contenu au microphone. Félix Bédé-Fossé, merci beaucoup d'avoir été là. Au plaisir. J'espère qu'on se retrouve très bientôt. Et d'ici là, je vous souhaite une excellente soirée sur les ondes d'ICI Musique, la radio musicale de Radio-Canada.

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2: Bonsoir tout le monde! Mon nom est Cindy Bédard, je vous souhaite la bienvenue, attention, à ce tout premier événement d'ICI Musique Country! Ça, c'est la nouvelle radio musicale, 100% country. Ça fait longtemps qu'on attendait ça. Enfin, on l'a. On peut écouter du bon country 24/7 via l'application audio en tout temps. C'est une radio qui a été programmée par vraiment des gens passionnés du country comme vous ce soir, en direct des studios de Radio-Canada à Montréal. Merci d'être là! Il y a de l'ambiance ici à Montréal. Les gens dansaient tantôt. On est avec vous aussi, bien sûr, en direct d'ICI Musique et sur ICI Musique Country. Moi, j'ai actuellement la chance d'animer l'émission La Cantine. Ça, La Cantine, c'est une émission country. Je vous ai mis mes coups de cœur country, les chansons qui me font triper. C'est en onde dès maintenant de 17h à 20h tous les jours. Et c'est jusqu'au 30 août. Après ça, qui sera là comme chef invité? Le cowboy qu'on aime tant, Matt Lang, pour le mois de septembre. Oh yeah! Oui, oui, oui! Et il y aura aussi la reine du country, Guylaine Tanguay, qui sera là en octobre. Alors, je vous invite à écouter La Cantine sur ICI Musique Country. On est en direct des studios de Radio-Canada et ce soir, oh oui, ça va danser. Pour nous, pour danser, on a Clémence Giroux-Tremblay, c'est alias DJ Bye Bye, mon cowboy, on l'applaudit! C'est elle qui était au platine pour nous. Et on aura de la musique, bien sûr. Trois prestations de groupes country qui incarnent vraiment l'ADN qu'on aime, Racine. C'est trois groupes d'ici et j'ai nommé Jane et Compagnie, le groupe Alice et aussi Spagat qui sera là avec nous en prestation musicale pour vous ce soir. J'ai envie de vous dire, vive le country. Je suis tellement fière que vous soyez là pour qu'on célèbre cette diversité musicale-là. Merci! Peu importe d'où vous nous écoutez, sur ICI Musique ou ICI Musique Country en direct, est-ce que vous êtes prêts à ce qu'on parte les festivités country ensemble? OK, je vais vous faire un 1, 2, 3. Et c'est parti. Jane et compagnie, la place est à vous, eux qui sont sur scène. On vous écoute. Oui!

Oh yeah, merci beaucoup tout le monde. Merci d'être là. On est vraiment contente d'être là. On est Jane et compagnie. Je suis bien sûr Jane. Et je suis originaire de Moncton, au Nouveau-Brunswick. Et yeah, y a-tu du monde du Nouveau-Brunswick ici, à la Maison-Mère de Radio-Canada? Peut-être. On va vous faire une chanson qui part de la longue route que je fais assez souvent pour aller voir mes parents là-bas. Ça s'appelle « Québec à Moncton ».

Merci beaucoup. Pour la prochaine, si vous voulez danser, là, on me dit que ça fait bien avec le electric slide. Là.

Merci. Et merci tout le monde d'être là. Merci à tout le monde qui nous écoute à la maison, dans les provinces maritimes, à Terre-Neuve, partout au Québec, en Ontario, dans l'Ouest canadien. Et quelle belle célébration du country ce soir! Et nous autres, on n'est pas venus à Montréal jusqu'ici pour se coucher tôt. Ben non, on est venus ici pour faire le party! Est-ce qu'il y a des gens ici qui vont veiller tard? Oh yeah! Allez-vous veiller tard, gang? On a une chanson pour vous!

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tout le monde. Depuis presque 10 ans, j'habite dans un tout petit village, pas loin de Québec, dans l'ouest du comté de Portneuf. Ça s'appelle Saint-Casimir. Oui, il y a des gens qui connaissent. Vous connaissez Saint-Casimir, bien sûr. Et à Saint-Casimir, toutes les fins de semaine, c'est le showbiz villageois.

Merci beaucoup. Et on salue tout le monde dans tous les villages à travers le Québec qui nous écoutent. Hey, il nous reste juste une dernière petite chanson, déjà. On va finir ça. Il y a plein de choses qui s'en viennent, là. Il y a Alice et Spaghetti qui s'en viennent. On est vraiment contents d'être ici ce soir. On est Jane et compagnie. Et merci beaucoup à Cindy et à Ici Musique, toute la gang ici. Vive la musique country! Yeah, vive la musique country francophone! On vous laisse avec une chanson qui parle de rouler sur une one-way du mauvais bord.

0: Merci beaucoup.
1: Wow, c'était Jane et compagnie. Ouais, ben on est parti pour Végétar avec vous. Bravo au groupe. Ça, c'est de l'excellent country francophone. Jane Erhart au chant et à la guitare avec son groupe. On les applaudit très fort. Simon Paradis, Dionne, Jasmin Cloutier, Laurent Massy, Olivier Laroche et Isabeau Valois. Wouh! Merci au band, c'était super. On est toujours en direct des studios de Radio-Canada pour célébrer ensemble la musique country, faire rayonner aussi cette diversité musicale-là sur ICI Musique Country. Et là, attention, parce qu'ici, il s'en passe des choses en direct de l'Atrium de Radio-Canada à Montréal. Les gens sont en feu. Ça a dansé sur les prestations musicales de Jane et compagnie. J'ai vu la danse Electric Slide se faire grâce à Cathy McGuire, qui vraiment est extraordinaire. On l'applaudit. Même moi, je pense que je serais capable de danser le country avec toi. Cathy, bravo. C'est de toute beauté. Il y a des gens country, des cowgirls, des cowboys. Ça remplit vraiment l'atrium. C'est très émouvant de voir ça, autant d'amour country. Et à vous, à la maison, peut-être en voiture, peu importe d'où vous nous écoutez, ben j'espère que vous ressentez justement toute cette énergie country-là, l'amour qui se dégage d'ici jusqu'à vous, et surtout que vous avez autant de plaisir que nous. Alors, présentement, on a Alice et son groupe qui s'installent sur la scène. Doucement, on déplace les instruments. Et pendant ce temps, on a DJ Bye Bye, mon cowboy. Elle, c'est Clémence Giroux Tremblay qui est avec nous au platine. Oh oui! Et Clémence est aussi à la barre de l'émission Country Étincelant. Ça, c'est diffusé les samedis et dimanches de 11h à 14h sur ICI Musique Country. C'est vraiment le show à écouter si vous aimez bien sûr le country, mais aussi si vous voulez être à l'affût de toutes les nouveautés musicales country, ce qui se fait de meilleur au courant de la dernière année. Clémence connaît, je vous le jure, son country, elle connaît ça. Alors, on va justement aller en musique avec une artiste qui joue à l'émission Étincelant. L'auteur, compositrice, interprète de Maud Audet avec la pièce « S'il te plaît, réponds ». Alors, tout de suite, on va en musique. C'est parti!

Vous êtes toujours à l'écoute d'ICI Musique et d'ICI Musique Country. C'est Cindy Bédard qui a le grand plaisir d'être avec vous en direct de l'Atrium de Radio-Canada à Montréal. Ici, bien tranquillement, sur la scène, je vois Alice qui se prépare, une petite gorgée d'eau. On a une basse qui s'accorde, une guitare. Bon, les musiciens se préparent tranquillement. Ça promet d'être très bon. Ils vont être avec nous en prestation dans quelques instants. Et vraiment, vous êtes extraordinaires. Pour les gens qui nous écoutent à la maison, dans leur voiture, on a des danseurs country en or ici. C'est de toute beauté à voir. Beaucoup de gens réunis dans l'Atrium de Radio-Canada avec le sourire, des chapeaux de cow-boy, des bolos. C'est de toute beauté. On est vraiment fiers d'être avec vous pour vous faire découvrir toutes les émissions country qui sont diffusées sur cette nouvelle radio musicale d'ICI Musique Country. Et si vous avez aimé la dernière chanson, c'était le groupe de Family Hey Babies avec Baby viendra back à genoux. Eh bien, ça reflète très bien le son de cette émission que j'adore. Origine, c'est François Lemay qui est à la barre de cette émission-là et c'est un rendez-vous un peu plus bluegrass, folk, blues même. Pour ceux qui aiment ça, c'est diffusé du lundi au dimanche en soirée pour vous accompagner de 20h à 22h sur les ondes d'ICI Musique Country. Il nous reste deux prestations à venir parce qu'on a d'excellents groupes d'ICI Country. On a Alice qui s'en vient, je vous l'ai dit, il s'installe sur la scène. Oh oui, les gens sont impatients. Il y a aussi le groupe Spaghat qui sera avec nous un peu plus tard. Et là, pendant qu'Alice et son groupe s'installent comme ça et que les gens se rassemblent près de la scène, on va se faire plaisir avec ce que j'appelle une pépite musicale. Ça, c'est dans mes coups de cœur, vraiment. Une chanson des années 90, Gilda Roy, je suis pas la seule à l'aimer. Oh oui, oui, avec la chanson Une autre chambre d'hôtel. Ça, c'est le genre de tune qui joue à l'émission, j'adore le titre, Du foin et des roses. C'est l'émission qui est réalisée par Sarah Hébert. Et d'ailleurs, on va l'applaudir très fort. C'est elle qui a réalisé cette émission spéciale ce soir. Oui, qui est diffusée sur ICI Musique Country. Et Du foin et des roses, vous pouvez écouter ça du lundi au vendredi de 11h à 14h. Alors, la voici, cette pépite musicale de Gilda Roy. Êtes-vous prêts à danser ici dans les... Oui, à Radio-Canada, on est prêts. J'espère que vous aussi, à la maison, c'est parti avec une autre chambre d'hôtel. Yeah!

0: votre chambre d'hôtel de Gildoroy. Vous êtes en feu en direct des studios de Radio-Canada. C'est de toute beauté de vous voir. Et maintenant, oui, c'est le temps, accueillez Alice et ses musiciens. Alice, que vous avez peut-être connue comme accordéoniste du légendaire groupe Canaille et qui roule maintenant sa bosse en solo. Alice, c'est à toi. On t'écoute, c'est parti.
1: Merci, je suis assez heureuse d'être là avec vous pour célébrer le country. Let's go, êtes-vous prêts? Ça part!

Hey, je prends un moment pour dire bravo et merci à Jen et compagnie qui ont commencé, qui ont débuté le bal. C'était vraiment nice. Ça se dansait bien, c'était vraiment fun. Je vous avertis, ce soir, je vais parler d'amour. Parce que le country, je trouve, c'est fait pour ça. Puis, je trouve qu'il y a beaucoup de choses à faire, beaucoup de choses à dire sur le dating en ce moment. Fait que c'est ça. On va parler d'amour. On enchaîne avec une chanson qui s'appelle Dynamite. Woo! TNT Dynamite. Let's go!

Merci! Alors, comme vous pouvez voir, mon country est quand même un peu rock, ses bars, mais c'est correct. Je pense que c'est country rock, puis je pense que les deux styles se sont inter-influencés. Mais la prochaine, c'est quand même une classique country, je dirais. J'appelle ça une country stounette, parce qu'elle est un peu triste, mais pas trop, là. C'est pas pour brailler, juste... C'est une tune qui peut autant, genre, tu peux pleurer, mais danser un slow. Fait que ceux qui veulent se coller, collez-vous. Puis, c'est ça. On va... Parti.

Merci. Votre écoute est vraiment, vraiment appréciée. Alors, pour la prochaine, approchez. Tout à l'heure, vous avez fait une danse avec Cathy. Cathy, approche. Suivez Cathy. On va danser la chorégraphie de Do-Si-Do. Puis pour les gens qui nous écoutent à la maison ou dans l'auto ou dans la douche, oui, ça se peut, dansez comme vous voulez. Je pense que le cha-cha, ça marche quand même sur cette chanson-là. Alors, mais juste attention de pas glisser, tu sais, dans la douche si jamais ça arrive. Mais en tout cas, suivez le beat comme vous voulez. Elle s'appelle Rodeo et c'est une tune qui parle de sécheresse amoureuse. Ah, pas facile. 3, 4...

Yeah! Merci, danseurs, danseuses. Vraiment fun. J'adore ça quand on danse. La prochaine, c'est une reprise québécoise et obscure d'une chanson de Simone Aubé datant de 1972. La chanson est elle-même une reprise de la chanson Fool No. 1 de Brenda Lee, 1962. Excusez, je suis un peu geek. J'ai choisi de faire cette chanson-là parce qu'elle fait quand même écho à certaines de mes paroles où j'exprime qu'on a, comment dire, joué avec mes émotions comme avec un jouet. Ouais, c'est ça le dating, c'est ça que je disais là. Donc, je vous joue. Ne suis-je qu'un jouet de Simone Aubé? La réponse est non.